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2: Salut, c'est Chloé. Et aujourd'hui, je reçois Marine Arès du CIDFF. Bonjour.
3: Bonjour, Chloé.
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2: Qui êtes-vous ?
3: Donc je suis Marine Arès, je suis directrice adjointe et juriste au Centre d'information sur les droits des femmes et des familles en Ardèche et en particulier pour ma part à Aubenas.
2: Quelle formation et études avez-vous suivies ?
3: Alors, j'ai suivi une formation de juriste à l'université de droit et donc jusqu'à un niveau de 4 années de droit et aujourd'hui, j'exerce le métier de juriste.
2: Depuis quand travaillez-vous dans ce domaine ?
3: Alors, ça fait 15 ans que je travaille au CIDFF de l'Ardèche.
2: Pourquoi vous êtes-vous lancée dans ce métier ?
3: Initialement, je ne connaissais pas du tout ce métier, ni cette association. Quand j'étais en études de droit, j'ai plutôt pensé à passer des concours, comme par exemple le concours d'avocat. Et puis, je ne l'ai pas

0: Réussi, en l'occurrence. Donc, je me suis réorientée en cherchant un travail dans un domaine de compétences qui était le mien. Et j'ai découvert, un peu par hasard, ce métier de juriste d'association d'aide aux victimes. Et j'ai candidaté.
1: Est-ce que ça demande des compétences particulières?
0: Oui, effectivement, ça demande des compétences d'écoute, d'humanité, d'intérêt aussi pour les personnes. Et puis aussi une compétence un peu de pluridisciplinarité, ça veut dire de s'intéresser à plusieurs thématiques et pas être uniquement spécialisé sur un sujet du droit. Voilà, puisque dans la vie des personnes qu'on accompagne, mais il y a plein de sujets et on doit être capable d'avoir une vision un peu large des sujets pour lesquels on nous pose des questions.
1: Qu'est-ce que vous aimez dans votre travail?
0: Alors moi, ce que j'adore dans mon travail, c'est le sens qu'on donne à ce métier, et puis aussi le fait qu'on voit des gens toute la journée. Donc le fait d'être en lien avec des personnes et de mettre au service des personnes nos compétences de juriste.
1: Pour nos auditeurs et auditrices, que signifient les lettres CIDFF?
0: Ça veut dire centre d'information sur les droits des femmes et des familles.
1: À quoi sert ce centre?
0: Ce centre, c'est une association qui a pour objectif de promouvoir l'égalité entre les femmes et les hommes.
1: Quelles sont vos missions?
0: Alors, les missions de l'association, c'est donc de travailler cette thématique-là à travers des grandes thématiques. On va s'intéresser à la vie professionnelle des personnes, donc on a un service emploi-formation. On va aussi s'intéresser à la question de la parentalité, donc on a un service et des dispositifs spécifiques pour l'exercice de la parentalité des gens. Et puis des juristes, évidemment, pour le champ de l'accès au droit, de l'information juridique et de l'aide aux femmes victimes de violences sexistes et sexuelles.
1: Combien avez-vous de salariés et quels sont leurs rôles?
0: Alors, à ce jour, dans l'association, il y a 32 salariés qui exercent des métiers très différents. On a des salariés qui sont conseillers et conseillères en emploi-formation. On a également des juristes, des travailleurs et travailleuses sociales. On a une psychologue, on a des personnes qui sont au secrétariat et dans un service administratif. Et puis on a aussi des métiers comme le métier d'écrivain public ou de chargé de mission égalité, qui ont pour objectif de promouvoir justement l'égalité entre les femmes et les hommes.
1: Qu'est-ce qu'un écrivain public?
0: Un écrivain public, c'est un professionnel ou une professionnelle en l'occurrence, qui aide les personnes à comprendre les courriers, à rédiger des lettres, à classer aussi leurs documents et à faire des démarches, que ce soit des démarches papier ou des démarches en ligne. Ça peut paraître évident, mais pour beaucoup de personnes, ça ne l'est pas. Et la difficulté, c'est de pouvoir pas forcément faire des démarches et d'être mis en difficulté, de perdre les délais pour agir. Donc l'objectif de l'écrivaine publique, qui est un vieux métier, c'est d'aider les gens à faire des démarches administratives ou de courrier.
1: Combien existe-t-il de centres en Ardèche?
0: Alors en Ardèche, il existe un CIDFF qui a son siège à Aubenas et on est présent dans différents endroits. On a deux antennes, une à Privas qu'on appelle la MADEF, Maison des droits des enfants et des familles, et une antenne à Annonay. Et puis à côté de ça, on a plein de permanences partout sur l'Ardèche, environ une trentaine de permanences pour pouvoir recevoir les personnes au plus proche de chez elles.
1: Depuis quand existe le CIDFF?
0: Le CIDFF de l'Ardèche, il a été créé en 1984.
1: J'aimerais savoir pourquoi êtes-vous sollicité le plus souvent?
0: On est beaucoup sollicité historiquement sur les questions d'accès au droit, c'est-à-dire de demandes d'informations juridiques par un public qui souhaite connaître ce que dit la loi sur un sujet donné et souhaite connaître aussi les démarches possibles face à une situation. Donc on est énormément sollicité sur cette thématique-là. On l'est également sur tout le champ des violences sexistes et sexuelles faites aux femmes en particulier ou aux enfants, avec de nombreuses victimes qui nous contactent chaque jour.
1: Quel public recevez-vous?
0: L'accueil du public qu'on assure au CIDFF, il est inconditionnel, c'est-à-dire qu'on reçoit à la fois des hommes et des femmes. Chaque jour, majoritairement, ce sont tout de même des femmes qui nous contactent parce qu'elles nous connaissent, parce qu'elles sont aussi plus que les hommes victimes de violences sexistes et sexuelles, mais on reçoit tout public dans l'association tous les jours.
1: Quelle tranche d'âge en particulier?
0: Alors, quand on regarde nos statistiques, on retrouve beaucoup la tranche d'âge des 35-45 ans. Mais on peut dire qu'on reçoit des personnes de tous les âges malgré tout. Donc on a des personnes qui viennent nous voir à partir de 18 ans ou même avant. Et puis on reçoit aussi parfois de plus vieilles personnes. Donc 35-45, mais finalement on retrouve un peu tout le monde dans nos permanences.
1: Chaque jour, comment faites-vous pour être disponible et à l'écoute de tous les gens qui viennent vous voir pour trouver des solutions?
0: On est intéressé, je pense, par ce qu'on fait. Et chaque jour, on se lève avec l'envie, effectivement, de rencontrer des gens, puis de résoudre des problèmes. Les juristes, en général, ils aiment bien résoudre des problèmes, trouver des solutions, avoir des réponses. Et puis à côté de ça, c'est aussi une richesse de rencontrer des gens. Donc on rend service, mais on est aussi, nous, enrichis par tous les gens qu'on rencontre. Donc je pense que c'est ça aussi qui nous donne une dynamique à pouvoir répondre chaque jour. Même si c'est vrai que parfois on fait face à des sujets qui sont compliqués, voire violents, touchants, qui peuvent nous bouleverser. Pour ça, on est formés. Et puis, on travaille aussi au sein d'une équipe. Donc, l'idée, c'est de pouvoir être solidaire et de s'aider les unes les autres, les uns les autres.
1: Est-ce que ce travail vous impacte professionnellement et personnellement ?
0: Oui, évidemment, c'est quelque chose. On ne peut pas dire que ça ne nous impacte pas, parce que ce serait dire qu'on est indifférente à tout ça. Je pense que ça nous enrichit. Je l'ai dit tout à l'heure, bien sûr que parfois, c'est attristant, la situation des personnes qu'on a face à nous. Et en même temps, on accompagne aussi des personnes qui sont courageuses, qui arrivent à faire des choses. Donc, d'un autre côté, ça nous amène aussi du punch, en fait, de la dynamique. Donc, je pense que tout ça, ça s'équilibre. Après, c'est sûr qu'il faut quand même continuer d'être joyeux et continuer d'être positif, parce que la thématique ne l'est pas toujours. Donc, c'est quelque chose qu'il faut travailler chaque jour, oui.
1: Avez-vous déjà eu l'idée d'arrêter ?
0: Non, jamais. Moi, je suis toujours aussi passionnée des années après, personnellement. Je pense que pour certains ou certaines collègues, ces dernières années, ça a pu conduire aussi à l'envie d'arrêter, de faire autre chose, ce que je peux comprendre tout à fait. À titre personnel, j'exerce des missions qui sont quand même variées, puisque je suis aussi sur des missions directrice adjointe, donc ça me permet de trouver un équilibre dans mon quotidien.
1: Environ combien de personnes aidez-vous par an ?
0: Alors, sur le champ de l'accès au droit, on reçoit plus de 2000 personnes par an, dans le cadre de nos points justice, donc permanence d'information juridique. Et dans le champ de la lutte contre les violences sexistes et sexuelles, on reçoit plus de 1000 personnes en premier accueil chaque année. Donc on reçoit par jour d'ouverture de la structure, sur la question des violences sexistes et sexuelles, entre 3 et 4 personnes par jour d'ouverture de la structure. Donc c'est quand même assez conséquent, effectivement.
1: Comment ça évolue ?
0: Ça évolue à la hausse. Chaque année, on a une augmentation de la fréquentation de nos services. Et ça, c'est quelque chose qui se constate d'année en année. Cette augmentation, elle est permanente, en fait.
1: J'ai lu sur votre site que vous proposez des formations. À qui s'adresse-t-elle ?
0: Effectivement, le CIDFF de l'Ardèche, c'est un organisme de formation agréé, labellisé Calliope. Et donc, on propose des formations aux professionnels. Donc, on va s'adresser à des professionnels qui travaillent dans le champ du sanitaire et social, dans le champ de l'accès au droit, vraiment dans des univers professionnels très variés. Et on leur propose, dans le cadre d'un catalogue de formation, de venir comprendre, par exemple, la thématique des violences conjugales, du contrôle coercitif, la question également des violences faites aux enfants, ou encore la question des violences prostitutionnelles, par exemple. Notre catalogue de formation, il est bien plus large que ça, mais on s'adresse donc à des professionnels.
1: J'ai aussi appris que vous interveniez dans plusieurs cas. Pouvez-vous nous donner des exemples ?
0: On intervient alors effectivement dans des cas variés. On peut s'adresser directement aux usagers et usagères. On s'adresse, je l'ai dit, à des professionnels en tant qu'organisme de formation. Et puis, on peut aussi intervenir auprès des jeunes. Donc ça peut être dans les écoles, dans les collèges ou dans les lycées, dans le cadre d'actions de prévention. Donc on va aller voir les jeunes et puis leur parler de la question de la lutte contre le sexisme, du consentement, des relations d'égalité et de ce que dit la loi sur cette thématique.
1: J'ai remarqué que vous travaillez avec beaucoup de partenaires. Qui sont-ils ?
0: Effectivement, tu as raison, on a énormément de partenaires. Ça fait vraiment partie de notre façon de fonctionner. On va travailler avec des personnes qui travaillent dans le champ du social. Par exemple, des assistantes sociales dans des centres médico-sociaux ou encore dans une mairie ou à la CAF. On va aussi travailler avec des structures d'hébergement, de mise à l'abri, comme les CHRS, centres d'hébergement et de réinsertion sociale. On va travailler avec des professionnels du droit, comme les avocats, par exemple, ou les magistrats. Et puis, on peut aussi travailler avec les professionnels de la santé. Je pense aux médecins, aux infirmiers et infirmières, aux aides-soignants, par exemple.
1: De quelle manière intervenez-vous dans les établissements scolaires ?
0: Alors, on intervient soit à la demande de l'établissement. Donc, ça peut être un professeur ou une professeure qui nous sollicite pour faire une intervention de prévention. On peut aussi intervenir dans le cadre d'actions qu'on construit, nous, avec des financements qu'on a par ailleurs, en proposant à l'établissement de notre propre initiative d'intervenir. Et on construit des petits modules qui durent entre 1 heure et 3 heures, adaptés à l'âge des élèves, sur le sujet du sexisme. Alors ça peut être avec un focus sur la question du consentement, l'usage des réseaux sociaux, la question des violences conjugales et intrafamiliales, ou aussi l'élargissement des choix professionnels, c'est-à-dire comment on peut intervenir pour faire en sorte que les jeunes choisissent un métier ou une orientation qui ne soit pas stéréotypée, mais qui soit vraiment conforme à leurs envies et à leur liberté de choisir un métier quel qu'il soit.
1: Passons au côté pratique. Si un auditeur ou une auditrice a besoin de vous contacter, comment peuvent-ils le faire et où ?
0: Alors pour nous contacter, c'est assez simple. On a un numéro unique de standard pour toutes nos actions et sur tous les territoires où on travaille. Donc les personnes peuvent nous contacter en appelant le 04 75 93 31 70, le 04 75 93 31 70 et passer par le biais de nos standards pour demander un rendez-vous.
1: On arrive à la fin de cette interview. Avez-vous quelque chose à ajouter ?
0: Ben, en tout cas, je voulais te remercier, Chloé, parce que je trouve que cette interview elle est très intéressante et puis j'espère que ça pourra apporter des informations à tes auditeurs et à tes auditrices.
1: On termine cet entretien par la question traditionnelle. Que pensez-vous des radios en milieu scolaire comme la nôtre, InfoRC ?
0: Alors moi, je trouve ça très chouette parce que je trouve que ça fait en sorte que les jeunes, les collégiens, les collégiennes découvrent un média qui a du sens. La radio, c'est quelque chose d'important. Et puis, l'art aussi de poser des questions, donc peut-être s'assimiler aussi à un travail de journalisme. Je trouve que c'est riche parce que pour les citoyens et citoyennes que vous serez demain, bah, ça fait partie des choses qu'on doit défendre, évidemment.
1: Merci pour toutes vos réponses et votre venue. Aujourd'hui, je recevais Marine Arès du CIDFF. Au revoir et à bientôt sur InfoRC.
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cette question.

vous demande parce que il y a écrit madame ici et je ne pense pas que ce soit vous. Vous venez pour une amie, ce n'est manifestement pas pour vous, vous n'êtes pas...

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3: Aujourd'hui dans Positive Onde, nous découvrons la ressourcerie du cinéma.
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4: Donc on a le canapé dans thérapie. Là t'es à la ressourcerie du cinéma. Donc on est à Mosinor, qui est l'usine Mosinor qui est sur Montreuil, qui est une usine architecturellement qui est classée. Et qui est une usine très intéressante parce qu'on peut travailler facilement avec des SMI et des quais de déchargement. Je suis Karine de Polignac, cofondatrice de la ressourcerie du cinéma qui est à Montreuil, dans le 93 en Île-de-France. On a fondé la ressourcerie du cinéma pour faire du réemploi de décors de cinéma. Donc on récupère, on collecte les décors de cinéma et on les remet au réemploi vers tous les secteurs.
3: Minutes pour découvrir qu'est-ce qu'une feuille décor, qu'est-ce que la drouille, quel est l'enjeu de la ressourcerie du cinéma et se promener au milieu de quelques objets ou décors emblématiques.

0: on a choisi de s'installer ici pour la praticité, puisqu'on prend des gros décors quand on collecte des décors et qu'on a besoin d'un accès facile. Donc c'est un entrepôt qui fait à peu près 1300 m2 sur... on a construit des mezzanines sur plusieurs étages où on collecte et on trie, on range, on photographie nos objets et on les présente en magasin.
1: J'ai l'impression qu'on va avoir plein de belles choses du coup là.
0: Oui, bah ouais, c'est super intéressant de voir les décors du cinéma. Les voir en vrac, comme ça surtout.
1: Et puis j'espère aussi quelques anecdotes.
0: Oui, tu pourras avoir quelques anecdotes. Contrainte d'un cinéma, c'est t'arrives, tu tournes, tu t'en vas. Donc faut prévoir des équipes qui nettoient après, faut prévoir des équipes qui vont faire un budget avec du déchet, faut, tu vois, et qui s'organisent. Et puis faut prévoir des équipes qui auront le temps aussi de penser à l'emploi.
2: Tu vois, ça vient... des JO, c'est un plancher de balles.
3: Mais tu peux agrandir, je voudrais voir si c'est du...
2: si c'est du CP ou si c'est du médium.
3: Là, j'arrive pas à voir.
2: Moi, j'ai quand même l'impression que c'est du CP.
3: Je peux
2: les rappeler pour voir si c'est du CP. En tout cas, tu vois, tu as toute la structure en alu.
3: Oui. Non, mais ça, on peut dire oui. Et après, de toute façon, soit on rabote les planches et on refait un plancher, soit on revend les feuilles au détail.
2: Attention, c'est vraiment pour de l'événementiel, sinon, hein, tu vois, parce que je pense qu'il a toute la structure de stand. Il y a les potelés aussi.
3: Ça, il donne aussi avec.
2: Ouais.
3: Ça aussi.
2: Ouais.
3: Ça, c'est bien.
2: Ça t'intéresse.
3: Bah,
2: ok.
3: Bien, ouais, c'est demandé.
2: Bah, c'est demandé, mais il y a déjà. Ok. Bon, et il y aura des cubes, des choses comme ça, des grosses structures, des grosses cibles. Tu vois, tout ce qui est praticable là au bureau. Ouais. Ah non, c'est léger en fait.
3: On dirait que c'est du tissu, quoi. Ouais. C'est du tissu et des tasseaux, quoi.
2: Ouais.
3: Okay.
2: Après, il y a beaucoup de potelés, beaucoup de potelés.
3: Fais une proposition.
1: Alors là, vous étiez en train de discuter sur quoi? Sur des matières que vous allez potentiellement reprendre?
3: C'est ça, c'est un client qui a sollicité Anne pour qu'on puisse organiser une collecte de matériaux donc événementiels. Là, vraisemblablement, ça a servi pendant les JO. C'était un stand de quoi d'ailleurs? De sensibilisation,
2: sport. Sensibilisation au sport écolo.
3: Voilà, sensibilisation au sport écolo. Et ce monsieur ne sait plus quoi en faire. Enfin, si, il devrait jeter tout ça. Et donc, il nous a appelé pour qu'on puisse lui faire une proposition pour qu'on vienne collecter ces matières afin qu'on les réemploie, quoi. D'une manière ou d'une autre, soit en location ici, soit en retravaillant les matières et en vente à Arstock. Voilà.
1: Arstock qui est du coup un partenaire de la ressourcerie du cinéma, si j'ai bien compris.
3: Oui, voilà, c'est ça. Depuis une petite année, on s'est rapproché de la ressourcerie du cinéma. Nous, on existe depuis 2009, ça fait bientôt 20 ans. Et nous sommes localisés en Occitanie et aussi en Île-de-France. Et on trouve que ça a du sens de s'associer. Et là, on se dirige vers une fusion des structures pour encore mieux répondre en termes de service à tous les clients et de la ressourcerie comme ceux d'Arstock.
0: Comme on est petite surface, 1300 m², qu'on se remplit de plus en plus, donc on reprend de moins en moins. C'est pour ça qu'on fait ce partenariat avec Arstock. Mais on est à peu près à 300 tonnes, 400 tonnes sur 5 ans. Enfin, on sait exactement 300, je ne sais plus quoi. Et tu vois, par exemple, Arstock, lui qui reprend le défilé, tout ce qui est Fashion Week, il est à 1000 tonnes par an. 149 semi-remorques à peu près par an, ce qui est énorme. Et là, il y a tout le travail de valorisation aussi qu'on a moins au cinéma, parce que nous, ce qu'on récupère, c'est assez propre et assez qui demande un peu de revalorisation, mais pas trop. Alors que tout ce qui est gros décor événementiel, ça demande du démantelage, de la découpe. Et donc là, en ce moment, si tu vas chez Arstock, il y a 3 mois de boulot de valorisation, quoi.
1: Comment ces décors, ils arrivent ici? C'est des dons? Comment ça se passe?
0: Alors, nous, on collecte. Alors, ce sont des dons pour la plupart. Mais quand on va collecter un film entier après un tournage qui peut représenter jusqu'à 3000 m² hein, de décors, là, on fait payer. C'est un service. On se déplace avec le camion. On collecte le décor avec des équipes. Après, ça rentre ici. C'est photographié, mesuré, catégorisé, mis dans le catalogue. Et après, ils peuvent aller sur le catalogue, choisir les décors et les louer, souvent, pour les transformer. L'idée, c'est de faire plutôt de la location, faire du durable et arrêter de jeter, Parce qu'un décor aujourd'hui, alors un film construit en studio, ça représente à peu près en moyenne 60% de la construction, c'est de la feuille décor. Donc c'est du châssis, du bois, du CP, des tasseaux, et c'est des milliers de kilomètres de bois et des milliers de tonnages de bois. Donc nous, l'idée de la ressourcerie, c'était de reprendre cette matière d'une manière ou d'une autre, soit en décor, soit en matière. Donc des fois, on reprend que des tasseaux, des fois, on reprend que la matière. Et on reprend le gros décor, et le gros décor, il est transformé pour une autre série, comme ce décor-là pour Paris Police, qui est devenu le décor de Montmartre, après, qu'a travaillé le chef constructeur et le chef peintre, et le chef déco, évidemment.
4: On fait du cinéma comme si la vie suffisait pas. 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
1: Là, je vois, c'est peut-être l'occasion d'en parler, mais vraiment, et c'est important, tout est référencé.
0: Eh ouais, c'est le gros boulot énorme de la ressourcerie. C'est chaque objet qui rentre, déjà, il est pesé, parce que nous, on a des subventionneurs, on est une association à qui on doit rendre des comptes sur le taux, le poids ou les quantités de volume qu'on réemploie, parce qu'on évite à la déchette, hein, parce que c'est, tout ça, ça va pas être enfoui, ça va être évité. À la déchetterie qui coûte très cher à la région Île-de-France. Et donc tout ce qui est à la ressourcerie qui arrive est pesé, tout est photographié et tout est référencé et qui sont mis sur notre catalogue maintenant interactif où tu as tout.
5: Moi c'est Eva et du coup je suis stagiaire pendant un mois à la ressourcerie. Et du coup, en tant que stagiaire, on est plusieurs à être. On est un peu indispensable parce qu'en fait, il y a énormément de retours et de dons. Et on s'occupe de tout ce qui est commande, de référencer, de chercher ce qu'on nous a donné, comment ça peut être réutilisé et par rapport à eux, comment ils ont tout rangé en rapport au cinéma, quoi. Et en fait, c'est très significatif au niveau du travail du cinéma parce que par exemple on va nous donner un compteur et ça va être utile pour un métier spécifique qui est la régie d'ex et voilà, donc c'est trop bien en tant que stagiaire d'apprendre plein de choses par rapport à ça.
4: Il restera le cinéma quand on sera plus là, ben, on sera toujours là. On fait du cinéma.
0: Maintenant, je vais t'emmener dans les décors. Voilà, bah, par exemple, il reste une colonne à la ressourcerie qui est la colonne de Astérix.
1: D'accord, la colonne rouge, qui est au fond, là, ouais.
0: La rouge, c'est, j'en ai plus d'autres, tout est parti. Mais on a récupéré un peu de choses d'Astérix depuis, c'est parti. Par contre, tu vois aussi, j'avais beaucoup de choses du film Eiffel. Voilà, les poutres Eiffel, tout ça, et ça aussi c'est parti, on les a vendus. Alors ce qui est marrant, c'est que ça a été vendu à des escape games, ou le particulier qui veut faire son bar. Tu vois, au-dessus, là, par exemple, j'ai eu beaucoup de traverses style empire, avec des moulures qui sont faites, d'ailleurs, ça correspond à des très vieux films qui ont été faits dans les années 60-70, donc c'était encore avec des artisans du cinéma où ils faisaient en bois, toutes les moulures elles sont en bois là. C'est vraiment un travail d'artisan qui est magnifique.
1: Et ça, c'est, si je comprends bien, c'est des films qui ont été tournés dans les années 60-70.
0: Ouais, parce qu'on a récupéré une toute petite partie d'un vieux loueur de films qui se débarrassait, et ça on l'a gardé. Et moi on les remet pas au cinéma parce qu'il y en a pas. Quand tu fais une pièce pour Versailles, on peut imaginer que ça c'est pour refaire la copie d'une pièce de Versailles ou de Marie-Antoinette. Quand tu fais une pièce de ce type-là, bah, il en faut beaucoup. Moi, j'en ai un petit peu. Et du coup, on ne les garde pas tous, on les vend. On les vend à des archives d'intérieur. Il y a un hôtel qui a pris ça pour mettre ça dans son bar, ou des choses comme ça, tu vois. Et du coup, c'est réemployé. Et en plus, ça, c'est de la super qualité. C'est super beau. C'est vraiment magnifique.
6: splendid.
0: Souvent, la contrainte du cinéma, c'est que l'espace naturel, quand tu tournes à Paris, c'est de plus en plus compliqué parce qu'il faut garer tes camions, ça coûte très très cher, il faut louer les lieux, il faut bloquer toute la rue. Donc souvent, à un moment donné, ils décident de construire parce que ça coûte moins cher en fait de construire malgré tout. Ça dépense plus de matière, ça fait plus, mais ça coûte moins cher de construire dans un studio, même si c'est très cher, que parfois s'adapter au naturel. Alors il y a aussi plein de films qui sont faits en espace naturel, hein, donc des fois ils recherchent un décor, un château, ils s'intègrent dans le château. Mais par exemple, dans un château, souvent dans le patrimoine français, tu peux pas planter des clous, machin. Donc il faut des fausses cloisons où ils reconstruisent par dedans pour changer le décor, tu vois, pour pas abîmer le patrimoine ou des choses comme ça. Donc il y a toujours un peu de construction dans un film, toujours. Là, sur ta gauche, tu vois un décor que nous on appelle feuille décor. Donc c'est les murs du cinéma. En fait, la feuille décor, c'est un décor, un châssis de bois avec du CP par-dessus et puis une matière ou une décoration par-dessus qui va être le décor. Par exemple, une salle de bain, bah, tu prends un châssis décor, ce qu'on appelle nous la feuille décor, qui est de bois, et dessus tu vas lui mettre du carrelage, un soubassement, tout ça, qui fera le faux décor de la salle de bain. Et là, on va rentrer dans le projet de la ressourcerie qui est un peu iconique depuis le début, qu'on essaye de mettre en place. Nous, notre travail avec Jean Roch, le cofondateur, le constat, c'était quand même de dire toutes ces feuilles décor donc tu as devant toi, des grandes planches, comme j'ai décrit tout à l'heure, des châssis avec du bois et de la matière par-dessus, tout ça, c'est jeté. Donc nous, on a mis en place un process qui existait déjà à l'époque, qui est de fournir une feuille de décor blanche, comme tu vois là, toute blanche, avec un apprêt de peinture. Et en fait, on leur demande à la construction de poser un papier entre l'apprêt de peinture qui est prévu pour et le papier. Et par-dessus le papier, ils vont coller leur matière. Le béton, le papier, comme tu peux voir cette feuille décor qui représente un papier d'une pièce haussmannienne, tu vois, par exemple, ils vont leur papier peint, leur moquette, s'ils veulent, leur matière. Tu vois, alors il y a une feuille décor avec du velours.
1: Bon. Et après, on peut décoller, on décolle et
0: après,
1: on se resserre.
0: À la fin, tu décolles tout ça. Nous, on le fait, on peut le faire pour eux, ou ils le font eux. Et on leur propose de juste louer la feuille décor, et après, on récupère la feuille décor propre. Et elle est réemployée. Chaque feuille va être référencée avec un numéro, on saura exactement combien de fois elle est sortie, enfin, tu vois, pour arriver à un moment donné à nous dire, bon, ben voilà, ça c'est versus. Parce qu'à chaque reprise, c'est un. Tu doubles le tonnage, tu doubles le CO2, tu doubles de dire au bout de 3 ans, voilà, on a mis en relocation une feuille décor 10 ou 20 fois, bah c'est des tonnages énormes, tu vois. L'objet de l'association, c'est du réemploi et d'éviter les déchets. Donc le cinéma, ils ont de plus en plus des contraintes, quand même, comme n'importe quelle entreprise, de diminuer leur impact carbone. En ce moment, la ressourcerie, c'est aussi l'enjeu de la ressourcerie, c'est de faire de la sensibilisation, de faire de la recherche. On travaille avec Ecoprod et Région Film Paris sur l'étude CO2 d'une feuille décor construite versus une feuille décor en réemploi, pour leur apporter des chiffres, pour dire bah, quand j'ai... Et puis moi, je voudrais aller beaucoup plus loin, mais on commence déjà par cette phase, ça fait 5 ans que j'ai envie d'aller beaucoup plus loin, mais c'est de le faire côté ressources aussi. Parce que je pense que c'est important, on n'en est plus au CO2, là. C'est du bois, nos forêts brûlent, c'est du bois qui vient souvent de pas de France, mais d'Allemagne. Voilà, l'idée c'est de réutiliser la matière présente, comme tout d'ailleurs, hein. Le métal.
7: Le voilà, juste au bout de la rue, je le vois, même s'il n'existe plus, dans un coin de mon cœur. En tout cas, c'était bien dans mon vieux cinéma.
0: Nous, depuis qu'on a commencé, on collecte tout. On peut aller sur une série et tout collecter du décor. Donc, quand je te dis tout collecter du décor, c'est le décor construit, mais c'est aussi tous les accessoires, tout. tout ce qui existe. Par exemple, on a fait plusieurs séries entières. Tu arrives dans un entrepôt où ils ont tout stocké. Et là, tu trouves le décor. Et puis aussi, tu trouves les 149 tongs pour animer le magasin où ils vendaient les tongs. Tu trouves les ballons, tu trouves les petites cuillères. Donc nous, quand on collecte tout. Mais on ne peut pas tout présenter ou revendre. On fait des partenariats avec d'autres sourceries ménagères à qui on donne les petites cuillères, les tongs. Enfin, les tongs, on les avait distribués aux clients parce qu'il y en avait beaucoup trop.
1: Mais ça, c'est rigolo parce que ça veut dire que si on va dans une ressourcerie acheter, peut-être un lot de fourchettes, c'est peut-être des fourchettes qui vont tourner dans une série.
0: Tout à fait, ça peut arriver, oui. Je vais t'emmener vers une partie de l'entrepôt où là, tu as des grilles. Tu as les grilles du film de Notre-Dame qui sont ici. Donc c'est les grilles à copie conforme de Notre-Dame de Paris qui sont en bois.
1: Ah oui, quand on tape dessus.
0: Ça a l'air d'être du vrai, mais c'est du bois. En fait, c'est du faux. Là, par exemple, tu as une tombe, tu vois. Bon, bah, tu vois bien, regarde, je te montre. Et ben, c'est du bois. C'est pas, on a l'impression de loin que c'est du béton ou du granit.
1: Même de près d'ailleurs.
0: Et même de près, mais c'est pas du granit, c'est juste du bois et c'est des effets de peinture. Donc ici, tu vas trouver beaucoup de faux décors, de choses. Tu vas trouver aussi, comme là-haut, sur les étagères là-haut. Là, on propose des frigos qui ont plus de fond. Parce que tu sais, quand ta caméra elle passe, quand tu vois l'acteur qui ouvre le frigo et qui sert dans le frigo, bah faut bien que la caméra elle soit à l'opposé du frigo et que ça. Et donc ils ont découpé le fond du frigo. Et nous, pour éviter qu'ils découpent tous les frigos du monde, bah, on en a quelques-uns à louer de différentes couleurs, de différentes époques, pas trop. Mais ça aide, ça c'est surtout pour les petits films.
1: Ça et ça, ça doit fonctionner pas mal parce que c'est quand même assez souvent qu'on voit des plans comme ça quand on ouvre le frigo.
0: Ça marche pas mal ça.
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0: Ça, c'est ce que nous on appelle la Régidex. Eux ils appellent ça aussi comme ça, mais ils disent surtout la drouille. C'est-à-dire qu'il va leur falloir le néon 1980. Ils vont réadapter avec leur LED, il va leur falloir le compteur 1980 si c'est un film des années 80, il va leur falloir les petites loupiottes vertes, rouges, le bouton de sécurité ou tous les néons années 80 qu'on ne fait plus du tout maintenant aujourd'hui, s'ils ont besoin ou 70 ou plus récents, et nous ça on leur propose, ça leur évite d'aller les chercher quoi, tu vois, de passer des temps en camion, avec les reapers, d'aller fouiller dans les déchetteries quand ils arrivent à fouiller dans les déchetteries ou aller dans des friches pour récupérer des choses.

0: c'est une bonbonne de gaz en mousse.
1: C'est fou parce qu'on dirait carrément une vraie très lourde. Et c'est de la mousse en fait, c'est léger.
0: Voilà, c'est de la mousse et ça a été fait parce que dans la scène du film, ils se battaient avec ça, ils se le mettent dans la tête. Mais on va porter une vraie bonbonne de gaz, tu vois.
1: On est sur quel film là? Parce que ça fait toujours rêver ça.
0: On commence à avoir des objets qui datent et... En fait, nous, il y a des choses sur lesquelles on fait attention parce que voilà, mais...
1: Puis ça dépend peut-être de sa sensibilité, suivant peut-être des réalisateurs qu'on préfère, ou peut-être on retient mieux que d'autres choses.
0: On retient pas mal, mais il y a un moment donné où on reprend tellement de choses que nous, le film, c'est pas... Alors, tu vois, on va aller voir quelques objets de la série Arsène Lupin. Ça, on sait bien qu'on a pris Arsène Lupin, tu vois. On s'en souvient. Après, ça, c'est trop loin déjà. Ça date du tout début. Puis en plus, c'est pas nous qui l'avions récupéré, donc... On l'a récupéré d'un récupérateur. Et là, on prenait tout, on a sélectionné quelques objets spécifiques particuliers en accessoires. Tu vois, par exemple, là, tu es sur... je sais pas si tu te souviens dans la scène d'Arsène Lupin, à un moment donné, il est dans une bijouterie. Et donc, il y a plein de supports de bijoux de la bijouterie. Et là, devant moi, il y a le support de la bijouterie, du bijou, avec le faux collier en diamant. Et ça vient d'Arsène Lupin. Voilà. Et on a plein de petites choses comme ça. Bon, après, nous, on sait, tu vois, là, on a l'authentique cabine téléphonique des années 80 où tu mettais 5 francs, 1 franc, 2 francs, tu sais, avec les pièces que tu voyais à travers.
1: C'est fou parce que j'avais oublié, en fait.
0: Oui, t'avais oublié, mais ça aussi, t'as dû oublier. C'est dans Arsène, c'est à un moment donné, il téléphone. Là, dans celle-là, c'est Arsène aussi. C'est quand il téléphone, quand il est petit, il téléphone à sa mère, tout ça. Et c'est cette cabine. Et quand il est dans l'aéroport, c'est celle-ci. Tu sais qu'il y a une cabine ronde avec du métal un peu troué. Comme les années 60, quoi. C'est typique, années 60, c'est resté longtemps dans les aéroports. Maintenant, on n'en trouve plus. Là-haut, à l'étage, tu as tout ce qui est végétation. Tu veux qu'on monte ?
1: Oui, on peut aller voir la végétation.
0: Ça, c'est du décor récurrent pour plein de producteurs de pub ou de cinéma qui ont tout le temps besoin de fleurs, tout le temps besoin de fausses plantes qui sont plutôt bien faites. Là, tu vois, par exemple, cette belle statue de cimetière avec un ange, des ailes, qui fait 1m20, 1m10, un truc comme ça, où tu as vraiment l'impression que c'est du granit. Hein.
1: Oui.
0: Bah, vas-y, touche.
1: Ah oui, c'est quoi la matière ? C'est super léger, en fait.
0: Voilà, c'est super léger, c'est du faux.
1: Alors là, je me suis pas posé la question parce que tellement ça me paraissait du vrai, en fait.
0: Le film Maria, qui a été fait par Valérie Valero, qui est une chef de groupe qui travaille avec nous depuis le début, qui fait partie du collectif Ecodeco, elle a repris à peu près 80% de son décor ici. Et elle devait simuler le décor de Tango à Paris. Donc il fallait qu'elle copie le décor du film Tango à Paris. Et avec leur emploi, elle a réussi à le faire. La ressourcerie, c'est quand même l'enjeu. C'est de la sensibilisation, de la pédagogie. Évidemment, de faire du réemploi et des collectes. Mais ce qu'on voulait, c'est apporter des nouveaux outils qui permettent aux gens du cinéma, aux techniciens, de travailler de façon plus écologique. Donc dès le départ, on a rencontré un monsieur qui a développé une machine qui nettoie les outils de peinture et qui fait zéro rejet. Parce qu'aujourd'hui, tout le monde ne le sait pas, mais mettre sa peinture dans l'évier, c'est interdit par la loi. Parce que quand tu mets ta peinture, tu mets des pigments, tu mets des métaux lourds qui vont directement dans la nappe phréatique, même pour les particuliers, c'est interdit. Mais personne ne le sait. Et lui, il a développé une machine qui permet de nettoyer les outils en circuit fermé qui ne font aucun rejet dans l'évier, en fait. Après, tu récupères juste la boue de la peinture qui va aller en déchetterie, ça va polluer aussi parce que ça va être brûlé, mais pas autant l'eau que ça pollue. Donc quand on a découvert cette machine qui existait au BTP, on s'est dit, mais génial, sur les décors de films où il y a énormément de construction, de peinture, d'enduit, de genre, il faut absolument qu'ils aient cette machine pour éviter de jeter leur peinture dans les égouts. Donc écoute, c'est une super machine. Donc nous, on l'a mis en place à la ressourcerie, on la loue. On l'appelle la Sorbonne mobile. C'est une machine qui se déplace où tu veux, même en environnement naturel.
2: Mais jamais je vais finir ce devis.
3: Ça rend.
2: La ressourcerie du cinéma, bonjour. Des feuilles décor de 2,20 m ou 2 mètres. Et alors, il vous en faudrait combien? Alors, logiquement, 2,20 m, c'est pas répertoire. Après, moi, j'ai ce qu'on appelle une... J'ai un kit chambre que je pourrais peut-être louer en backup, comme vous dites. Hey. Alors, attendez. Je sais pas si ça ferait 6 mètres à l'arrivée. C'est quoi comme décor? Alors, c'est des feuilles de 230... Celle-là, elle fait 230 de haut, ça irait pour vous? Bon, je vous laisse regarder tout ça, et puis vous revenez vers moi. À plus tard. Bye.
0: C'est plutôt l'équipe, le département décor du film qui décide de venir à la ressourcerie plutôt que le réalisateur. Le réalisateur, il donne des actions, alors il peut... Et j'espère qu'il peut donner des directions écologiques en disant on va faire au maximum du réemploi pour éviter de construire. Après, il a dessiné son projet, il a déjà construit son projet, il l'a donné au chef déco et le chef déco l'a donné au chef constructeur et ensemble ils décident des matières ou des choses qu'ils peuvent réemployer, des décors qu'ils pourraient réemployer. Par exemple, s'ils ont des fenêtres et des portes, ils décident de les construire ou de ne pas les construire, ou de venir les choisir ici et de choisir des fenêtres et des portes qui correspondent à leur décor. Par exemple, ils ont une pièce haussmannienne à réaliser, il faut qu'ils aient une fenêtre haussmannienne. Ils savent qu'ici, il y a des fenêtres haussmanniennes de plusieurs tailles. Et soit ils travaillent en amont, et ils construisent et dessinent son décor en ayant les dimensions qu'ils trouvent ici, soit il le fait pas et là c'est plus compliqué. En général, c'est bien qu'il travaille en amont.
4: Point important pour la location, la ressourcerie du cinéma est réservée aux professionnels. Pour en savoir plus, il y a bien sûr un site internet et les réseaux sociaux.
0: www.laressourcerieducinema.org, parce qu'on est une association et c'est en ligne. Et dedans, vous allez trouver le catalogue, notre activité, ce qu'on fait, et surtout le catalogue qui sert beaucoup aux chefs déco, ensembliers, premier assistant, accessoiriste, tout ça, constructeur. On est sur tous les réseaux sociaux sauf TikTok et Twitter. Mais on nous trouve sur Insta, sur Facebook. Et en général, sur Facebook et Insta, on annonce régulièrement les nouveautés qui viennent d'arriver. Et sur LinkedIn, on est plutôt sur des questions essentielles institutionnelles, de réemploi, qu'est-ce qu'on fait, nos développements, nos R&D, des choses comme ça.
4: Un grand merci pour leur accueil à toute l'équipe de la ressourcerie du cinéma.
0: Faire une ressourcerie, quelle qu'elle soit culturelle, c'est une sacrée aventure. Et je pense que c'est nécessaire d'en avoir de plus en plus partout en France pour garder la matière, garder la ressource en France et la réemployer.
4: Deux petits extraits de films avec C'est arrivé près de chez vous et The Mask. Pour leur participation involontaire à Philippe Catherine, Agnès Bill, Claude Nougaro, Benjamin Biolay. Musique additionnelle, John Bartman.

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Et pour cette chose, je suis prêt à me battre. Comprends-tu qu'il s'agirait là de ne plus se débattre?

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7: Bonjour. Aujourd'hui, sans surprise, on a Hello.
8: Salut.
7: Alizé.
9: Salut, Vanessa.
7: Et Clara à la technique.
10: Salut.
7: Alors au départ, on voulait faire une émission légère pour clôturer la saison. Une émission joie, rire et chanson qui parlerait de ce qui nous nourrit. Mais force est de constater qu'on a la digestion un peu difficile. On a quand même rendu nos desserts de fin d'année, mais entre une qui pleure tout le temps et deux qui n'aiment pas la joie, il y a peut-être quelques hors-sujets. Mais heureusement, il y a les blagues de Coco, qui sont tirées de la super BD Coco n'aime pas le capitalisme et qui vont rendre tout ça un peu plus digeste.
9: Jingle.
7: Dans l'espace, personne ne vous entendra et de toute façon, on ne peut plus rien dire.
11: Houston, ici Cooper, nous avons un problème. Le module externe est complètement HS.
12: Gardez votre calme, Cooper. Avez-vous regardé si le problème venait des migrants?
11: Bien sûr, vous me prenez pour qui? Vous pensez qu'après le wokisme, c'est la première chose que j'ai vérifiée?
12: Désolé, Cooper, ce n'est ni l'un ni l'autre. Nous sommes démunis. J'ai bien peur que vous ne soyez livrés à vous-même.
7: Mais avant nos dissertes, un peu de copinage et d'autocongratulation avec un retour sur le 8 mars organisé par les Renouées à Privas. Et toute ressemblance avec des voix que vous connaîtriez serait purement fortuite.
13: Nous savons que nos droits ne sont jamais acquis pour toujours. Droit de vote, droit de vivre librement sa sexualité, droit à la contraception et à l'avortement, droit de travailler, droit des enfants, droit à l'éducation pour tous, droit à la transition de genre. Droit d'être reconnue victime de violences et de discriminations. Droit à un salaire égal, à travail de valeur égale. Dans de nombreuses régions du monde, ces droits fondamentaux ont été attaqués et parfois supprimés par des gouvernements d'extrême droite au profit de projets politiques mortifères. Le planning familial alerte face à une situation internationale marquée par la mise en œuvre de politiques autoritaires, ultra-conservatrices et racistes qui s'attaquent au droit à l'avortement, à la contraception et plus globalement à tous les droits sexuels et à la justice reproductive, ciblant sciemment les femmes et les personnes minorisées. Le planning familial, les CIDFF, les centres de santé sexuelle sont devenus les cibles des organisations et partis d'extrême droite parce qu'ils informent et permettent l'accès à la contraception, à l'éducation, à la vie affective et relationnelle, au droit de choisir sa sexualité et d'affirmer son identité de genre. Ces structures, principalement présentes au milieu rural, assurent de nombreuses missions essentielles. L'extrême droite défend à l'inverse une politique nataliste où les femmes ne sont que des ventres et les hommes des futurs soldats ou des forces de reproduction assurant leur richesse. Cette situation ne doit pas se normaliser et se propager. Ne restons pas les bras ballants face à ces vieux cons qui protègent leurs petits privilèges. Les féministes emmerdent l'extrême droite.

une semaine, les États-Unis et Israël commencent à bombarder l'Iran et la Maison-Blanche diffuse des vidéos des bombardements avec la Macarena en fond sonore. Depuis octobre 2023, 75 000 personnes ont été tuées à Gaza, dont un quart d'enfants, mais ce sont les manifestations de soutien à la Palestine qui sont réprimées. En France, le barrage contre l'extrême droite se transforme en barrage contre la gauche. Aurore Berger, ministre de l'égalité homme-femme, reprend le terme d'anti-France, inventé par le régime de Vichy. Némésis, un collectif raciste et nationaliste, tente d'infiltrer nos manifs, instrumentalisant le terme de féminisme. Une minute de silence est observée à l'Assemblée nationale pour un militant néo-nazi. L'antifascisme devient le nouveau fascisme. C'est à la gueule d'un mauvais film dystopique, tout ça. Mais c'est quoi notre place en tant que féministe dans ce bordel ?

Il y a des choses qu'on apprend en étant femme ou minorité de genre. On apprend que les inégalités, les discriminations et la violence traversent la société. On apprend la douleur que peuvent causer les stéréotypes, la souffrance liée au silence. On apprend à se méfier des puissants. On forge sa rage face aux injustices et on apprend la force que l'on peut trouver dans le collectif. Cette expérience, elle ne doit pas nous pousser à lutter uniquement pour notre sort sur les enjeux purement féministes. Au contraire, elle doit nous pousser à lutter aux côtés de toutes celles et ceux qui subissent violence et injustice, domination et précarité. Aux côtés des pauvres, des femmes de ménage, de celles qui se font tuer par la police à Minneapolis ou à Nanterre, aux côtés des travailleuses du sexe, des personnes trans, handy, de celles et ceux qui subissent les violences racistes ou antisémites, aux côtés des Palestiniens et des Palestiniennes, des Iraniens et des Iraniennes tués par un régime sanguinaire ou par les bombardements américains et israéliens, aux côtés de celles qui pointent à l'usine, qui ramassent des salades dans les serres de Provence ou des papiers sales dans les rues de Paris pour un salaire de misère, de celles qui cherchent désespérément un médecin traitant dans un fucking désert médical, de celles qui élèvent seules leurs enfants, aux côtés de celles qui n'ont pas de papier, pas de maison, pas de thunes. Bon, on a promis une prise de parole pas trop longue, alors on doit arrêter cette liste, alors qu'il y aurait encore tant de personnes à citer. Mais vous avez compris ce qu'on veut dire. Le féminisme, il se doit d'être aux côtés de celles et de ceux qui galèrent, jamais aux côtés des puissants.

Nous devons affirmer notre volonté de barrer la route au fascisme avec les autres forces progressistes. Le féminisme lutte contre les rapports de domination, alors notre camp ne peut être que celui de l'antiracisme.

se rencontrer entre vallées, travailler ensemble, entre collectifs, syndicats, associations, échanger et renforcer un réseau militant nous semble à la fois stimulant et nécessaire. On se demande régulièrement comment lutter en milieu rural, quand on peut avoir le sentiment d'être loin des lieux où les choses se font, se décident. Et pourtant, si on regarde un tout petit peu en arrière, les militantes féministes ont fait bouger les lignes ici en Ardèche. Des mères solos s'organisent pour défendre leurs droits, des associations accompagnent les femmes victimes de violences intrafamiliales, des bibliothèques féministes font circuler la pensée de village en village, des formations d'autodéfense aident les travailleuses à se défendre face aux agressions sur leur lieu de travail. Et ça pour ne citer que quelques exemples. À travers tout cela, on apprend à identifier les rapports de pouvoir, on apprend à s'écouter, à prendre soin les unes des autres. On tisse des amitiés solides qui nous accompagnent bien au-delà des manifs. On apprend à se remettre en question aussi, à repérer que nos organisations peuvent être excluantes, car nous ne sommes pas exemptes de biais racistes, validistes, classistes et même sexistes. Alors continuons à essayer, à tenter, à nous remettre en question pour ne pas laisser des camarades sur le bord de la route. Chacune de ces actions, de ces moments nous renforce et nous prépare à renverser le système. Et renverser le système, ça commence demain, parce que le 8 mars, c'est la grève féministe. C'est la grève du travail, mais aussi des tâches ménagères et de la consommation. Parce que quand les femmes s'arrêtent, tout s'arrête. Merci.

Ils disent que nos seules présences dans la rue, le métro, les stades, les bars et les cafés, les bureaux, les hôpitaux, les parlements et les maternités, nos seules présences sont de trop. It's time to unit. Nos existences tout entières sont des révolutions, nos vies des poings serrés, nos voix, colère orageuse, crient non. It's time to unite, time to protest. Ce n'est plus à nous de nous taire, à eux de le faire. La lutte est ici, là-bas et maintenant. La bataille a lieu dehors, elle a lieu dedans, à l'intérieur de nos groupes, aux bordures de nos incohérences. Au croisement de nos contradictions, il est temps, temps d'éteindre les feux orgueilleux, abandonner nos prétentions au titre de la parfaite fouine. Ce n'est pas le tatou dans le dos, les cheveux longs, rasés, le piercing dans le nez. Ce n'est pas l'intégrale lecture d'Audrey Lorde de Monique Wittig. Pas nos plans à trois, nos cours de yoga, nos bières spéciales, nos danses à poil. Rien de tout ça ne fait ce que nous sommes. Nous sommes communauté, le génie de toutes ces choses mélangées, constamment questionnées, toujours réinventées. Nous sommes capacité à changer, à aimer, à construire et, surtout, à marcher ensemble. Malgré. Parce qu'il n'est désormais plus question qu'ils parlent à notre place, plus question qu'ils décident pour nos ventres, tranchent nos salaires, plus question qu'ils nous disent quelles lèvres embrassées, quel corps enlacé, quelle chatte léchée.

0: Bon, on a dit qu'on parlait de joie, mais il se trouve que cette expression joie militante, comme c'est éminemment politique, c'est des expressions qui me gratouillent un peu en ce moment. Je vois bien à quoi ça fait référence, la joie militante, pour l'avoir sentie dans mon corps. L'élan qui me porte quand je braille avec les copines, les gâteaux et les cafés partagés au petit matin sur un rond-point, la foule qui t'embarque quand tu vas manifester à la grande ville. Mais aussi et surtout les amitiés si fortes qui se créent autour du militantisme. Je vois bien et je crois que je vois à quoi ça sert de la défendre. Je me revois aussi dire à Hello le 25 novembre dernier qu'on n'a pas le droit d'être défaitiste, que le féminisme il a remporté de vraies victoires ces dernières années. J'ai passé l'année à me répéter ça comme un mantra et dans le même temps, je voyais mon envie de militer se rapetisser, se recroqueviller. La fatigue me prendre à la simple lecture de mail. Alors je dois avouer que la joie militante, ça m'a semblé un peu loin de moi cette année. C'est un privilège de pouvoir se retirer de la lutte quand on est à l'abri des bombes, des licenciements, des expulsions, qu'on a un toit sur sa tête et des revenus. Et je n'ai pas du tout envie de me résoudre à ce retrait, alors que j'ai le privilège inverse, celui de pouvoir m'engager, de pouvoir consacrer du temps à cela dans mon quotidien. Il y a urgence, pas besoin de vous lister les combats à mener. Et puis, comme le dit le peut-être premier mec cis cité dans la collective, Hugo Paglietta, les fascistes nous veulent déprimer, sidérer et isoler. La réponse, c'est l'action collective. Comme dans sa phrase, il dit collective, je me suis dit que ça passerait. Alors, plutôt que de parler de joie militante, je crois que j'ai besoin de parler de désir. Qu'est-ce qui peut nous mettre en mouvement? Quel est le moteur de nos luttes en ce moment? Et c'est là, concernant le féminisme, que je comprends un peu mieux pourquoi j'ai perdu un peu l'envie. Le féminisme, et c'est une grande victoire, a infiltré toutes les sphères de notre société. Il est dans toutes les bouches, que ça soit pour s'en revendiquer ou pour le dénigrer. Même l'extrême droite, on en a pas mal entendu parler dernièrement, s'est emparée du terme. Alors, nous, on crie que le féminisme est un antifascisme, on dénonce la tromperie. Mais peut-être qu'on ne s'interroge pas assez, comme le dit Elsa Deck-Marceau et d'autres avant elle, sur ce qui fait que l'extrême droite a pu s'emparer de ce terme. Elle dit « L'absence de résistance face au renforcement du pouvoir coercitif de l'État est frappante, y compris dans les sphères féministes blanches et à gauche, jusque dans l'extrême gauche. C'est dans ce cadre qu'il faut comprendre l'essor récent d'un pseudo-féminisme d'extrême droite. C'est le cadre même du débat qui est vicié. En acceptant de se situer sur le terrain de la punition et de la répression, le féminisme a contribué à rendre possible cette imposture politique. Dans la bataille culturelle actuelle, l'antipunitivisme n'est pas un luxe théorique, il constitue une nécessité politique. L'antipunitivisme est un antifascisme. Alors dans ce livre, elle s'intéresse à la manière dont le féminisme majoritaire s'est emparé des questions de violence sexiste et sexuelle, et comment la réponse pénale est devenue centrale dans ce combat. Elle rappelle aussi que là où la répression frappe en priorité les populations racisées et populaires, la protection promise ne bénéficie en réalité qu'à une minorité de femmes. Son livre, il me pose plein de questions, notamment sur comment agir à court terme dans une société où le tissu social est si fragilisé, et alors qu'il y a une urgence absolue à protéger, notamment les enfants. Mais la lecture de ce livre, elle m'a aussi permis de mettre le doigt sur quelque chose. Ce qui me manque dans les combats féministes aujourd'hui, c'est la certitude de se battre pour un projet émancipateur pour toutes. Et que cela s'inscrit dans un projet plus large, le plus éloigné possible de la promesse sécuritaire et mortifère de l'extrême droite. J'ai l'impression que militer, c'est aussi aller sur des terrains inconfortables, se frotter à l'altérité et accepter la remise en question. Investir d'autres espaces militants comme le syndicalisme. Venir avec nos savoir-faire féministes, mais aussi apprendre, faire preuve d'humilité, sans renoncer à prendre place. Je crois qu'en ce moment, on a besoin d'écouter beaucoup, pour faire tomber quelques barrières symboliques qui empêchent le dialogue. De retrouver un peu de souplesse dans nos échanges, pas pour renoncer à la radicalité, mais justement pour mener le combat beaucoup plus loin. La joie, je crois, viendra aussi de la certitude d'aimer ce pour quoi on se bat. Et je m'éloigne un tout petit peu du militantisme pour vous parler de trucs qui m'ont donné de l'élan cette année. Alors, celles et ceux qui me connaissent me voient venir de loin, parce que j'ai bien bassiné tout le monde avec ça, mais tant pis, j'en remets une couche. Le foot. On a monté une équipe de meufs dans le club de mon village, et encore merci Titi pour ça. Et ce terrain a accueilli mes peines, mes colères, mes joies et mes espoirs. Ça fait très sentimental, mais en fait, je le pense. Et je sais que c'est vrai pour d'autres. J'y ai rencontré des personnes à qui je n'aurais jamais pu parler sans ce terrain, sans ces vestiaires. Des joueuses qui sont devenues des copines. Et puis des gens du village, plus loin de mes cercles affinitaires, avec qui je n'avais pas échangé plus de 10 mots alors que ça commence à faire longtemps que j'habite dans ce village. J'ai la certitude que cette équipe fait que des petites choses bougent en nous et autour de nous, et dans le bon sens. Que ça soit du foot ou autre chose, peu importe, faire des trucs ensemble, il n'y a rien de mieux. Bon, je sais aussi qu'on a du taf, et pas qu'un peu, pour que chacune puisse se sentir à l'aise de venir taper dans le ballon sans avoir peur, par exemple, de subir du racisme ou de la transphobie. Alors, au risque de me répéter encore une fois, il s'agit de ne pas laisser des copains sur le bord de la route. L'autre chose dont j'ai envie de parler, sans surprise, c'est la radio. Des voix qui m'ont accompagnée cette année, des rencontres faites grâce à elles, et bien sûr, des heures partagées avec mes incroyables membres de la collective. Dans le livre « La voix sombre », Ryoko Sekiguchi écrit « Sur nos tympans sont gravées les voix de certains êtres dont on aurait voulu ne jamais être séparés. À la manière d'un épitaphe ou d'un tatouage, elles sont inscrites dans notre corps. Gravées est le mot juste. Certaines voix ne nous quittent pas, elles font partie de nous, comme certains regards qui nous ont traversés. On ne les conserve pas simplement dans sa mémoire, on les conserve dans son corps, dans la chaleur de son corps, bien que je ne sache pas exactement où. Oui, la voix a ce pouvoir, et l'enregistrement a celui de réunir des gens. Évidemment, il y a beaucoup de voix radiophoniques qui œuvrent plutôt dans le sens inverse, mais je n'ai pas envie d'en parler ici. Je veux plutôt vous partager une écoute à retrouver sur Arte Radio. Ça s'appelle « Malheur niveau 2 ». Alors, avant que vous ne me disiez encore que je n'ai pas compris le thème de l'émission, sachez que le titre est trompeur. Ce n'est pas que rigolo, certes, mais de la joie, c'est sûr qu'il y en a. On découvre Violette et ses comparses, qu'elle a rencontrées grâce au dictaphone de son téléphone, sans même l'avoir prévu, alors qu'elle était internée en hôpital psychiatrique. Ça parle assurément de force collective, de rencontre et de la magie de l'enregistrement. Et je crois que c'est un peu politique.
1: Il y a de la puissance dans la joie. Elle est un bouclier contre les mensonges. Une manière de se rappeler que tout n'est pas figé. Nos corps, nos imaginaires, nos émotions peuvent se libérer des carcans imposés. Elle est transformation, elle est interruption. Elle casse les cycles de la peur, elle renverse les logiques de domination. Elle ne demande pas la permission. La joie n'est pas une distraction, elle est un outil, une méthode, une stratégie. Elle est aussi une tradition politique. Une pulsation qui traverse les mouvements progressistes, les espaces d'émancipation, les cultures de lutte. Elle s'incarne dans les carnavals populaires, dans les cortèges festifs, dans les fêtes queer, dans les soirées militantes, dans les rassemblements communautaires et dans les contre-cultures. Comme l'évoque Arnaud Hidlon, on la retrouve dans les jukebox noirs, dans les sound systems, dans les clubs, dans ces lieux où les marges inventent des mondes habitables malgré tout. Cette joie n'est pas désincarnée, mais bien politique, poétique, incarnée. Elle jaillit de notre volonté de rester vivante, tendre, lucide, dans un monde qui nous voudrait docile ou mort. Elle est le prolongement du cri, la lumière qui succède au feu. La joie, c'est aussi ça. Un art de vivre ensemble, de résister ensemble, de créer des espaces d'existence où la beauté, la liberté, la créativité ne sont pas secondaires mais centrales. Elle est politique parce qu'elle refuse de céder le terrain de la vie aux logiques de domination. Alors oui, cette joie ne se donne pas aisément. Il faut aller la chercher avec les dents. Elle se cache sous la peur, sous la violence, sous les injonctions, sous la honte parfois. Elle demande du courage et de la détermination. Elle est moteur mais aussi un devoir. Un engagement envers nous-mêmes, envers celles qui viendront après nous. Une promesse que le feu ne s'éteindra pas. Refuser de la joie, c'est parfois collaborer sans le vouloir à notre propre effacement. C'est accepter que tout ce qui vit en nous soit secondaire, accessoire, inutile. Alors non, je n'accepte pas. Je refuse la résignation. Ma joie ne nie pas la colère, elle ne la dilue pas. Au contraire, elle la complète, l'honore, la prolonge. La colère est un réflexe sain, une réaction immédiate, viscérale, humaine, la manifestation brutale de la vie qui refuse d'être piétinée. C'est la dignité qui hurle, qui se cabre, qui dit non. La colère nous arrache au silence, elle nous redresse. Elle est l'électrochoc. Toutefois, la joie est ce qui nous permet de rester debout après ce sursaut. Elle transforme l'indignation en trajectoire. La joie ancrée, la joie décidée représente une manière d'habiter ce monde sans renoncer à le changer. Elle ne s'oppose pas à la rage, elle la nourrit d'un horizon. Elle rappelle que nous ne sommes pas que les enfants de la perte, nous sommes aussi les enfants du désir. Et ce désir-là, celui de la beauté, celui de justice, de liens vrais, est plus ancien que toutes les guerres. C'était un extrait de Pour la joie de Kiémis, et je remercie Lucille de cette lecture conseillée.

0: et La fête nulle de Alice. Le véritable fléau de l'humanité.
1: J'ai calculé un truc étonnant l'autre jour. Quelqu'un qui gagnerait 200 euros par heure et qui travaillerait 35 heures par semaine depuis la naissance de Jésus, sans prendre de vacances, sans dépenser le moindre centime, ne serait à l'heure actuelle pas encore milliardaire.
2: Donc on est d'accord, c'est bien les 35 heures qui plombent notre compétitivité à l'international. À la collective, on parle souvent de la lutte collective comme d'un outil qui nous semble indispensable pour viser un changement de société. Alors bien sûr, transformer le monde, ça reste l'objectif primordial, mais si je dois dire la vérité, lutter comporte en soi ce qu'on appelle dans le médical des bénéfices secondaires, sorte d'effet indésirable mais plutôt positif. Ce que je trouve au sein du collectif, c'est d'abord de la force et une énergie commune assez contagieuse. Évidemment, c'est ça qui nous porte pour tenter des trucs. Mais ce qui est moins évident à voir, c'est la confiance que ça nous donne en nous. On n'atteint pas seulement des objectifs qu'on s'était fixés, on se prend à outrepasser notre imagination, à déplacer vraiment nos limites. Parce que c'est un endroit où on croit en vous, et ça, ça donne des ailes. On rentre en lutte contre quelque chose, et on finit par lutter pour autre chose. C'est aussi l'endroit où on abolit la hiérarchie concernant les qualités et les compétences de chacune. Personne ne les possède toutes, mais chaque qualité mise bout à bout, c'est un banger. Et si vous ne les voyez pas, vos qualités, vous inquiétez pas que les autres vont vite les détecter. Tout ce qui peut servir d'arme contre l'ordre établi, ça passe pas sous les radars. C'est aussi des moments où on rit beaucoup, qui a dit trop. Et vous savez que là-dessus, on mentirait pas. Sans rigolade, on n'y serait pas. Nous, on veut bien accepter qu'on gagnera pas à tous les coups. Par contre, c'est pas moyen de rentrer de la campagne sans blague et sans anecdote. Et pareil pour les réus. On veut bien se la donner pour être efficace, mais on est d'accord que la blague qui va bien, elle a sa place dans le tour de parole. Et le moment est jamais trop grave pour l'humour, au contraire. C'est de la bombe anti-stress, c'est ce qui sauve de l'auto-épuisement et même de l'épuisement tout court. Et c'est aussi l'endroit qui va nourrir nos analyses. Il n'y a pas mieux qu'une discussion avec une camarade pour confronter ses opinions, se poser des questions sur sa posture, enrichir sa réflexion, la confronter au réel. Bref, tous les moments sont bons pour faire pédaler le petit vélo dans nos têtes. Enfin, du coup, c'est sûr que si vous recherchez la tranquillité, les endroits de lutte collective, c'est pas l'idéal. Et que ça demande du temps et de l'énergie. Mais franchement, quand on fait le bilan, c'est comme avec une dynamo. Oui, c'est thématique vélo, c'est pour Alizé. L'énergie qui en ressort est décuplée. Et ça, faut pas le dire aux capitalistes. Ils font feu de tout bois, ceux-là. Faut que ça circule en interne, c'est seulement pour servir à la cause, hein. Et surtout, c'est vraiment l'endroit où votre colère, celle qui vient du refus de se résigner devant des trucs qui tournent pas rond, bah non seulement elle est comprise, voire partagée, mais elle se transforme en force d'action. Tadam ! Incroyable ! Dans la vie de tous les jours, t'es vindicative et râleuse, dans le militantisme, t'es juste super engagée. En soirée, tu chantes faux, en manif, tu énergises les foules avec ton mégaphone. Même pleurer, c'est pas un aveu de faiblesse, c'est un super pouvoir libérateur. Enfin, vous avez compris, c'est déclinable à l'infini, c'est l'endroit où apparaît la meilleure part de nous-mêmes. Mais quand l'énergie nous fait défaut, quand il y a un gros coup de mou et besoin de prendre du recul, bah, il n'y a pas meilleur que les copaines de lutte. Ça vous soutient et vous déculpabilise comme personne. Bon, en lisant les copies des copines, je me demande si je fais preuve de tant d'honnêteté qu'elles, si je donne pas une version trop édulcorée du militantisme. Alors je relis ma copie et je vois bien que le grand A, qui dit lutte égale joie, est vachement développé au détriment du grand B, mais pas que. Mais je décide quand même, c'est tout l'intérêt de faire sa chronique après tout, que sans occulter ce qui nous plombe, aujourd'hui je redonne sa juste place à ce qui nous irrigue et rend la mobilisation non seulement possible, mais jouissive. Et que j'ai envie de profiter de cette émission pour dire à mes copaines de lutte toute la kiffance que c'est de lutter à leur côté. Et que si on n'arrive pas à faire un monde plus beau, ben le temps passé à essayer de le changer, il vaut bien quelques réus relous et quelques piétinements. Et au terme de joie militante, je préfère ceux d'humour salvateur, de force de vie et de solidarité.
3: C'est bon ?
4: Quand tu veux.
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0: France, c'est nous tous qui produisons tout. Et nous vivons dans l'indigence. Patron, gouvernement, capitalisme, état, magistrature, église, parlement, libérons-nous de cette pourriture. Pressant est notre appel, donnons l'assaut au monde autoritaire. Et d'un cœur fraternel, nous réaliserons l'idéal libertaire. Ah, c'était harmonieux.
1: Merci Fanny.
2: Biodynamo libéralisme.
3: Mon plan de relance consiste à alléger les charges des entreprises.
1: Top, et... c'est fini, on arrête avec tes propositions. Maintenant, tu laisses la place à quelqu'un d'autre qui a lui aussi des croyances basées sur rien. C'est chacun son tour.
4: Mon plan de relance consiste à enterrer des cornes de vache remplies de bouse, mais seulement les nuits de pleine lune.
3: Oh là là, c'est notre émission Feel Good et j'ai jamais autant galéré sur une chronique. Je me connecte régulièrement sur le pad avec le titre « Ce qui nous nourrit, joie, rire et chansons ». J'inscris « Passer les vulves assassines » et j'arrive rien à trouver de mieux. Puis mon âme de célibataire à chien aigri se réveille et une chronique prend forme. J'aurais qu'à dire du mal de la joie. Ça y est, me voilà inspirée. Je vais vous raconter comment ça me saoule cette histoire de la joie qui est éminemment politique. Je gratte mon carnet pendant mes vacances en Corse, toute satisfaite de mon esprit critique. Après, je me connecte pour écrire ça sur le pad et bam, Alizée m'a devancée sur le mauvais esprit et elle est saoulée aussi par la joie éminemment politique. Je suis super contente d'une telle connexion dans nos visions révolutionnaires, mais je suis bien emmerdée parce que qu'est-ce que je vais bien pouvoir vous raconter alors ? Bon, mais je décide de braver le risque de répétition parce que je voudrais pas me priver d'un public captif à qui raconter mes vacances en Corse. Donc, deuxième moment anti-joie de l'émission Feel Good et plongé dans les vacances à Vanesse. Troisième jour, visite de Bonifacio, capitale intergalactique, au moins, des couples de richoux en coupé décapotable. Dans cette ambiance meeting de LR, s'étalent sur les murs de la ville les affiches de la Biennale d'art contemporain « Ninou dormi », soit « Personne ne dort en Corse ». Une phrase en gros caractère dans le bas de l'affiche « La révolution sera une fête ou ne sera pas. Guy Debord. » Oh là là, il n'en fallait pas plus pour réveiller mon âme de célib à border collie aigri et je manque de dégueuler sur les mocassins en cuir du couple voisin fraîchement sorti de sa décapotable. Mais l'appât de la bière gratuite est plus forte que la nausée, l'aigreur et la révolte. Et avec mon binôme de vacances, on leur emboîte le pas en direction de la biennale, de la fête et donc, a priori, de la révolution. On déguste des focaccia mortadelle pesto devant une performance de deux artistes brésiliens qui mixent capoeira et voguing. Le voguing, je ne sais pas si vous connaissez. Je vais essayer de résumer en trois phrases. Je dirais que c'est un style de danse qui est apparu dans les années 60 aux États-Unis dans la communauté noire LGBT. À cette époque, les espaces de fête y sont rares et précieux pour les queers qui subissent de plein fouet homophobie, transphobie et répression policière. Quelques lieux de fêtes queer existent, mais les personnes noires en sont très souvent exclues. Alors Yael décide de créer leurs propres espaces de fêtes, les ballrooms. Dans ces balls, Yael parodie les concours de beauté de l'élite blanche, leur posture et leur gestuelle, en prenant des poses très maniérées. Et c'est comme ça que naît le voguing. Bon, c'est un méga résumé, et c'est beaucoup plus intéressant que ça, et plus compliqué. Mais retour à la biennale, que je googlise pour checker la programmation. Et ça a l'air super intéressant. Des artistes queer, racisés, militants et militantes qui parlent de leur lutte. Et je devrais me réjouir que les couples en décapotable assistent à une perf de voguing plutôt qu'à un meeting de LR. Je vois que la biennale est portée par une asso locale, supportée par de grandes institutions publiques comme le Fonds Régional d'Art Contemporain et le Ministère de la Culture. Et par des partenaires privés, dont le premier est Sotheby Corsica, une agence de biens immobiliers de luxe. Et revoilà l'envie de vomir la focaccia mortadelle pesto sur les mocassins de cuir. Mon binôme de vacances se fait virer de son appart qui est racheté par un groupe immobilier qui va en faire des apparts pour le tourisme de luxe. Il est confronté à la galère de l'accès au logement à Marseille, dont la gentrification a été explosive. Pour louer une passoire thermique qui semble proche de l'effondrement, il faut gagner au moins 1 800 euros par mois, avoir un CDI, des parents riches et garants, des attestations de tes anciens propriétaires et de ton patron qui disent que tu es une personne recommandable, les moyens de payer la caution, etc. Et là, ce soir, devant le coucher de soleil sur les falaises de Bonifacio, au son des DJ qui ont pris la suite de la performance, avec une bière fraîche et gratuite dans les mains, l'absurdité du monde me paraît à son comble. Et je me dis que si à la collective, on a la digestion difficile, c'est pas le cas de Sosby Corsica, qui est en train de dévorer sous nos yeux, tranquille ou bilou, tout un pan dans l'histoire des luttes queer. C'en est trop. Puis de toute façon, il n'y a plus de focaccia et la bière est devenue payante. On quitte Ninou dormi pour aller dormir. Sur la route, j'écoute les infos et ça parle des, entre guillemets, débordements d'une jeunesse qui fête la victoire du PSG. Ça parle des, nouveaux guillemets, débordements d'une jeunesse qui fait la fête en free party. Et je me demande si Sosby Corsica et le ministère de la Culture, qui aiment tant la fête et la révolution, vont mouiller le maillot pour soutenir aussi cette jeunesse-là. Je crois que c'est pour ça que je me méfie de la dimension politique et de la fête et de la joie. Il me semble que le capitalisme peut s'en emparer très facilement, n'en conservant qu'une citation vide à afficher sur les murs d'une ville dévorée par le tourisme. Et là, mon cerveau fait un pont peut-être un peu hors sujet. C'est un peu flou, je suis pas très sûre de mon coup, et peut-être que je changerai d'avis un moment. Mais je crois que c'est ça qui me gratouille aussi dans tout ce qu'on va qualifier d'éminemment politique, et donc qui n'a pas l'air si politique au premier abord. Le pole dance, le tricot, la boxe, la fête, le polyamour, etc. J'ai absolument rien contre toutes ces activités, et même plutôt de l'intérêt pour certaines. Et bien sûr qu'elles sont politiques, mais je dirais pas qu'elles sont éminemment politiques. Je crois que je voudrais qu'on fasse une différence entre des choses qui nous portent, qui nous tiennent, qui nous font vibrer, et qui sont incontestablement politiques, et des choses qui sont éminemment

0: À cet instant, Hello rajoute sa disserte sur le pad, interrompant le flux de mes jérémiades, c'est dur à dire. Et me voilà super émue par sa chronique, et je me dis, mais oui, mais grave, mais tellement. Et je me dis que j'ai même pas parlé de ce qui me porte, et je me dis que ça va, parce qu'Hello l'a fait tellement bien, et que je suis refaite d'une telle connexion. Et je me dis que ce qui me porte, mis à part le mauvais esprit et les border collies, c'est d'avoir Hello et Alizé en amis et en camarades de lutte.
1: Alors l'artiste invite le regardeur à se saisir littéralement d'un des pavés, objet de l'espace rue, qu'elle a rapporté dans l'espace muséal. Dans ce geste qui rappelle évidemment mai 68, l'artiste voudrait convoquer la question de la lutte et du rapport au pouvoir. L'artiste encourage également à sortir de l'espace de monstration en emportant un des pavés. Dans cette invitation à la transgression, l'artiste donne à voir un retournement du ready-made et dans un même temps fait un pied de nez aux institutions et au monde de l'art qui sacralise l'œuvre. Puis l'artiste encourage le visiteur à enfiler cette cagoule afin de ne pas être reconnu, avant de jeter l'œuvre dans la vitrine de cette banque. Enfin, l'artiste suggère au spectateur devenu acteur de courir le plus vite possible et de refuser la comparution immédiate en cas d'arrestation.
2: On voulait profiter de l'émission pour remercier et féliciter l'équipe qui a organisé la Pride d'Aubenas le 6 juin dernier. C'était une belle journée de mobilisation qui nous a rechargé les batteries et on sait le travail que ça représente d'organiser tout ça. Bravo!
1: Et avant de vous quitter, on a une grande annonce à vous faire. Alors non, on ne se présente pas au présidentiel, c'est encore mieux, on a enfin un audioblog avec toutes les émissions faites depuis le début de la collective. Donc vous pouvez dès à présent vous y rendre afin de constater nos progrès colossaux en improvisation, nous écouter en boucle pour vous endormir ou partager vos émissions préférées avec vos amis ou animaux non humains. On vous met bien sûr le lien dans la description de l'émission à retrouver, comme d'habitude et comme toutes celles de la saison, sur le site de Fréquence 7, dans la rubrique « Au-delà de l'actu ». Fréquence 7, formidable radio qui produit l'émission et on profite de l'occasion pour les remercier chaleureusement. Soutenez vos radios locales, ce sont des outils indispensables et leur existence est menacée chaque année par les coupes budgétaires. On en profite aussi pour dire un grand merci à Clara qui a enregistré bénévolement toutes les émissions de la saison et un grand bravo aussi à l'équipe salariée qui tient la radio à bout de bras. Et puis merci à Justine aussi de nous avoir permis de retrouver la chanson « La fête nulle » de Alice. On se retrouve à la rentrée et après cette ode à la joie, pour ne pas risquer de vous noyer dans tant de bonheur, on vous prépare une émission autour de cancer colère. D'ici là, on vous souhaite un été joyeux et déterminé et puis on entre en campagne. En 2027, on votera Vulve du 9-3.
3: La vraie question, c'est...

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1: Qui va faire le ménage? Et la réponse des féministes est très bien sur le moment. Elle dit, mais la révolution...
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0: Ça, je dois vous dire, je l'ai vu faire à New York et j'ai admiré ça.
1: Parce que vous êtes de New York.
0: Oui, je suis New-Yorkais.
1: Vous êtes américain, né à New York.
0: Américain, né à New York.
1: Et alors, comment expliquez-vous le fait que vous parliez aussi bien le français?

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0: Merci.
1: Merci beaucoup. Bonsoir.
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4: Le kaori, c'est un arbre géant endémique de la Nouvelle-Zélande et c'est aussi le titre du jeu dont on va vous parler aujourd'hui. Bonjour Olivier.
5: Bonjour, donc ouais, aujourd'hui je vous présente Kaori, un jeu de Charlec et illustré par Jérémy Fleury. C'est édité par Débac le jeu. On est face à un joli plateau avec une belle carte aérienne de la Nouvelle-Zélande. Et c'est un jeu qui va jouer de 2 à 4 joueurs, mais soyons honnêtes, il est intéressant entre 3 et 4 joueurs, c'est là où c'est sa meilleure configuration. Et c'est un jeu qu'on appelle asymétrique, parce qu'en fait on va tous avoir un rôle, une fonction, des règles de jeu et des objectifs de partie différents, en fonction de qui on va être. Notre histoire débute en Nouvelle-Zélande au 19e siècle. On a les Anglais

0: vont essayer en gros de réguler un peu tout ça, de façon à ce que tout le monde puisse cohabiter de façon à peu près sereine sur l'île. Ça, c'est pour le pitch de départ. Le jeu est vraiment très bien fait, très bien édité, dans le sens où on a vraiment un plateau individuel qui est très clair, avec une petite aide de jeu qui est très claire. Parce que du coup, la particularité d'un jeu asymétrique, c'est que chaque joueur, donc l'anglais, la maori, le possum ou le kiwi, vont avoir des règles de jeu différentes. Donc des règles de déplacement, des actions différentes, des façons de compter les points différentes. Donc des fois, c'est des jeux qui sont en général réservés à un public plutôt assez averti. Parce que c'est des règles un peu touffues. Et là, on a vraiment ces sensations de jeu asymétrique, mais avec une mécanique de jeu qui est vraiment accessible. C'est-à-dire qu'à partir de 10-11 ans, même pour des gens qui ne sont pas des gros gros joueurs, il n'y a pas de souci. En un quart d'heure, on a pris les règles en main. On se pose très peu de questions au cours de la partie parce que les aides de jeu sont très bien rédigées. Et en un peu moins d'une heure, on va avoir une partie de jeu qui est vraiment, vraiment intéressante, quoi.
1: Donc, tu disais tout à l'heure que c'était intéressant d'y jouer à 3 ou 4. Et quand on joue à moins nombreux comme ça, est-ce que déjà il y a des. Est-ce qu'on doit incarner certaines figures en priorité? Par exemple, est-ce que les Maoris et les Kiwis sont obligatoirement là
0: En
1: ou
0: fait, il y a des
1: ça dépend?
0: configurations de jeu en fonction du nombre de joueurs. Si
1: D'accord.
0: on est deux, on va avoir Possum et Kiwi, et l'anglais est joué de façon mécanique. Donc à partir du moment où, enfin voilà, faut pas se leurrer, à partir du moment où le jeu génère automatiquement un troisième joueur, c'est que la mécanique n'est pas faite pour deux. Enfin voilà, de tous les
1: D'accord.
0: jeux que vous pouvez avoir, si mécaniquement il y a un joueur qui va jouer aléatoirement parce qu'on va te piocher des cartes ou voilà, le jeu va générer une action pour lui. C'est qu'il n'est pas fait pour ça. Là, on est vraiment sur une mécanique à 3-4 joueurs, c'est très très bien, quoi. Et chose assez difficile sur ces mécaniques-là de jeu asymétrique, il est très très bien équilibré. C'est-à-dire qu'il n'y a vraiment pas de rôles qui sont plus faciles ou plus difficiles à jouer. Tout va dépendre de l'interaction avec les choix des autres joueurs.
1: Donc à chaque tour, après, on va avoir une action à réaliser, j'imagine.
0: Ouais, c'est ça. En fait, à chaque tour, on va combiner deux cartes. Une carte qui va me permettre de choisir mon initiative, c'est-à-dire que plus je joue un chiffre bas, plus je vais jouer en premier, et une carte qui va définir l'action que je vais faire. Et donc là encore, les actions sont très différentes en fonction du clan que je vais jouer, hein. Les kiwis, eux, ils vont essayer de se protéger, ils vont essayer de faire évoluer la conscience de l'anglais, ils vont essayer de se multiplier. L'anglais, lui, va faire des routes pour se déplacer plus vite, il va couper du bois, enfin voilà. Et l'idée, c'est voilà, c'est de réussir à être plus malin que les autres en termes de stratégie, quoi.
1: Alors je vois qu'il faut sur la boîte ils écrivent qu'il faut révéler son choix en même temps que les autres. Hein, ça se fait en simultané. Une fois qu'on a fait son choix d'action, on retourne chacun sa carte en
0: Exactement.
1: même
0: Du
1: temps.
0: coup, c'est un choix simultané. Tout le monde choisit deux cartes. Une carte qui définit l'initiative, une carte qui définit l'action. Une fois que tout le monde a choisi, on révèle et on va résoudre les actions. Mais donc, effectivement, on ne peut pas s'adapter tout de suite à ce que va faire notre joueur, parce que je ne sais pas ce qu'il va faire. C'est pas vraiment du bluff, mais voilà, il va falloir essayer d'être plus malin, d'être plus tactique, de choisir un peu ses opportunités. Non, il est vraiment, vraiment très, très bien édité. Il est super joli. Enfin, là,
1: Oui.
0: on a vraiment plein de petits pions, de petits matériels en bois. Enfin, le jeu est vraiment très très beau. Et celui-là, ça a été un de mes gros coups de cœur de cette fin d'année, Kaori.
1: Alors justement, comment ça se joue par exemple? Est-ce que tu peux nous donner un exemple d'action et de ce qui va se passer pour qu'on rentre un peu mieux dans le jeu?
0: Bah après, ça va vraiment dépendre de plein de choses. C'est-à-dire que l'anglais, lui, ses actions, c'est plutôt de se déplacer, de construire des routes et de déforester. Le kiwi, lui, ça va plutôt être d'essayer de se multiplier, ce qui n'est pas facile pour lui, et d'essayer de faire évoluer la conscience de l'anglais. Parce qu'en fait, l'idée, c'est que la conscience de l'anglais va évoluer au fur et à mesure des années, jusqu'à ce qu'il arrive à un moment donné où, dans les années 50, il va se dire qu'il faut peut-être qu'il arrête de tout défoncer les Kaoris. Mais qui les protège et qui protège du coup les kiwis. Donc plus sa conscience évolue vite, plus il va aider le kiwi dans sa tâche. Le possum, lui, c'est l'inverse. Il va plutôt essayer de faire agresser la conscience de l'anglais. Parce que plus l'anglais reste un bûcheron, et plus ce sera facile pour le possum de prendre la place du kiwi. Donc voilà, et ça se joue comme ça en plusieurs manches.

0: Par exemple, si l'opossum il va sur le territoire d'un kiwi, le kiwi disparaît, c'est ça. Du coup, il y a son pion qui va remplacer l'autre. C'est un peu
1: En
0: comme ça
1: fait,
0: que.
1: il y a des. Simultanément, la cohabitation peut exister, mais surtout, ce qui va se passer, c'est qu'en fait, à chaque fin de. Il y a cinq manches, on va dire, et à chaque fin de manche, effectivement, les kiwis ne peuvent pas surtout rester là où il n'y a plus de forêt. Ils disparaissent s'ils n'ont plus les kauris sur leur territoire. Et ils se font chasser également par les possums. Donc on a des échéances comme ça qui sont les fins de manche, où on sait que bah, soit il faut réussir à refaire pousser un kiwi, un kaori, pardon, soit il faut réussir à virer le possum. Enfin, là. Donc c'est vraiment un chouette jeu qui propose une expérience asymétrique de façon assez accessible. Et ça, c'était quelque chose d'assez rare pour l'instant.
0: Kaori se rapproche donc d'un jeu de conquête de territoire avec un mécanisme de cartes actions qui sont jouées de façon simultanée, ajoutant un côté prise de risque. Il vous faudra jouer vos cartes au mieux pour prendre possession de l'île et empêcher les autres peuples de marquer trop de points, à jouer de préférence à 3 ou 4 joueurs.
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cette semaine débute la 12e édition de Partir en livre organisée par le Centre national du livre sous l'impulsion du ministère de la Culture. Partir en livre libère les livres des étagères pour aller à la rencontre des jeunes publics sur leur lieu et temps de loisirs. L'objectif de cette manifestation est de transmettre le plaisir de lire aux enfants, aux adolescents et à leurs familles à travers une grande tournée de milliers d'événements organisés partout en France. Et l'Ardèche n'est évidemment pas en reste. 7 événements sont prévus et organisés par le réseau des bibliothèques et médiathèques. Ça se passera à Vaisseau, Mercué, Saint-Étienne-de-Boulogne, Saint-Cernin, Aubenas, Lavilledieu et Vals-les-Bains entre le mercredi 17 juin et le 10 juillet. On se concentre aujourd'hui sur les étapes de la semaine. Mercredi 17 juin, ça se passera à Vaisseau à partir de 16h30. À la Halle aux Marrons, dans le centre ancien du village, Pistil proposera un atelier BD et il y aura aussi un jeu de piste, les deux font la paire et un coin lecture et puzzle. Pistil, c'est un fabuliste chansonnier, grand amateur, créateur et archiveur de brèves et aphorismes en tout genre. Par le biais de ses fables, il met de façon ludique en face des réalités que nous pourrions changer si on le voulait bien. Il sera très investi dans cet événement Partir en livre, présent avec plusieurs spectacles notamment. Et ce mercredi 17 juin à 19h au Vaisseau-Mer, il interprétera son spectacle Le Vaisseau des Héros. Les activités continuent vendredi 19 juin, cette fois à Mercué. De 16h30 à 19h à la bibliothèque du village, un jeu de loi géant et des activités autour de l'histoire du Petit Prince. À 17h, spectacle, c'est toujours avec Pistil et cette fois c'est le Petit Prince de Mercué. Voilà pour Partir en livre cette semaine, les deux premières étapes de l'événement à Vaisseau mercredi, à Mercué vendredi. Et tout de suite, on retrouve les héroïnes de Solane et Yoa, c'est Thelma et Louise.

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1: Il est 7h à Paris, 5h à Dakar et en temps universel.
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1: Et bonjour à vous, ravi de vous retrouver. RFI Matin, 3 heures d'infos tout autour du monde qui commence maintenant, aujourd'hui mardi 16 juin. On aura dès ce matin les yeux et les oreilles rivés vers New York où la France et le Sénégal débutent ce soir face à face leur Coupe du Monde de foot entre les coqs et les lions. Qui va l'emporter? On entendra ce matin les supporters. On se penchera aussi bien sûr sur l'aspect sportif. C'est à la une de notre matinée. Bonjour Pierre Boudias.
3: Bonjour Andréane, bonjour à tous.
1: Dans votre journal, Pierre, on parle aussi de ce protocole d'accord entre États-Unis et Iran. L'administration Trump encense ce texte.
3: Un traité qui va permettre au pétrole de couler à flot, selon Donald Trump, qui va rendre la région plus sûre pour son vice-président. Mais si la Maison-Blanche bombe le torse, la classe politique américaine se montre plus sceptique, vous l'entendrez. Principale réussite mise en avant par Washington, la réouverture du détroit d'Ormuz, mais les modalités de ce retour à la navigation divergent entre les États-Unis et Téhéran. Il sera gratuit, selon Donald Trump, payant pour les autorités iraniennes. Nous serons également en France, où la situation au Moyen-Orient et en Ukraine seront sur la table des dirigeants du G7. Deuxième jour du sommet à Évian, en présence aujourd'hui de Volodymyr Zelensky, mais toujours sans aucun représentant chinois. Pékin non convié, mais pourtant dans tous les esprits. Et puis les élus français qui se penchent sur la question sensible de l'autonomie de l'île de Corse et les Argentins qui se pressent pour rendre hommage à une des figures de la lutte contre la dictature. C'est à retrouver en fin de journal.
1: Donald Trump assure déjà le service après-vente de son protocole d'accord avec l'Iran.
3: Un accord déjà signé électroniquement hier, selon le président américain qui annonce une cérémonie officielle vendredi en présence de son vice-président depuis le sommet du G7 en France. Le locataire de la Maison-Blanche n'a pas tari d'éloges sur le texte. Il va, selon lui, permettre la réouverture complète du détroit d'Ormuz dès vendredi. Que le pétrole coule à flot, s'est également félicité le locataire de la Maison-Blanche sur son réseau Truth Social. Et si les marchés ont réagit positivement avec un prix du baril en chute de près de 5%. La classe politique américaine se montre, elle, beaucoup plus sceptique, interpellée notamment par les nombreuses questions qui restent à négocier avec Téhéran. À New York, Loubna Anaki.
4: This is going to make the whole region safer.
5: J.D. Vance en est sûr, cet accord va apporter la sécurité et la stabilité dans toute la région. Le vice-président sera à la tête de la délégation américaine pour la signature officielle du protocole d'accord avec l'Iran prévu vendredi en Suisse. Et sur la chaîne CNBC, il salue une victoire pour Washington.
6: Leur armée est détruite, le détroit d'Ormuz est ouvert, leur programme nucléaire a été détruit et nous avons des moyens de pression économique qu'on n'avait pas il y a un an et demi.
5: Un message de victoire repris par les alliés de Donald Trump, même si dans le camp républicain, chez les Faucons qui attendaient une victoire militaire plus décisive, certains se montrent sceptiques. Le sénateur Lindsey Graham a émis des réserves et s'est dit, je cite, préoccupé par le fait que la vision qu'a l'Iran de cet accord semble différer de celle présentée par l'équipe de négociation américaine. Il insiste sur le fait que tout accord définitif devra être validé par le Congrès. Côté démocrate, Hakeem Jeffries dénonce une guerre pour rien.
7: Les prix de l'essence ont flambé, l'Iran est plus fort aujourd'hui et les Américains sont moins en sécurité.
5: Et certains démocrates n'hésitent pas à parler d'une reddition de Donald Trump. Loubna Anaki, New York, RFI.
3: Donald Trump qui a estimé hier que les États-Unis n'auraient pas besoin de beaucoup d'aide pour permettre la réouverture du détroit d'Ormuz. 5 navires iraniens auraient déjà franchi le corridor stratégique ce matin, selon les médias de la République islamique.
1: Un détroit ouvert, oui, mais pas forcément gratuitement.
3: Car si Donald Trump assure qu'aucun péage ne sera perçu par l'Iran pour la traversée du corridor, les médias iraniens, encore eux, évoquent un service maritime et donc des frais supplémentaires pour les navires souhaitant naviguer dans le détroit d'Ormuz. Paul Touret est directeur de l'Institut supérieur d'économie maritime à Saint-Nazaire. Et pour lui, la question est loin d'être réglée et de nombreuses options sont sur la table.
8: Les Iraniens veulent transformer leur simili racket en un droit de détroit qui n'existe pas dans les réglementations maritimes internationales. Est-ce qu'on peut aller sur quelque chose? Ça sera sûrement pas les 2 millions de dollars. Est-ce que ça peut être des frais de service partagés avec Oman? Pour l'instant, on est dans le flou. Ça pourrait être dans le cadre de l'accord pour donner quelques sous, on pourrait dire, à l'Iran, en utilisant éventuellement un précédent qui sont les droits que perçoit la Turquie sur les détroits des Dardanelles et du Bosphore au nom de la sécurité maritime. C'est des frais de service qui pourraient être éventuellement les frais de sécurité, de suivi. Alors évidemment, ça pose la question, pourquoi Singapour n'en fait pas avec l'Indonésie et la Malaisie? Pourquoi ne n'en faisons pas nous avec l'Angleterre au Pas-de-Calais ou les Espagnols et les Marocains à Gibraltar? Peut-être d'ailleurs, ça pourrait être pas une mauvaise idée d'introduire une forme de petits frais de passage d'endroits maritimes sensibles qui seraient partagés par les États qui, eux, en réalité, ont quand même des charges de sécurité. Hein. Mais là, on est plus dans la résolution du conflit que dans des vrais services maritimes qui auraient un intérêt aujourd'hui en termes de sécurité.
9: Le chercheur Paul Touret et autres flous qui entourent ce protocole d'accord, l'avenir du Liban, si Téhéran et Washington se sont accordés sur le principe d'une fin des opérations israéliennes sur place, le son de cloche est bien différent du côté de Benjamin Netanyahou. Le premier ministre israélien l'a à nouveau martelé hier, son armée ne quittera ni Gaza, ni la Syrie, ni le Liban. La situation au Moyen-Orient qui passera légèrement au second plan aujourd'hui au sommet du G7. Si une réunion est bien prévue ce midi avec la participation des Émirats, de l'Égypte et du Qatar, c'est le dossier ukrainien qui occupera ensuite les dirigeants occidentaux à Évian-les-Bains. Volodymyr Zelensky est attendu ce matin à la station thermale française pour tenter d'obtenir une condamnation plus ferme de l'agression russe par les États-Unis. Un invité de marque pour un sommet lors duquel la Chine brille une nouvelle fois par son absence. Non convié, l'Empire du Milieu et son poids économique sont pourtant sur toutes les lèvres. Les dirigeants occidentaux semblent davantage décidés à parler de Pékin plutôt qu'avec Pékin. Correspondance de Claire Broadhurst.
10: La Chine n'est pas autour de la table du G7, mais elle s'invite dans presque toutes les discussions. Premier exportateur mondial, détentrice d'un quasi-monopole sur certaines terres rares, deuxième économie de la planète, Pékin est devenu incontournable. À tel point que certains experts comparent un G7 sans la Chine à une Coupe du Monde sans le Brésil. Pourtant, son entrée dans le club paraît hautement improbable. Le G7 se définit avant tout comme un regroupement de démocratie libérale, un critère que la Chine de Xi Jinping ne remplit pas. Résultat, les dirigeants occidentaux cherchent plutôt à coordonner leurs réponses face à ce qu'ils considèrent comme un défi commun. Emmanuel Macron a fait de la question des déséquilibres commerciaux avec Pékin l'un des thèmes centraux du sommet. Mais la Chine ne semble pas disposée à modifier son modèle économique. Lors d'une visioconférence organisée en amont du G7, Pékin a défendu le multilatéralisme et rejeter toute remise en cause de sa stratégie. Une preuve peut-être que le principal défi du G7 n'est plus de savoir comment contenir la Chine, mais comment composer avec elle. Cléa Broadhurst, Pékin, RFI.
9: Et à noter que les députés européens doivent eux approuver à la mi-journée l'accord commercial conclu l'an dernier entre les 27 et les États-Unis, texte qui supprime les droits de douane de la plupart des produits américains dans l'Union en échange d'un plafonnement des taxes américaines à 15%.
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1: Il est 5h08 à Dakar, la capitale sénégalaise, Pierre, qui vibre déjà pour ses lions.
9: Les coéquipiers de Sadio Mané font leur entrée en Coupe du Monde ce soir à 19h temps universel. Sur leur chemin, la France de Kylian Mbappé, d'Ousmane Dembélé, de Michael Olise, une armada qui n'effraie pas les supporters des finalistes de la dernière CAN, des places publiques aux Gargotes. La même confiance, le même mot d'ordre, ne pas manquer ce rendez-vous. C'est un reportage d'Abib Diallo.
11: Le suspense est déjà palpable dans cette gargote de la capitale sénégalaise. L'un des clients, Harun Ndour, est catégorique. L'équipe sénégalaise n'a rien à envier à celle des Bleus.
12: Ils évoluent tous dans le même championnat. Donc, on ne doit pas avoir de complexe devant leur équipe. La défense et le milieu doivent être solides pour faire face à la vivacité des joueurs français. En 2002, personne ne prédisait la victoire du Sénégal. Et je trouve que cette équipe que nous avons est largement au-dessus de celle que nous avions à l'époque. Donc, on peut déjouer cette équipe de France.
11: Profitant de sa pause, Babacar Sy se montre lui aussi confiant.
13: L'équipe de France, ça a fait deux finales de Coupe du Monde d'affilée, mais sur les 18 dernières éditions de la Coupe du Monde, ils ont perdu qu'une seule fois un match d'ouverture, et c'était contre qui? Le Sénégal, évidemment. Donc ça va, on est confiant.
11: Plus loin, à un arrêt de mototaxi, Ibrahima Sori Diallo appelle tout de même à la vigilance.
14: Ma seule inquiétude, c'est l'attaque de cette équipe de France. Mais après tout, sur le terrain, ils ne seront que 11 contre 11.
15: 11-11, le terrain.
11: Les maquis et les restaurants se préparent en tout cas à faire de ce France-Sénégal une grande soirée populaire. Pour l'occasion, une fan zone est prévue à la place de la Nation. Abib Diaw, Dakar, RFI.
9: Et la journée d'hier à ce mondial nord-américain était celui des matchs nuls notamment entre l'Arabie Saoudite et l'Uruguay, un but partout, dernier en date celui de l'Iran et la Nouvelle-Zélande qui se sont quittés sur le score de 2-2. Un mot de l'actualité en République démocratique du Congo, une nouvelle étape a été franchie dans le processus pouvant mener à un éventuel référendum constitutionnel après l'Assemblée nationale. Le Sénat a à son tour adopté hier la proposition de loi qui fixe les modalités d'organisation de ce scrutin. Pour rappel, l'opposition dénonce les velléités de réforme portées par le camp présidentiel et craint de voir le président Félix Tshisekedi briguer un troisième mandat à la tête de l'État. En France aussi, une réforme constitutionnelle est dans les tuyaux, celle qui vise à inscrire dans la loi l'autonomie de la Corse. Les députés débutent aujourd'hui l'examen du projet de loi qui pourrait mener à la satisfaction de cette revendication portée de longue date par les citoyens de l'île de Méditerranée. Et après les violences qui avaient marqué il y a 4 ans l'assassinat en prison du militant nationaliste Yvan Colonna. Mais Marie Lecoq, l'idée d'une autonomie de l'île ne fait pas consensus au sein de la classe politique française.
15: Il y a 4 ans, Gérald Darmanin, à l'époque ministre de l'Intérieur, l'avait présenté comme un geste d'apaisement en ouvrant la voie à un renforcement de l'autonomie de la Corse. Concrètement, cela veut dire que certaines lois et certains règlements qui s'appliquent partout en France ne s'appliqueraient plus là-bas. Mais ce n'est pas tant le fond du dossier qui divise la classe politique, ce sont plutôt les termes. À gauche, certains élus contestent la notion de communauté. À droite, même réserve, mais c'est aussi et surtout sur le transfert du pouvoir législatif que ça coince. Quant au Rassemblement national, on marche sur un fil entre son rapprochement avec les nationalistes corses et sa volonté de défendre une contre-proposition limitant ce pouvoir. Les indépendantistes corses auront un œil acéré sur les débats. Dans les colonnes de la Tribune dimanche, le maire de Bastia, Gilles Simeoni, a prévenu qu'un rejet du texte serait, je cite, « lourd de conséquences perturbantes ». Les débats doivent se poursuivre jusqu'à vendredi. Le texte sera ensuite examiné au Sénat à l'automne, puis devant le Congrès, où il devra réunir les 3/5 des parlementaires.
9: Marie Lecoq, le parlementaire français qui s'apprête également à entériner l'allongement de la durée de rétention administrative des étrangers en situation irrégulière jugée dangereux. Un texte voté hier au Sénat qui doit passer aujourd'hui à l'Assemblée nationale. Vote prévu dans l'après-midi.
1: Et puis direction Buenos Aires, Pierre, pour rendre hommage à une figure de la lutte contre la dictature.
9: Tati Almeida, décédée dimanche soir à l'âge de 95 ans et à la suite d'une vie dédiée à la recherche des disparus, des années de plomb, de la fin des années 70 et du début des années 80. Depuis hier, sa dépouille est exposée dans la capitale argentine et des centaines de citoyens se déplacent pour venir lui dire adieu. C'est un reportage de Théo Conscience.
16: La queue pour venir rendre un dernier hommage à Tati Almeida fait le tour du pâté de maison. Dans la file, on s'étreint et on pleure en silence. Daniel a le visage caché sous une casquette et des lunettes noires.
17: Son souhait le plus cher, qui ne s'est jamais réalisé, était de pouvoir toucher les restes de son fils avant de mourir.
16: Jusqu'au dernier moment, Tati Almeida a cherché son fils Alejandro, disparu en 1975. En tant que membre puis présidente des maires de la place de Mai, elle n'a jamais cessé de dénoncer les crimes de la dictature. Ciro, 28 ans, garde le souvenir d'une militante inébranlable.
18: Elle avait cette énergie qui la caractérisait. Elle était cette voix chantante, combative et joyeuse à la fois, ce cri affectueux de mère et de grand-mère qui disait « Ils ne nous ont pas vaincus ».
16: Guadalupe, 31 ans, retient quant à elle la dignité avec laquelle Tati Almeida a mené son engagement.
19: On peut se battre avec amour et douceur. Voilà ce que nous ont enseigné les mères et les grand-mères de la place de Mai.
16: Ces dernières années, avec son éternel foulard blanc noué autour du cou, Tati Almeida était devenue l'une des figures de l'opposition au révisionnisme historique du président Javier Milei. Théo Conscience, Buenos Aires, RFI.
9: À Buenos Aires où il est 2h13, Andréane.
1: Pierre Boudiens, merci à vous. Prochain journal dans 20 minutes sur RFI à la une, la suite de notre série Mozambique Exposed, épisode 5 ce matin de ce travail mené conjointement par RFI, un consortium de médias et la plateforme Forbidden Stories qui nous emmène donc au Mozambique où la répression politique est forte. Aujourd'hui on s'intéresse tout particulièrement au service d'enquête criminelle. Tous les volets de cette enquête magnifiquement illustrés sont à retrouver sur notre site RFI.fr. RFI matin, 3 heures d'infos. Aujourd'hui on sera bien sûr heures en Afrique du Sud, 50 ans très exactement après le début du soulèvement de Soweto, ce township où le 16 juin 1976 la police ouvre le feu sur des élèves venus protester contre l'imposition de l'Afrikaans comme langue d'enseignement dans les écoles noires. Aujourd'hui on sera aussi en RDC avec notre envoyé spécial à Mongoualou et la difficile lutte contre Ebola, reportage à écouter à 7h30 et puis ce sera notre dossier à 9h sur la RDC, également notre invité Afrique ce matin pour parler des violences de vendredi à Kinshasa. Déli Sessanga, à la tête du parti Envol, a été blessé. Il répond ce matin aux questions de Christophe Boisbouvier. On continue aussi de décrypter ensemble ce protocole d'accord entre les États-Unis et l'Iran. On s'intéresse aujourd'hui au point de vue israélien. Bonjour Arnaud Pontus.
20: Bonjour Andréane, bonjour à tous.
1: À 8h20, vous serez en ligne avec l'historien Eli Barnavi, ancien ambassadeur d'Israël en France.
20: Oui, la presse israélienne parle de fiasco ou d'humiliation. Israël, pourtant partie prenante au conflit, a été tenu à l'écart de la conclusion de l'accord et les critiques fusent contre le Premier ministre Netanyahou. Il promettait la chute du régime iranien, la fin du programme nucléaire. Rien de tout ça n'a été atteint. Mais cela n'empêche pas Netanyahou d'être déjà en campagne électorale. Il a annoncé hier soir sa candidature aux prochaines législatives. Que retient notre invité Eli Barnavi de ces 108 jours de guerre? L'État d'Israël en sort-il durablement affaibli? Que reste-t-il aussi de l'alliance Trump-Netanyahou? L'historien et ancien ambassadeur d'Israël en France nous répond dans un peu plus d'une heure.
1: A tout à l'heure Arnaud, et puis bien sûr la Coupe du Monde se poursuit avec ce soir l'entrée dans la compétition du Sénégal et de la France, les coqs et les lions face à face. Ce sera à suivre sur RFI bien sûr, on en parle dès ce matin. Bienvenue. Et ce mondial et ce choc donc ce soir dans le groupe I, France-Sénégal. En 2002 déjà, les Bleus ouvrent leur mondial face aux Lions de la Teranga. La rencontre se solde par une victoire sénégalaise 1-0. Quand sera-t-il ce soir? Babacar Diarra est allé à la rencontre de nombreux binationaux présents en France. Savoir si leur cœur bat plutôt d'un côté ou d'un autre, c'est notre grand reportage du jour sur RFI. Et tout de suite un extrait.
21: Français et Sénégalais.
22: Oui.
21: Est-ce que tu veux me dire à Coupe du Monde, France-Sénégal, tu vas supporter qui?
22: Sénégal. Hein.
21: Pourquoi?
22: C'est mon pays.
21: Mais tu es né en France.
22: Oui, mais...
23: Sénégal.
22: Sénégal. Hein. c'est avec le cœur, c'est ça. Hein. Okay.
24: C'est le sang qui coupe dans, ça coupe dans les veines. Hein.
21: Hein?
24: On est obligé. Hein. Si la France gagne, je serais content. Mais Sénégal-France, Sénégal tous les jours.
25: C'est un sondage à la volée réalisé en marge du match Sénégal-Pérou, disputé en mars à Saint-Denis dans le Stade de France, habituelle enceinte de l'équipe de France de football. Mais ce sondage reflète une véritable tendance. Entre la France, pays de naissance, et le Sénégal, pays d'origine des parents, la diaspora penche le plus souvent pour les Lions de la Teranga. Confirmation lors de cette journée où le titre controversé de la dernière Coupe d'Afrique des Nations est ostensiblement célébré.
26: Honnêtement, c'était un 10 sur 10. Tous les Sénégalais ont été présents et c'est une fierté de voir le Sénégal jouer au Stade de France. Et je pense que c'est un 10 sur 10 encore une fois. C'était vraiment réussi, la fête était vraiment réussie.
25: Vainqueur sur le terrain de la finale de la dernière CAN contre le Maroc, le Sénégal affronte la France dans le New Jersey à l'occasion du mondial pour la deuxième opposition de l'histoire entre les deux sélections. Le 31 mai 2002, les Bleus avaient été battus 1-0 par d'intrépides Sénégalais en Corée du Sud. Une victoire célébrée par la diaspora, comme cette salariée filmée dans un reportage du journal de 20h de France 2.
27: Déçus les amoureux de l'équipe de France, heureuse Sénabou. Elle est salariée à Paris et d'origine sénégalaise.
28: Oh là là, c'est génial, j'y croyais pas, mais là...
1: Un grand reportage de Babacar Diarra avec Jérémy Boucher à la réalisation. Il est à écouter ce soir intégralement sur RFI 19h10 hors de Paris. Et puis en podcast sur toutes les plateformes France-Sénégal. C'est à suivre ce soir sur l'antenne Afrique d'RFI à partir de 20h47, très exactement. Ce sera Antoine Grenier au commentaire.
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1: Autre événement en cours, lui aussi plein de rivalités et de surprises. Le sommet du G7 se tient en ce moment à Évian, en France. L'occasion pour nous de parler de la responsabilité historique des pays les plus industrialisés dans la crise climatique. C'est notre question d'environnement. Florent Guignard, les pays du G7 fuient-ils leurs responsabilités ?
0: Alors d'abord, de quelle responsabilité parle-t-on ? Il s'agit du cumul des émissions de gaz à effet de serre depuis la révolution industrielle, et ce sont évidemment les pays occidentaux, l'Europe et les États-Unis, les premiers à se développer, qui ont émis le plus de CO2 depuis 1850. Les pays du G7, avec le Japon et le Canada, ont ainsi cumulé environ un tiers des émissions. Et puisqu'ils sont les premiers responsables, eh bien c'est à eux de payer la facture, c'est-à-dire d'aider les pays en développement à affronter la crise climatique et ses conséquences, ce qu'on appelle les préjudices et l'adaptation.
1: Et ils doivent payer combien ?
0: Ah bah à ce niveau-là, on parle en centaines de milliards de dollars. Les revendications des pays en développement les plus pauvres, qui ne sont pas responsables de la crise climatique, ont reçu ces dernières années d'ailleurs le soutien de l'axe fossile. Les pays producteurs de pétrole, qui ont notamment organisé les COP, les sommets mondiaux pour le climat à Dubaï et à Bakou. On va écouter Ami Dahan, spécialiste des négociations climatiques. Elle a notamment écrit « La mutation climatique » avec Stéphane à écoute.
3: De 100 milliards par an, brusquement, en 2 ans, on est passé à l'exigence de 1 300 milliards par an à donner aux pays en développement. Et à Belém, on l'a vu cette année au Brésil, on a eu une certaine coalition qui concentrait tous les efforts de la négociation climatique sur cela et refusait d'aller plus loin dans la sortie des fossiles, en considérant que ce n'était pas à l'ordre du jour.
0: Et cette coalition se retrouve d'ailleurs sur une ligne anti-Occident.
1: Alors Florent, on parlait du G7, c'est en ce moment. Est-ce que cette question de la dette climatique figure à l'ordre du jour ?
0: Absolument pas. Les États-Unis ont obtenu de la présidence française de ce G7 que les questions climatiques soient écartées. Les États-Unis ont d'ailleurs déserté toutes les instances climatiques. L'Europe se retrouverait donc toute seule à devoir assumer cette responsabilité historique. Alors qu'elle est le meilleur élève aujourd'hui, la seule à baisser ses émissions de CO2, Ami Dahan.
3: Les ONG ont tendance à développer ce discours. C'est aux pays riches, historiquement développés, et donc c'est à l'Europe. Si les États-Unis ne sont pas là, tant pis, c'est à l'Europe de le faire. Ce n'est pas très raisonnable, et donc ça bloque tout. Les pays historiquement développés doivent prendre leur part importante. Mais ils ne peuvent pas payer pour l'ensemble du monde. C'est impossible. C'est invraisemblable et ça n'aura jamais lieu.
1: Et Florent, les pays du G7 sont les premiers responsables de la crise climatique, mais ils ne sont pas les seuls.
0: Ils ne sont plus les seuls. Il y a les émissions historiques, mais il y a aussi les émissions actuelles. Et aujourd'hui, le plus gros pollueur, c'est la Chine, avec un tiers des émissions annuelles de gaz à effet de serre, très loin devant les États-Unis. Mais pour elle, pas question de payer. On retrouve Ami Dahan.
3: Elle a produit autant de ciment en 3 ans que l'Amérique en un siècle. C'est absolument énorme. Elle avait besoin d'utiliser son charbon, elle l'utilise. Elle fait passer avant tout ses propres intérêts. Mais elle a fourni au monde un certain nombre de technologies qui ne vont pas sauver le monde, mais qui permettent quand même d'envisager des énergies non carbonées. Donc c'est important. Mais elle ne veut pas payer pour les autres. C'est sûr.
0: Oui, en fait, ce serait comme au restaurant. Quand arrive l'addition, les gros riches refusent de payer alors que les plus pauvres n'ont rien mangé ou n'ont presque rien dans leur assiette.
1: Florent Guignard pour cette question d'environnement. En attendant de savoir qui paie, la planète, elle, est en surchauffe et les conséquences concrètes du réchauffement climatique se voient chaque jour un peu plus. Derrière ces crises du climat et de la biodiversité se cachent parfois des mécanismes scientifiques complexes et pour les comprendre, il faut y être formé, sensibilisé. C'est l'objectif de la tournée du climat et de la biodiversité, une exposition itinérante en France où scientifiques viennent à la rencontre du public pour partager leurs connaissances. C'est un reportage de Jeanne Richard.
4: C'est quoi le problème aujourd'hui avec le climat ?
5: Alors que les vagues de chaleur se multiplient en France et que le sujet fait la une des médias, certains élèves de CM1, CM2 sont déjà familiarisés avec le problème du changement climatique.
6: Par exemple, la pollution ou même les voitures qui font de la pollution, ça va réchauffer la Terre.
7: Par exemple, en hiver, la neige, elle tombe beaucoup moins qu'avant. Et du coup, dans quelques années, ça va être beaucoup plus chaud.
5: Pour d'autres, c'est encore un peu brouillon.
8: À cause du gaz, et ben dans la serre, ça pollue et du coup, ça fait le changement climatique.
5: Et pour la majorité, c'est carrément un mystère.
8: C'est un grand truc.
5: Et c'est normal. Selon une étude de l'UNESCO, l'Organisation des Nations Unies pour l'éducation, la science et la culture, 70% des jeunes ne savent pas expliquer le changement climatique. Mais Florence Cousin, économiste retraitée, est là pour les aider à comprendre les mécanismes scientifiques et le rôle joué par l'homme.
4: Est-ce que vous avez entendu parler des gaz à effet de serre?
10: Ah oui.
4: Le sujet est tellement grave qu'il faut que les enfants aient connaissance de ce qui se passe, qu'ils aient conscience. Et la transmission, elle est indispensable pour pouvoir agir.
5: Elle emmène le groupe d'enfants devant de grands panneaux explicatifs et passera une heure à échanger avec eux du climat et de la biodiversité. Un enseignement également crucial à l'heure où la science est de plus en plus attaquée et les faits remis en question, souligne Fanny Thibert, directrice de l'exposition.
11: On est dans une période où il y a beaucoup d'informations qui circulent de différents niveaux, scientifiques mais aussi d'opinions ou de fake news. Et donc on trouve que c'est important de permettre aux habitants, aux citoyens, aux enfants de rencontrer des scientifiques pour avoir accès à l'information à la base, à la source.
5: Serge Planton, ancien climatologue à Météo France, est l'un des médiateurs ce jour-là. Un rôle qui est devenu essentiel pour lui.
12: Ça s'est imposé au fil du temps parce que le climat est devenu une question vraiment prégnante et il faut abandonner cette idée des chercheurs dans leur tour d'ivoire. Pour bon nombre de sujets, ils sont vraiment impliqués dans la vie sociale.
5: Car la crise climatique et l'effondrement du vivant ne sont pas seulement des phénomènes scientifiques. Ce sont des faits de société qui affectent autant nos vies que la planète. Famine, migration, conflits, catastrophes et destruction, les conséquences peuvent être vertigineuses et angoissantes. Transmettre ces connaissances doit donc aussi s'accompagner d'un temps d'échange sur les solutions à ces crises, pour ne pas tomber dans l'éco-anxiété, explique Serge Planton.
12: C'est important que chacun, à son niveau, puisse identifier des choses qu'il peut faire, même si ça peut paraître dérisoire. Et bien évidemment, tout en disant que tout ne repose pas sur l'individu, on est tous acteurs, en fait, des changements à mettre en œuvre.
5: Les élèves de passage sont donc invités à partager leurs idées pour un changement global de la société.
13: Diminuer, par exemple, quand on mange de la viande rouge, ou essayer d'en manger moins par semaine.
14: Par exemple, en essayant de plus recycler nos affaires, de moins racheter des téléphones tous les ans.
15: Privilégier plus les transports en commun, la marche, le vélo, et éviter de tout le temps prendre les transports comme la voiture ou l'avion pour voyager.
5: Au-delà de la médiation scientifique, il est nécessaire d'intégrer réellement ces sujets dans les systèmes scolaires selon l'UNESCO, y compris dans les pays du Sud, car c'est une question d'équité que de bénéficier d'une bonne préparation à l'avenir, quel que soit son pays ou sa classe sociale.
1: Jeanne Richard pour ce reportage et pour tout comprendre de la crise climatique et des évolutions du climat, je vous conseille d'aller faire un tour sur notre site internet, consulter les productions du service climat environnement d'RFI. 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RFI Matin, la suite, c'est l'info africaine dans un petit peu moins de 4 minutes et le journal des sports dans un petit quart d'heure. Avant ça, on écoute ensemble un titre extrait de la playlist RFI. Aujourd'hui, ma mère, c'est mon père, par Yasmine.

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3: L'information africaine ce matin présentée par Mathis Limano, bonjour.
4: Bonjour Andréane, bonjour à tous.
3: Le Mozambique est à la une de votre journal.
4: C'est aujourd'hui qu'est publié le cinquième volet de l'enquête Mozambique Exposed menée par RFI, un consortium de journalistes. Focus ce matin sur la répression politique et un acteur clé des exactions, le CERNIC, pour Service National d'Enquête Criminelle, on vous explique. À suivre le reportage de notre envoyé spécial dans l'Est de la République démocratique du Congo, le nouveau bilan des autorités fait état de plus de 800 cas avérés de malades d'Ebola, dont 192 décès. On reviendra aussi sur le discours sur l'état de la nation au Gabon. Plus de 2 heures de discours devant les deux chambres du Parlement pour Brice Clotaire-Oligui Nguema, au programme des annonces sociales et un repositionnement du pays sur la scène mondiale. Et puis le Cap-Vert exceptionnel au Mondial de foot. Le petit poussé a tenu l'Espagne en échec 0-0. Ce soir, place au choc France-Sénégal. Plus d'une centaine de témoignages et d'entretiens effectués par 30 journalistes issus d'une dizaine de médias français, mozambicains ou encore portugais. Mozambique Exposed, c'est l'enquête menée par RFI en coordination avec la plateforme Forbidden Stories. On évoquait hier le climat de répression politique qui règne dans le pays. Focus ce matin dans le cinquième volet de notre enquête sur l'un des rouages de cette répression, le CERNIC, pour Service National d'Enquête Criminelle, pointé pour son rôle dans la répression qui a fait plus de 400 morts lors de la crise post-électorale fin 2024. Le CERNIC a depuis été placé par la présidence sous l'autorité du bureau du procureur général et non plus du ministère de l'Intérieur. Correspondance Gaëlle Lalex.
5: Antonio Cipriano est le coordinateur du parti d'opposition Anamola pour le quartier de Matola dans la banlieue de Maputo. En mars, plusieurs hommes, un pistolet à la ceinture, se sont présentés à son domicile alors que son fils était seul.
6: Ils ont poussé l'enfant dans la maison et il a commencé à pleurer. Alors ils ont tout fouillé, le salon, la chambre. Ils n'avaient pas de mandat. Ils étaient habillés en civil, mais un ou deux avaient des gilets du CERNIC. Ils sont arrivés avec 2 voitures banalisées.
5: Antonio Cipriano n'a jamais su le motif de cette perquisition. Fin avril, son ami Amilcar Francisco, lui aussi militant d'Anamola, a été torturé à la barre de fer par plusieurs hommes qui lui ont reproché son engagement politique.
7: J'ai reconnu l'un d'entre eux. Il est petit avec une barbe. Il fait partie du CERNIC. Tous les jours, on vit comme ça. Tourmenté, menacé, recherché, chassé d'un endroit à un autre. Et les policiers qui nous tourmentent font toujours partie du CERNIC.
5: Aujourd'hui, le CERNIC est considéré comme l'un des services de sécurité les plus influents du pays. Borges Niamire, chercheur pour l'Institut d'études de sécurité.
8: Le CERNIC est très puissant. Il est soutenu par le régime. Avant, il s'appelait la PIC, la police d'investigation criminelle. Pour vous donner une idée, l'actuel ministre de l'Intérieur était le chef de la PIC quand l'universitaire français Gilles Sistac a été assassiné à Maputo.
5: Gilles Sistac, juriste français, spécialiste du droit constitutionnel, a été assassiné en 2015. Il avait alors conseillé la RENAMO, parti d'opposition, qui souhaitait une réforme de décentralisation. Gaël Lalex, de retour de Maputo, Nairobi, RFI.
4: Le CERNIC ou les dérives de la police politique du pouvoir, cinquième chapitre de notre enquête Mozambique Exposed, coordonnée par Forbidden Stories, à retrouver sur notre site RFI.fr.
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4: 5h33 en temps universel, sur le front de la lutte contre l'épidémie d'Ebola en RDC. Le tout dernier bilan du ministre de la Santé rapporte 808 cas avérés de contamination à la souche Bundibugyo, dont 192 décès, quand 48 patients ont été guéris. L'épidémie a officiellement débuté il y a un mois, mais la propagation du virus a très probablement commencé bien avant, notamment dans la zone de Mongoualou, à 80 km de Bunia, la capitale régionale de l'Itourie, province qui concentre 95% des cas à Mongoualou. L'enjeu reste encore de convaincre les malades méfiants de pousser les portes de l'hôpital général afin de se faire soigner, comme a pu le constater sur place Coralie Pierret.
9: Bienvenue dans la zone rouge.
10: Le docteur Richard Lokoudi, le directeur général de l'hôpital de Mongoualou, traverse le balai d'ambulances et de voitures d'ONG. Il n'a pas quitté sa blouse blanche depuis plusieurs semaines. Les yeux fatigués, il guette le pire de la crise.
9: Nous sommes dans la région où tout le monde reste encore malade. Nous supposons que bientôt là, on aura encore beaucoup plus de cas que les passés.
10: Le souvenir des premiers jours reste vif. Quand Ebola a commencé à se propager dans la zone, son équipe a vite été submergée.
9: Du coup, il y a eu cette manque de confiance qui s'est installée entre la population locale et l'hôpital général parce qu'il y avait trop de décès intra-hospitaliers.
10: Aujourd'hui, le plus difficile n'est pas seulement de soigner, c'est aussi de convaincre les malades de franchir les portes de l'hôpital.
11: Ça va ?
10: Le pasteur Kasereka s'y emploie. Il a guéri d'Ebola et c'est son propre parcours qu'il partage dans les couloirs.
12: Il y a la peur ici, non ? Parce que l'épidémie ne s'est jamais abattue sur Mongoualou ici. Quand les gens meurent comme ça à Cascade, non, ça fait mal.
10: En face de lui, le centre de traitement Ebola où il a été soigné, construit et géré par l'ONG MSF. Sous les grandes tentes blanches, 25 patients sont actuellement traités, 7 cas suspects et 18 confirmés. Coralie Pierret, de retour de Mongoualou, RFI.
4: Et Coralie Pierret qu'on retrouvera dans le journal de 9h, heure de Paris, en direct de l'Est, la RDC, où l'épidémie d'Ebola continue donc de se propager. Au Gabon, la prise de parole de Brice Clotaire-Oligui Nguema devant les deux chambres du Parlement, un discours annuel sur l'état de la nation, c'est une exigence de la nouvelle constitution à laquelle s'est donc plié hier le chef de l'État. Au-delà de plusieurs annonces à caractère social, le président est revenu sur le repositionnement du Gabon sur la scène diplomatique internationale dans une longue prise de parole, Yves-Laurent Goma.
13: 2h15, c'est la durée de ce discours, interrompu par les acclamations des députés et sénateurs, tous majoritairement membres de l'Union démocratique des bâtisseurs UDB, le parti créé par Brice Clotaire-Oligui Nguema lui-même. Il a affirmé avoir hérité d'un pays dans une situation chaotique, un pays qu'il a décidé de bâtir.
14: Ma volonté de bâtir ce pays reste intacte. Je ne suis pas un président des maquettes, je suis un président bâtisseur. Et pragmatique.
13: Tout n'est pas rose depuis qu'il est au pouvoir. Il y a un an, la Cour internationale de justice a décidé d'attribuer l'île Mbanié à la Guinée équatoriale.
14: Le Gabon a pris acte du contenu de cet arrêt et est totalement disposé à l'appliquer. Le président de la Commission de l'Union africaine a désigné un médiateur que nous avons approuvé dans l'intérêt de la paix et de nos deux peuples.
13: Oligui Nguema a aussi soutenu gouverner le pays sur la base des normes internationales en matière de droits humains, de démocratie et d'état de droit. Ses détracteurs l'accusent de restreindre les libertés avec la suspension toujours en vigueur des réseaux sociaux et la réduction au silence de ses adversaires, comme l'opposant Alain-Claude Bidébinzé, actuellement en prison. Yves-Laurent Goma, Libreville. 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
4: RFI 5h38, temps universel. On fait le point sur les derniers résultats à la Coupe du Monde de foot. Beaucoup de matchs nuls, un partout hier dans un duel équilibré. Égypte-Belgique, même score pour Arabie Saoudite-Uruguay. Deux partout, ça c'est le résultat de la rencontre entre l'Iran et la Nouvelle-Zélande. Et puis le moment fort, vous l'avez vécu sur RFI, c'est l'exploit du Cap-Vert qui a tenu en échec l'Espagne 0 partout pour sa toute première participation à un mondial. Un coup d'œil maintenant sur le programme de ce mardi avec ce choc très attendu de Dakar à Paris, France, Sénégal, entrée en lice pour les deux nations. Une affiche qui avait donné lieu à l'un des exploits les plus retentissants pour l'Afrique. C'était en 2002 avec la victoire sénégalaise 1-0. Une rencontre qui sera aussi très suivie dans le quartier de la diaspora sénégalaise de New York. Reportage à Little Sénégal, signé Antoine Grenier.
11: À la sortie du métro, 116e rue, Matar traverse le passage piéton. Maillot du Sénégal sur les épaules, le jeune homme, originaire de Touba, est new-yorkais depuis 8 ans.
15: Et c'est une communauté majoritairement sénégalaise. Quand tu rentres ici, la seule langage que tu vas entendre, ce sont les Wolofs. Donc,

0: Coupe du Monde, c'est plus qu'un événement et l'ambition est à la hauteur.
1: Vu qu'on est double champion d'Afrique, et la seule chose qui nous reste, c'est la Coupe du Monde. Et j'espère que cette année-ci, ça sera la bonne, Inch'Allah.
0: Des supporters enthousiastes, mais déçus malgré tout, à défaut de place à des prix abordables, ils vivront la rencontre devant leur écran. Antoine Grenier, New York, RFI.
2: France-Sénégal, le choc du groupe I à vivre en direct et en intégralité à partir de 18h45, temps universel sur nos antennes africaines. J'ajoute que la fédération tunisienne confirme le limogeage de son sélectionneur Sabri Lamouchi, remplacé par Hervé Renard. La rumeur courait depuis hier et la débâcle 5 buts à 1 face à la Suède. 50 ans jour pour jour et des plaies qui peinent à se refermer. L'Afrique du Sud célèbre ce mardi la jeunesse de Soweto descendue dans la rue de ce township en banlieue de Johannesburg pour protester contre le système éducatif du régime de l'apartheid. S'en était suivie une féroce répression faisant des centaines de morts. Plusieurs cérémonies vont se tenir tout au long de la journée à travers tout le pays. Lui avait été poussé à l'exil sous l'apartheid justement. Le pianiste sud-africain Abdullah Ibrahim s'est éteint hier en Allemagne à 91 ans des suites d'une maladie. Notre nation pleure la mort d'une icône internationale et d'un citoyen du monde dont les compositions honorent l'Afrique du Sud. Voilà pour l'hommage rendu au pianiste par le président Cyril Ramaphosa. Abdullah Ibrahim a réussi à créer une œuvre mondialement reconnue et qui ne ressemble à aucune autre. Claire Bargelès.
3: Adolf Johannes Brand grandit au sein d'une communauté métisse dans la ville du Cap. Mais c'est le nom de Dollar Brand qu'il utilisait lorsqu'il allait jouer dans les bars sud-africains. C'est lors d'une tournée en Suisse qu'il est repéré par une autre légende du jazz, le pianiste américain Duke Ellington. Il développe par la suite une musique sensible et spirituelle. Voici ce qu'il disait sur RFI en 2022 dans l'épopée des musiques noires.
4: Quoi que vous ressentiez en écoutant de la musique, c'est une expérience personnelle. Ce n'est pas à moi de dire au public ce qu'il doit ressentir. C'est d'ailleurs la raison pour laquelle je ne donne pas les titres des chansons lorsque je livre des prestations.
3: Il change une dernière fois de nom en 1968, devenant Abdullah Ibrahim après sa conversion à l'islam. Il a composé plusieurs morceaux contre l'apartheid et sa chanson Mannenberg était même devenue un hymne de résistance. Sa musique restera longtemps dans les esprits, selon Percy Mabandou, historien du jazz.
5: Avec cette façon dont il était capable de nous consoler dans nos moments personnels de douleur ou de solitude, il savait comment amener de la lumière dans notre monde.
3: Abdullah Ibrahim laisse derrière lui plus de 70 albums d'une musique aux mélodies mystiques inspirées de ses racines. Claire Bargelès, Johannesburg, RFI.
2: Et c'est au Cap que Abdullah Ibrahim aura donné son ultime concert en mars dernier, foulant une dernière fois sa terre natale. Sa disparition survient 3 semaines après celle d'une autre légende du jazz, Sonny Rollins. 5h43, temps universel. On retrouve Andréane Mellard pour la suite d'RFI Matin.
6: Et à 7h43 à Paris, c'est le journal de la Coupe du Monde.
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6: Bonjour Esteban Mirales.
8: Bonjour Andréane, bonjour à tous.
6: On débute ce journal par un exploit, celui du Cap-Vert qui tient tête aux champions d'Europe espagnols.
8: Une journée historique pour le Cap-Vert hier à la Coupe du Monde. Le pays a fait son entrée sur la scène internationale. Et de quelle manière à Atlanta, les requins bleus ont résisté à l'Espagne, un match nul 0-0. Un véritable exploit face aux champions d'Europe, réputés pour être l'une des meilleures équipes de la planète. De quoi faire chavirer les supporters cap-verdiens, la sortie du stade. En fait, après ce match historique, Victor Messistrano.
9: Une véritable victoire. Ce match nul inaugural contre l'une des meilleures équipes de la planète a rendu les supporters euphoriques.
10: Ça, c'est le Cap-Vert, le Bluchard. Très, très, très, très content. C'est unique, magnifique. Ça, c'est le pays qui a représenté dans la première fois en le championnat du monde. Ça, c'est complètement différent.
9: L'entrée de Lamine Yamal en seconde période n'aura rien changé. À l'image du héros Vosinha, le gardien et le homme du match, les requins bleus ont résisté aux assauts espagnols. Disciplinés, solidaires, ils n'ont commis qu'une seule faute dans le match et ont parfaitement réussi leur entrée dans le grand monde. Le latéral Steven Moreira.
11: C'était très très bien, un très très gros match. Premier point pour le Cap-Vert, franchement, c'est on met le pays vraiment tout en haut et j'espère que beaucoup de personnes pourront voyager là-bas et voir ce magnifique pays.
9: Maintenant, on est sur

0: Sur la carte, vous devez respecter le Cap-Vert. Tout le monde nous connaît maintenant, s'enthousiasme ses supporters. L'Uruguay, prochain adversaire dimanche à Miami, est prévenu. Victor Missistrano, Atlanta, RFI.
1: Le Cap-Vert qui affrontera l'Uruguay au prochain match. Les Uruguayens qui ont arraché dans les dernières minutes un match nul dans la nuit face à l'Arabie Saoudite dans l'autre rencontre du groupe H. Et puis deux autres résultats à vous donner dans le groupe G. Belgique, Égypte, un partout. Et Iran, Nouvelle-Zélande, 2-2, score final.
2: On va revenir bien sûr sur cet exploit du Cap-Vert dans la revue de presse africaine. Ce sera dans une heure. Ce mardi, la compétition continue. Sixième jour, c'est l'heure de l'entrée en lice pour Kylian Mbappé et ses partenaires de l'équipe de France.
1: La France affronte le Sénégal à New York dans le groupe I, une réédition du match de 2002 en Asie que les Lions de la Teranga avaient gagné 1-0. Les finalistes du dernier mondial joueront contre les vainqueurs de la dernière CAN, une rencontre que le milieu de terrain des Bleus, Manu Koné, attend avec impatience et qui, selon lui, ne sera pas à prendre à la légère.
3: On sait que c'est une très très bonne équipe, ils sont champions d'Afrique, je crois qu'ils doivent être 15e au classement FIFA. On s'attend à un match compliqué, mais voilà, on a confiance en nos qualités, on travaille sur nous-mêmes, on bosse à l'entraînement, on va se tenir prêt pour le match mardi. Moi, j'ai beaucoup regardé la CAN aussi, ça veut dire qu'individuellement, je sais qu'ils sont très forts, collectivement aussi, c'est une équipe avec beaucoup d'énergie, qui met beaucoup d'intensité. On a bien travaillé jusqu'à maintenant, on va continuer encore, il nous reste encore 2-3 jours, et on va tout faire pour être prêt au coup de sifflet, parce qu'on sait que ça va être un match attendu des deux côtés, et à nous de répondre présent.
1: France-Sénégal, un match à suivre en direct et en intégralité sur les antennes africaines de RFI à partir de 19h, temps universel.
2: On termine avec cette info qui vient de tomber. Sabri Lamouchi a été viré de son poste de sélectionneur de la Tunisie par la Fédération.
1: Un petit tour et puis s'en va, un petit match et puis s'en va. Sabri Lamouchi qui, pour son premier match officiel avec les Aigles de Carthage, a subi une lourde défaite 5-1 face à la Suède. Il a été démis de ses fonctions et il va être remplacé pour le reste de la Coupe du Monde par Hervé Renard, un nom bien connu en Afrique. À 57 ans, il va connaître une 5e sélection africaine et disputer un 3e mondial.
2: Et le prochain journal de la Coupe du Monde, c'est dans une demi-heure avec vous, Esteban Mirales.
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2: 7h47, c'est notre rendez-vous dédié à l'info des matières premières. Aujourd'hui, parlons du sable. Figurez-vous que c'est la deuxième ressource mondiale la plus consommée après l'eau. On s'est longtemps imaginé que le sable était inépuisable. Et pourtant, bonjour Jeanne Bartoli.
5: Bonjour Andréane, bonjour à tous.
2: Pourtant, Jeanne, un récent rapport de l'ONU alerte, la demande mondiale en sable est telle qu'elle menace les écosystèmes.
5: Oui, la demande mondiale de sable est en hausse continue. Elle devrait encore augmenter de 45% d'ici 2060. C'est ce que révèle le rapport de l'Agence de l'ONU pour l'environnement, une ressource indispensable notamment pour le secteur de la construction. Un chiffre pour se rendre compte, pour un kilomètre d'autoroute, compter 10 000 tonnes de sable.
2: Pour autant, Jeanne, on ne peut pas parler de marché mondial du sable.
5: Oui, alors il y a un marché du sable, mais il est encore local. Son relatif faible prix et surtout le poids très lourd du sable en font une ressource difficile à transporter sur de longues distances. Actuellement, le géant du secteur, c'est la Chine qui consomme environ 25 milliards de tonnes de sable par an. C'est tout simplement la moitié de la consommation mondiale annuelle. Et pour cela, la Chine a dû investir pour extraire de telles quantités et mettre au point des procédés de fabrication artificielle consistant notamment dans le broyage et le tamisage de roches ou de résidus miniers.
2: Et le futur géant de ce secteur, Jeanne, c'est le continent africain.
5: Oui, la croissance de la demande en sable sera tirée à l'avenir par le continent qui devrait même prendre le relais de la Chine à l'horizon 2100. L'exode rural, le rattrapage en infrastructure, le marché africain du sable va mécaniquement se tendre. On le rappelle, il n'est pas possible d'extraire du sable du Sahara, trop fin pour être utilisé par le secteur de la construction. Le principal risque pour la filière, c'est l'absence d'organisation et de régulation. Or, sur le continent, le marché rime déjà avec des extractions sauvages et le développement d'un marché noir, ce qui pose de nombreuses questions environnementales.
2: La demande donc explose. Qu'en est-il des prix, Jeanne ?
5: Oui, certaines régions ayant épuisé leurs réserves de sable et régulé le marché, comme dans une partie de l'Europe. Le sable sera bientôt importé depuis de plus longues distances. Son prix va donc forcément augmenter, mais il ne devrait pas connaître pour autant une flambée. Hormis les Émirats Arabes Unis ou l'Arabie Saoudite qui sont allés chercher du sable jusqu'en Océanie pour leur projet pharaonique, la plupart des pays vont devoir investir pour trouver des solutions d'avenir, comme par exemple développer des filières de recyclage de déchets liés à l'extraction de certains minerais comme le fer. À l'échelle mondiale, les terrils représentent entre 30 et 60 milliards de tonnes par an.
2: Jeanne Bartoli. C'est une nouvelle étape franchie dans le processus vers l'organisation d'un référendum constitutionnel en RDC. Le Sénat a voté hier la proposition de loi qui en fixe les modalités, texte qui fait débat, notamment dans la sphère politique. Ce vendredi, une manifestation de la coalition Article 64 ou C64 était organisée à Kinshasa et s'est soldée par des affrontements. Quatre leaders de l'opposition notamment ont été blessés et parmi eux, Déli Sessanga, ex-ministre du Plan de 2003 à 2006. Il préside aujourd'hui le parti Envol. Entretien avec Christophe Babouvier.
6: Déli Sessanga, bonjour.
7: Oui, bonjour.
6: Vous avez été blessé lors de la manifestation de vendredi à Kinshasa. Qu'est-ce qui vous est arrivé ?
7: Mais écoutez, nous avons été ciblés par les escadrons envoyés par le régime qui a visé le leadership de la C64 pour décourager le peuple. Comme ils ont peur du peuple congolais, ils ont voulu désamorcer la mobilisation et la démonstration que l'on voulait faire devant le palais du peuple. Et donc, ces tirs qui nous ont atteints dans mon intégrité physique et qui m'ont incapacité à ce jour, une sonde m'a été placée et je suis mis au repos pour au moins une dizaine de jours.
6: Alors vous dites que vous avez été touché par un tir de quoi ?
7: Mais écoutez, ce que je sais, c'est que le premier engin qui a atterri entre mes jambes et qui visiblement faisait l'objet d'un tir ciblé est un engin à déflagration parce que quand il est arrivé, il a éclaté et on a eu des éclats dans les jambes qui faisaient très mal. Et le deuxième, ça a été un tir d'une balle qui m'a éraflé au bas-ventre et a touché mes appareils urinaires et ainsi de suite, ce qui a nécessité les soins que je subis aujourd'hui.
6: Et savez-vous qui a tiré ces deux projectiles sur vous ?
7: Écoutez, nous avions en face de nous une police qui était accompagnée des forces du progrès, qui est la milice de M. Tshisekedi et de l'UDPS qui est enrôlée aujourd'hui pour faire de la répression contre l'opposition. Ceux qui ont tiré sur moi portaient les tenues de la police. Mais je ne peux pas certifier qu'il s'agit des policiers parce qu'aujourd'hui nous sommes dans un chaos créé par M. Tshisekedi où la police se confond aux forces du progrès. Parce que les forces du progrès sont aujourd'hui habillées en tenue de la police pour faire usage de la force. Donc, c'est les deux mélangés. M. Tshisekedi utilise une milice privée dans les forces armées et dans les forces de l'ordre pour assurer son entreprise des répressions.
6: Le gouvernement provincial de la ville de Kinshasa fait état d'un bilan de 20 blessés légers, dont 15 policiers et 5 manifestants. Est-ce que vous confirmez ?
7: C'est complètement faux. On a vu d'abord des cadavres qui ont été récupérés par la police, ce que nous lui demandons de restituer. Et ensuite, le nombre de blessés, vous savez, on est au-delà de ces chiffres donnés. Rien que parmi les leaders de la C64, vous avez Ados Ndombassi qui a été blessé, vous avez moi-même, vous avez Martin Fayoulou, vous avez Jean-Marc Kabound. Et quand je prends les deux gardes du corps qui ont été évacués en même temps que moi et tous ceux qui sont dans les établissements ici sur place, on est au-delà de ces chiffres. Donc c'est un mensonge éhonté. D'ailleurs, ce mardi, nous allons nous réunir à la conférence du président de la C64 et nous allons rendre public le bilan complet.
6: Alors vous parlez de cadavres, y a-t-il eu des morts ?
7: Écoutez, il y a eu un corps en tout cas qui a été récupéré au niveau de la police. Nous lui demandons de pouvoir restituer celui-ci. Et puis il a été fait état d'autres victimes de la répression qui ont perdu la vie.
6: Alors après le sit-in que vous avez organisé devant le siège du parti de Martin Fayoulou, les autorités vous reprochent d'avoir voulu marcher en direction du palais du peuple, c'est-à-dire du Parlement, alors que vous n'y étiez pas autorisé.
7: D'abord, c'est des grands irresponsables parce que ces autorités de la ville nous avons demandé de faire le sitting à l'esplanade du Palais du Peuple, le lieu où ils ont autorisé il y a encore quelques semaines les membres de la majorité à pouvoir s'y présenter. Nous sommes des citoyens congolais. On ne peut pas nous interdire, au nom de l'égalité de droit, de jouir des mêmes droits que la majorité. Donc, nous voulions être à l'esplanade du Palais du Peuple. Donc, il n'a jamais été question de marcher sur le Palais du Peuple, mais d'être plutôt à l'esplanade du Palais du Peuple.
6: Votre coalition de l'opposition s'appelle Article 64. Pourquoi pointez-vous en particulier cet article de la Constitution congolaise ?
7: parce que l'article 64, c'est le dernier refuge de tous les démocrates pour assurer le respect de l'ordre constitutionnel. Cet article fait un devoir à chaque Congolais de faire échec à tout celui qui veut prendre le pouvoir en violation de la Constitution ou l'exercer en violation de celle-ci. Et l'entreprise que M. Tshisekedi a initiée actuellement de vouloir changer de constitution pour se donner un troisième mandat à la tête de notre pays est une tentative de renversement de l'ordre constitutionnel, une violation de son serment, une violation intentionnelle de la Constitution. C'est pourquoi nous nous mobilisons sous ce dernier refuge de la loi et de la Constitution pour faire échec à son entreprise et pour pouvoir le plaquer au sol. Parce que le nombre et la durée des mandats du président de la République ne peuvent pas faire l'objet d'une révision de la Constitution. Et nous nous mobilisons pour faire en sorte que l'ordre constitutionnel dans notre pays soit respecté.
6: Délice Sanga, je vous remercie.
2: Avec Christophe Boisbouvier, Délice Sanga à la tête du parti Envol. On y sera dès le début du journal de 8h à Évian où se tient le G7. Les discussions entrent dans le vif aujourd'hui avec d'abord une réunion de travail consacrée à l'Ukraine. Bonjour Guillaume Nodin.
8: Bonjour Andréane.
2: L'Ukraine où la guerre continue.
8: Oui, comme elle l'avait annoncé, la Russie continue ses vagues d'attaques massives à coups de missiles et de drones alors que les armes anti-aériennes américaines se raréfient. L'attaque d'il y a deux nuits a fait au moins 11 morts dans le pays et à Kiev, une cathédrale orthodoxe classée au patrimoine mondial de l'humanité a subi de très gros dégâts. L'Ukraine continue à répliquer avec des frappes de drones en territoire russe ou en Crimée annexée par la Russie, notamment sur des infrastructures énergétiques. Sur la ligne de front, les gains sont marginaux de part et d'autre, même si ces dernières semaines, l'Ukraine semble avoir davantage gagné de terrain que la Russie.
2: Et c'est pour cela que la scène diplomatique est particulièrement importante.
8: Oui, Volodymyr Zelensky est présent à Évian. Une discussion sur la guerre en Ukraine y est prévue donc aujourd'hui. La présidence française qui organise le G7 tient à ce que le dossier ukrainien ne passe pas au second plan par rapport à la situation au Moyen-Orient qui intéresse davantage le président américain. Donald Trump n'apprécie pas vraiment ce genre de rendez-vous et il a l'habitude d'en perturber le programme. Il s'agit qu'il ne s'échappe pas pour aller faire une partie de golf sur le très beau parcours d'Évian et son fameux trou numéro 2, un par 3 de 151 mètres avec vue plongeante sur le Léman.
2: Le rendez-vous, Guillaume, a été soigneusement préparé.
8: Dimanche, aussi bien Volodymyr Zelensky que Vladimir Poutine ont appelé le président américain pour son anniversaire et surtout pour parler de la situation. Depuis son retour à la Maison-Blanche et depuis la séance d'humiliation publique de Volodymyr Zelensky dans le bureau ovale, le président américain a adopté une attitude neutre et les dirigeants russes et ukrainiens veulent s'assurer au moins qu'ils ne favorisent pas l'autre camp. Au cours de sa conversation, Volodymyr Zelensky a proposé de rencontrer Vladimir Poutine soit au G7, soit aux États-Unis, sans doute pour démontrer que le président russe ne veut pas discuter sérieusement. Toutefois, les émissaires américains Jared Kushner et Steve Witkoff, jusque-là accaparés par l'Iran, retourneront en Russie pour renouer un dialogue suspendu depuis plusieurs mois et qui n'a pas donné de grands résultats pour l'instant.
2: Tout ça sous le regard des Européens qui continuent à afficher leur soutien.
8: Oui, ce sont eux qui, tant bien que mal, fournissent à l'Ukraine les armes qu'ils achètent souvent aux États-Unis. Ce sont eux qui financent l'effort de guerre ukrainien. Hier, lors d'une réunion des ministres des Affaires étrangères des 27 à Bruxelles, les premiers chapitres de négociations pour une future adhésion de l'Ukraine à l'Union européenne ont été ouverts. Les dossiers encore en attente sont très nombreux, de l'adaptation de l'Ukraine aux normes européennes, à la lutte contre la corruption. Et tout le monde n'est pas forcément partisan d'une adhésion accélérée, ce qui signifie en clair que cela prendra encore des années.
2: Guillaume Nodin pour la Fabrique du Monde sur RFI. Et je vous le disais, on sera à Évian dès le début du prochain journal de 8h en ligne avec Julien Chavanne, notre envoyé spécial sur place. Et dans un peu plus d'une heure, à peu près au même moment que l'arrivée du président ukrainien Volodymyr Zelensky sur place à Évian, on appellera Emmanuel Chaz, notre correspondante en Ukraine, pour parler de ces frappes russes massives qui ont touché le pays avant-hier. On parlera avec elle des attaques de la Russie sur le patrimoine culturel ukrainien. Elles sont nombreuses, restez avec nous.
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15: Bonjour à toutes et à tous, bienvenue à l'écoute de votre matinale de ce mardi 16 juin. 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Il est 8h passées de quelques secondes et on commence cette heure ensemble avec Léonie Pernet.

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1: C'était l'horizon hausse de Léonie Pernet. Ce matin, dans votre matinale après la météo et la revue de presse, on parlera de Compost, un spectacle de portée acrobatique proposé par le Partage des Eaux. On ira ensuite faire un tour sur Tank et puis on continuera la découverte de l'album de Molto Morbidi avec un deuxième titre. Avant l'agenda culturel, les échos d'Info RC, à 8h45 un flash actu et on terminera en musique.
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1: C'est une belle journée qui s'annonce aujourd'hui sous le soleil, accompagnée de quelques cumulus et des bancs de cirrus assez épais sur notre région. Le vent soufflera plutôt modérément. Hausse du thermomètre encore aujourd'hui, il fera très chaud cet après-midi, 34 degrés prévus. Et demain ça continue, beaucoup de soleil en perspective du matin au soir. Quelques rares cumulus se formeront ici ou là et pourront légèrement voiler le bleu du ciel. Le vent se fera plus discret et la chaleur montera encore d'un cran.

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1: Mieux protéger la biodiversité sur la planète, ce pacte de paix avec...
2: Pacte de paix, c'est le pacte signé entre les États-Unis et l'Iran qui fait la une de vos journaux en ce mardi 16 juin. On commence avec Le Monde qui titre « Les États-Unis et l'Iran annoncent un accord aux contours incertains ». Le président américain a annoncé dimanche 14 juin la conclusion d'un protocole d'accord avec l'Iran qui fixe les principes d'une cessation de la guerre. Le texte qui devrait être signé le 19 juin ouvre une nouvelle phase diplomatique de 60 jours afin de résoudre la question du programme nucléaire iranien. Donald Trump assure que le détroit d'Hormuz va être rouvert après le déminage du passage. Dimanche, Israël a de nouveau bombardé le Liban. Protocole d'accord avec l'Iran, le dindon de sa force, nous dit Libération aujourd'hui. Donald Trump est arrivé à Évian pour le sommet du G7 en présentant son deal avec Téhéran comme une grande victoire. Aucun de ses buts n'est pourtant atteint et le régime iranien sort renforcé du conflit. Et puis à la une de Mediapart, on peut lire cet article de Gwenaëlle Lenoir, « Colère à Tel Aviv, espoir ténu à Beyrouth ». L'annonce dimanche soir d'un accord entre Téhéran et Washington est vue comme une défaite pour Benjamin Netanyahou. Le premier ministre israélien avait réussi à garder le Liban hors des négociations précédentes. Cette fois, l'Iran a eu le dernier mot et pourrait même peser sur le futur du pays du Cèdre. Reste à voir comment Israël réagit. Autre sujet à la une de Mediapart, traitement des violences faites aux enfants à Tarbes, le commissariat de la honte. Mediapart dévoile un rapport confidentiel rédigé par le parquet de Tarbes en 2024 pour pointer de graves dysfonctionnements dans le traitement des procédures pédocriminelles qui visaient à secouer la hiérarchie policière. Un document rare qui illustre l'ampleur des défaillances de certains services d'enquête. Et puis le Dauphiné libéré fait sa une sur le mondial. Les jeunes Dromois croient en les Bleus. C'est ce soir que les Bleus de Didier Deschamps entrent en compétition. Leur Coupe du Monde débute face au Sénégal. Amaly Sarr, de jeunes footballeurs, dévoile leurs pronostics et leurs espoirs. L'équipe du journal est aussi allée à la rencontre des supporters sénégalais. Un mondial qui nous invite une fois de plus à réfléchir à quel football nous voulons défendre alors que celui-ci se déroule aux États-Unis. Une sorte de victoire médiatique pour Trump, dont on connaît la proximité avec le patron de la FIFA.

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1: Du 17 au 20 juin, le parcours artistique Le Partage des Eaux accueille la Keep Company et son spectacle Compost, qui célèbre en acrobatie, humour et poésie la conscience de la vie sous toutes ses formes. Compost, c'est une leçon de choses originale, pleine d'humour et décalée, qui nous invite à regarder avec émerveillement l'environnement qui nous entoure, en observant et en écoutant les rythmes à peine perceptibles des plantes et des animaux qui composent leur espace de représentation. Abby et Lucas nous emmènent dans une traversée du vivant, de la naissance du végétal à l'apprentissage du mouvement puis du langage, jusqu'à ce qu'une étrange machine manipulée par Aloïs arrive et perturbe l'équilibre délicat de leur monde. Un spectacle à découvrir en famille et sans modération, dans les villages et sur la ligne de Partage des Eaux. Ça se passe mercredi 17 juin à 15h30 à Mars, jeudi 18 juin à 18h30 à Sagnas-et-Goudoulé, vendredi 19 juin aux Estables à 18h30 et samedi 20 juin à 15h au Jardin botanique de Sainte-Eulalie. C'est en plein air, c'est gratuit et c'est tout public. Plus d'informations sur lepartagedeseaux.fr.

0: en ce moment sur Think.
1: L'apocalypse a déjà eu lieu sur Tank. C'est un film de Stanis Kwabo à découvrir en ce moment. Nous sommes en 2018. Dans la nouvelle grande Russie de Vladimir Poutine, des bulldozers menacent les cités de garage, villes clandestines qui se développèrent dans l'effondrement de l'URSS. Ici vivent les survivants et survivantes de cet apocalypse, les Garaniki. Avec elles et eux, nous remontons le temps et l'histoire dans une Russie parallèle, souterraine et un peu fantastique.

0: Пошли, я расскажу вам историю.
1: Машины вообще не хранятся здесь, в гаражах. В советское время вообще гаражные кооперативы, как правило, строились от предприятий каких-то. А этот вот, эти гаражи начинались уже в начале 90-х годов, когда уже предприятия развалились.
2: У нас рождаются идеи, рождаются фильмы. Это интересно. Я крылья обрел, крылья, я лечу, я парю.
3: Un conte documentaire de Stany Cambo, programmé par Caroline Châtelet sur Tank. Je vous livre les mots de la programmatrice. C'est en 2013 que Stany Cambo découvre les Garaniki moscovites. D'abord garage construit pour accueillir les automobiles. Ces espaces précaires se sont développés dans le sillage de la chute de l'URSS. Dans ces lieux où se déploie toute une économie parallèle, de l'élevage de cochons au restaurant, de la fabrication de sièges de voitures aux ateliers de menuiserie ou de couture, c'est une autre Russie qui émerge, un peuple des lisières qui, ayant été de fait évincé par le tournant néolibéral, survit par ses activités économiques parallèles. Capté au plus près, soutenu par un travail graphique et sonore précis, le film offre une immersion lente dans les différentes strates de ce monde. C'est un monde alternatif qui se révèle, excédant bien largement la seule question économique. Un monde où persistent les modes de vie, d'entraide et de sociabilité hérités de l'URSS, et dont l'apocalypse a déjà eu lieu, rend compte en transmettant l'aspect rhizomatique des relations entre les êtres, les biens et les pratiques. Un film à découvrir sur Tank en ce moment parmi une multitude de propositions. Je vous rappelle qu'en tant que Ardéchois, Ardéchoise, vous avez accès à Tank gratuitement en vous rendant sur le site la médiathèque numérique de l'Ardèche. Et sinon, au navire, ce soir, il y a Disclosure Day en VF à 20h30, Le Vertige à 18h et 20h45, La Bataille de Gaulle à 20h30, L'Objet du Délit à 20h45, Scary Movie 20h45, Star Wars 18h, Michael 18h, Cocotte 18h et 20h45, et enfin nous, l'orchestre, dernière séance à 18h.
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3: L'album de la semaine, c'est celui de Molto Morbido et il s'appelle Marcel. Et on va découvrir ensemble aujourd'hui un deuxième titre qui s'appelle lui So Perfect to Lose Ends. On y retrouve les inspirations allant de la pop progressive à l'électronica de l'artiste dont le nom à la ville est Swan Wisnia. C'est son premier projet solo et elle s'inscrit dans une longue tradition de musique à la fois dansante et mélancolique dont les représentants les plus connus sont sans doute Depeche Mode. D'autres artistes inspirent Molto Morbidi. On peut noter par exemple Kate Bush ou encore Kat Lebon.

C'était So Perfect to Lose Ends, un titre de Molto Morbidi, extrait de son album Maybe Marcel, qui est notre album de la semaine. Il est donc à retrouver en page d'accueil de notre site inforc.fr. On va écouter Irish Goodbye de Kneecap en duo avec Kay Tempest maintenant, juste avant de retrouver l'agenda culturel.

C'est l'heure de votre agenda culturel de ce mardi 16 juin et on commence avec le dernier atelier régulier de la saison 2025-2026 pour Forma. Il aura lieu dans les magnifiques jardins du Dôme à Aubenas de 18h30 à 20h30 et vous sera proposé par Laurie Péchier-Pimon et Léa Guitter. C'est l'ultime rendez-vous de la saison proposé par Forma pour danser et jouer le jeu de la transformation et du risque. Un atelier mouvementé pour célébrer le début de l'été. Et les pratiquants, pratiquantes de l'atelier régulier ou toute personne ayant traversé les propositions artistiques de Forma cette année sont chaleureusement invités à prendre part à cet atelier gratuit et ou à venir retrouver toute l'équipe ensuite sur la terrasse de la Bobine à partir de 20h45 autour d'une auberge espagnole de clôture.

Partir en livre, c'est une proposition de votre réseau des bibliothèques et médiathèques qui se déroule du 17 juin au 10 juillet pour cette 12e édition qui s'appelle « Nos petits et grands héros ». On aurait aussi envie de féminiser ce titre. Ça va se passer entre Vaisseau, Mercure et Saint-Étienne de Boulogne, Saint-Cernin, Aubenas, La Villedieu et Vals-les-Bains. Cette semaine, deux événements. Le premier, c'est à Vaisseau, mercredi 17 juin à partir de 16h30. Atelier BD avec Pistil, jeu de piste, les deux font la paire, coin lecture et puzzle, et puis à 19h au vaisseau mère, un spectacle proposé par Pistil, toujours, ça s'appelle le vaisseau des héros. Le vendredi 19 juin, deuxième étape, ça sera à Mercué, de 16h30 à 19h, jeu de loi géant, activité autour du Petit Prince, coin lecture et goûter, et à 17h, spectacle Le Petit Prince de Mercué, proposé par Pistil. Ça continuera la semaine prochaine, on vous en reparlera.

une petite conférence sur la photographie engagée. C'est Alexa Brunet qui vous propose cette conférence autour de son travail et plus largement de la photographie engagée. Ça se passe au Bourneau ce mercredi 17 juin 2026 à 20h et c'est une initiative de l'association Les Langues pour tous. C'est sur entrée libre au Bourneau mercredi 17 juin à 20h. Jeudi 18 juin, une après-midi et une soirée spectacle autour de l'installation et la transmission agricole. Ça se passe au Hameau des Buis à Berrias et Casteljau et vous aurez l'occasion de rencontrer Faustine, Mélanie et Tom qui travaillent. Au programme, à partir de 14h30, ferme ouverte. Vous pourrez découvrir cette ferme qui associe élevage caprin, laitier, transformation fromagère, fabrication de glace et maraîchage. Et puis à 18h30, un spectacle. Une ferme, c'est une vie, comment transmettre? C'est Paul Roy qui nous emmène dans l'intimité d'une question essentielle. Comment transmettre une ferme, un métier, une vie? Un spectacle sensible et universel qui parle à toutes et tous. En participation à prix libre, si vous voulez plus d'infos sur le spectacle, rendez-vous sur paulroy43.fr. Tout ça, c'est jeudi, au Hameau des Buis, à Berrias et Casteljau. Buvette et petite restauration prévues sur place. Vendredi, suite de la saison culturelle à Chirol avec la Fanfare Groove, Solar Ship, ça se passera au Fournil. Une musique explosive, hybride et onirique, c'est du rock, du jazz et du groove sous perfusion. Ce collectif clermontois va vous faire vibrer devant le Fournil des copains à Chirol. C'est ce vendredi 19 juin à 20h30, en participation libre à ces Solar Ship. On passe au week-end, samedi, grillade et concerts avec Blue et Gary de Massilia Sound System. Ça se passe à l'Estivin, place du Champ de Mars, à Jaugeac. Ça commence à midi et c'est dans le cadre de leur acoustique tour. C'est samedi 20 juin à Jaugeac. Il y aura donc un concert de Blue et Gary et puis des grillades pour profiter de l'été et de la place de Jaugeac. Et puis dimanche, c'est le 21 juin, c'est l'été et c'est la fête de la musique 2026. Aubenas, comme d'habitude, ne déroge pas à la règle et programme une grande scène place du château et une quinzaine de petites scènes dans le centre historique et plusieurs milliers de spectateurs et spectatrices sont attendus. Parmi les groupes à l'affiche, sur la grande scène place du château à partir de 21h, vous pourrez retrouver le groupe Dieter et son Punk Pop Club. À travers une pop joyeuse matinée de punk et d'électro, le trio parisien invite à l'authenticité brute en se moquant de ses défauts et du regard des autres. Ça sera à 21h sur la place du château. Et pour vous mettre l'eau à la bouche, on va écouter Buffalo Jam de Dieter.

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2: C'est l'instant autopromo. Cette semaine sur les ondes d'Info RC, vous pouvez retrouver la dernière collective de l'année, l'émission du collectif du 8 mars. Cette fois-ci, pour clôturer la saison, on a essayé de parler de joie militante, mais il est possible qu'on ait fait quelques hors-sujets.
3: Refuser la joie, c'est parfois collaborer sans le vouloir à notre propre effacement. C'est accepter que tout ce qui vit en nous soit secondaire, accessoire, inutile. Alors non, je n'accepte pas. Je refuse la résignation. Ma joie ne nie pas la colère, elle ne la dilue pas. Au contraire, elle la complète, l'honore, la prolonge. La colère est un réflexe sain, une réaction immédiate, viscérale, humaine, la manifestation brutale de la vie qui refuse d'être piétinée. C'est la dignité qui hurle, qui se cabre, qui dit non. La colère nous arrache au silence, elle nous redresse. Elle est l'électrochoc. Toutefois, la joie est ce qui nous permet de rester debout après ce sursaut. Elle transforme l'indignation en trajectoire. La joie ancrée, la joie décidée représente une manière d'habiter ce monde sans renoncer à le changer. Elle ne s'oppose pas à la rage, elle la nourrit d'un horizon. Elle rappelle que nous ne sommes pas que les enfants de la perte, nous sommes aussi les enfants du désir. Et ce désir-là, celui de la beauté, celui de justice, de liens vrais, est plus ancien que toutes les guerres. C'était un extrait de « Pour la joie » de Kiémis, et je remercie Lucille de cette lecture conseillée.

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0: Pas envie de pédaler dans la semoule de la mécanique vélo, viens à la Cambouiboui. Une permanence pensée pour toutes celles et ceux à qui on a fait comprendre que la mécanique, c'était pas pour elles ou pour eux. Une permanence destinée donc à tout le monde sauf les mecs cis hétéros. Au programme, exploration du Baikamasutra, comment tout savoir sur les réglages de ta position sur le vélo, un petit atelier de 30 à 45 minutes, et puis de l'autoréparation libre accompagnée par Nola et Flo qui tiennent l'atelier. C'est tous les quatrièmes mardis du mois, c'est de 18h à 21h et ça se passe à la Ringarderie, 6 rue de Couloubré à Aubenas. C'est proposé donc par Nola des Bicyclars et Flo de Mécana 3000. La Cambouiboui tous les quatrièmes mardis du mois pour se familiariser avec la mécanique vélo, une permanence en mixité choisie, sans mecs cis hétéros.

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4: C'est le retour de la prodigieuse Lucie Antounès. La nouvelle œuvre de l'artiste s'appelle Silence et c'est le résultat de sa collaboration avec la chorégraphe Mathilde Monnier. Silence, c'est en effet aussi le nom de la pièce de théâtre présentée à Avignon cette année et dont Lucie Antounès signe la bande originale. C'est un projet Silence, une œuvre totalement expérimentale qui nous met sans dessus-dessous et dans lequel on peut retrouver pas mal d'invités. Dans le titre qu'on va écouter aujourd'hui et qui s'appelle There is a Love, c'est Allo Maud, mais on peut aussi retrouver Louisa ou Clara Isé. Je pense que cet album fera l'objet d'un album de la semaine, on vous le fera découvrir en intégralité. Mais on commence donc avec ce titre There is a Love, tiré de l'album Silence. Il est signé Lucie Antounès, accompagnée d'Allo Maud.

There is a love tiré de Silence, album de Lucie Antounès. On arrive à la fin de cette matinale, je vous remercie d'être resté à l'écoute. Je vous laisse avec Clara Isé et Elsa Suarez qui nous parlent d'amour et de bien d'autres choses.

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1: Nous serons en République démocratique du Congo dès le début de votre journal, Pierre Boudias.
3: Notre dossier nous emmène à Mongoualou, épicentre de l'épidémie d'Ebola. Notre envoyé spécial nous dévoilera comment s'organise la riposte face au virus. À suivre également la victoire à la Pyrrhus du président américain au Moyen-Orient. Donald Trump annonce avoir signé à distance un protocole de paix avec l'Iran, un texte qui met fin à plus de 3 mois d'une guerre qu'observateurs et experts dénoncent comme incohérente. On sera également à Évian-les-Bains en France pour suivre la du président ukrainien. Volodymyr Zelensky vient plaider sa cause au sommet du G7. On parlera Coupe du Monde avec l'entrée en lice de l'équipe de France face au Sénégal ce soir. Et puis on terminera par le retour d'un rappeur absent depuis 4 ans, Kalash, qui a dévoilé en début de week-end son nouvel album.
1: L'épidémie d'Ebola continue d'endeuiller la République démocratique du Congo.
3: Un mois après le lancement de l'alerte officielle, le virus a déjà fait 192 décès selon le dernier bilan du ministère de la Santé congolais. La maladie continue de s'étendre, notamment dans l'Est, à Mongoualou, épicentre de cette épidémie. Nous retrouvons tout de suite Coralie Pierret à Bounia, la capitale de l'Ituri, province la plus affectée. Coralie, bonjour.
4: Bonjour.
3: Vous revenez justement de Mongoualou, vous vous êtes rendu à l'hôpital général, c'est là que sont pris en charge les malades d'Ebola.
4: Oui, c'est dans la cour de l'hôpital qu'un CTE a été installé par l'ONG MSF. Un CTE, c'est un centre de traitement Ebola. Alors, vu de l'entrée de l'hôpital, c'est une succession de tentes blanches. On voit de l'extérieur, devant les balises installées en plastique orange, des hygiénistes en blouse verte pour la désinfection. Et puis, les personnels soignants qui entrent et qui sortent des tentes. Actuellement, 18 cas confirmés y sont soignés. La prise en charge s'améliore, estime la direction de l'hôpital, par rapport au début de l'épidémie, notamment depuis qu'un laboratoire a été installé il y a 10 jours sur place.
3: Parce qu'auparavant, Coralie, il fallait attendre des semaines avant d'avoir des résultats.
4: Oui, et le médecin directeur de l'hôpital, le docteur Richard Lokoudi, nous a confié que des résultats envoyés au moment de l'annonce officielle de l'épidémie, c'est-à-dire il y a un mois, n'ont toujours pas été reçus. À ce moment-là, en fait, l'échantillon partait à Bounia, le chef-lieu de la province, puis à Kinshasa, la capitale qui se trouve à près de 3000 kilomètres.
3: Il faut préciser à nos auditeurs que même si c'est la 17e épidémie en RDC, c'est la première qui démarre à Mongoualou.
4: Oui, et d'où la grande défiance en fait des populations sur place. D'ailleurs, il y a quelques semaines, les premières tentes du CTE avaient été brûlées. Les voitures des ONG étaient et sont toujours caillassées. Un infirmier nous a aussi raconté qu'il avait fui son quartier parce qu'il avait reçu des menaces. Alors partout, on nous a dit hier qu'il y avait encore beaucoup de résistance communautaire, mais quand même que l'acceptation commençait progressivement à Mongoualou.
3: Et la conséquence de cette défiance, Coralie, c'est qu'il y a encore probablement des personnes qui décèdent chez elles sans aucune précaution.
4: Oui, en moyenne, en ce moment, la Croix-Rouge enterre entre 7 et 10 personnes par jour à Mongoualou. C'est difficile de savoir si tous les enterrements se déroulent dans de bonnes conditions sanitaires et de savoir si certains ne sont pas dissimulés. Il faut rappeler que les corps des défunts sont très contagieux, hein. Et puis, il faut dire aussi qu'Ebola est extrêmement violent, on ne le voit pas. Et ce virus peut décimer des familles entières qui auraient touché un corps pendant des funérailles.
3: Et ces corps ne sont pas toujours enterrés là où ils décèdent.
4: Oui, parce que Mongoualou, c'est une localité minière. Alors, il faut s'imaginer une bourgade plantée au milieu de la forêt, construite à la va-vite avec des baraques en bois. La localité est entourée de carrés miniers où l'on exploite l'or artisanalement. Il y a donc des mouvements de population permanents dans cette région. Et c'est un défi de plus pour briser les chaînes de transmission, d'autant que ces carrés miniers sont en partie contrôlés par des groupes armés, ce qui rend l'accès à ces zones encore plus difficile, bien sûr, pour les équipes médicales.
3: Le dossier du 9h et la lutte contre l'épidémie d'Ebola préparée par Coralie Pierret qui était avec nous en direct de Bounia. Merci Coralie. À noter que Médecins sans frontières s'est inquiété hier de dangereuses lacunes dans la réponse à l'épidémie. L'ONG estime que le dernier bilan officiel est probablement largement sous-estimé.
1: La fin des hostilités entre Iran et États-Unis désormais couchée sur le papier.
3: Donald Trump annonce avoir signé à distance et électroniquement le protocole d'accord accepté par Washington et Téhéran. Un document aux contours encore flous, même si le président américain répète qu'il prévoit une réouverture du détroit d'Ormuz dès vendredi. Le texte doit en tout cas refermer un chapitre inédit dans des conflits dans la région avec en toile de fond Nicolas Falaise, la stratégie changeante et illisible du locataire de la Maison Blanche.
5: En février, les États-Unis et Israël sont partis en guerre contre une république islamique défiée par la contestation interne et asphyxiée économiquement. Mais aujourd'hui, l'Iran crie victoire et négocie avec Washington. Fiasco stratégique américain décrypté par le chercheur Clément Terme.
6: Dans la stratégie américaine, il y avait cette tentation du coup de grâce. L'opération militaire aérienne qui visait officiellement au changement de régime dans ses premiers jours a échoué parce qu'il y a eu une confusion entre une stratégie de décapitation des autorités de la République islamique et une stratégie de changement de régime réel.
5: Illégal au regard du droit international, la guerre reposait aussi sur une analyse erronée du fonctionnement de la République islamique, selon Clément Terme. Face à la crise mondiale provoquée par son aventure militaire, Donald Trump brandit désormais son protocole d'accord, un retour en arrière d'après le chercheur Clément Terme.
6: Il semblerait qu'aujourd'hui, il y ait la possibilité, en tout cas qui est affichée du côté américain, de promouvoir une réintégration de l'économie iranienne dans l'économie internationale.
5: Ce virage des États-Unis au Moyen-Orient interrompt brutalement l'alignement stratégique avec l'allié israélien.
3: Nicolas Falaise, une divergence de vues qui s'est encore affichée publiquement hier alors que le protocole d'accord prévoit une cessation de l'opération israélienne au Liban. Benjamin Netanyahou a rejeté tout retrait du pays du Cèdre. Le Hezbollah annonce que des combats ont lieu ces dernières heures dans le sud de Liban et accuse l'armée israélienne de tenter de poursuivre ses avancées.
1: Le conflit au Moyen-Orient sur la table des dirigeants du G7 aujourd'hui.
3: Littéralement, puisqu'un déjeuner de travail où sont confiés les représentants de l'Égypte, du Qatar et des Émirats est prévu à Évian-les-Bains ce midi. Mais auparavant, c'est le dossier ukrainien qui va occuper les puissances occidentales réunies dans la station thermale où est attendu Volodymyr Zelensky. Bonjour Valérie Gasse.
7: Bonjour Pierre.
3: Envoyé spécial de RFI en Haute-Savoie, vous êtes devant l'hôtel où va loger le chef d'État ukrainien. Valérie, est-ce que le président est arrivé ?
7: Non, Volodymyr Zelensky n'est pas encore arrivé, il y a quelques minutes de retard, mais tout est prêt pour l'accueillir et surtout Emmanuel Macron devrait lui-même venir à pied le saluer à son arrivée. Ça n'avait pas été le cas hier pour Donald Trump et cela avait été noté. Eh bien, ces questions ne sont pas totalement anecdotiques. Hein. Le protocole, c'est un symbole, cela fait partie des messages. On verra donc dans quelques minutes, très vite, si Volodymyr Zelensky arrive. Et d'ailleurs, je vous le dis en live, Emmanuel Macron est déjà sorti sur le tapis rouge pour se préparer à l'arrivée du président ukrainien. La question de l'Ukraine, vous le disiez, c'est une des priorités affichées par le président français. Et pour Volodymyr Zelensky, venir à Évian, c'est une occasion d'obtenir plus de soutien pour pousser Vladimir Poutine à négocier réellement en vue de l'arrêt de la guerre. Le président ukrainien arrive en mettant une proposition sur la table, celle d'organiser une rencontre avec Vladimir Poutine aux États-Unis. Les États-Unis dont le président Trump a déclaré hier qu'il était possible de faire quelque chose à propos de l'Ukraine. Jusqu'où ira la bonne volonté de Donald Trump, qui a aussi manifesté sa satisfaction après ces discussions de dimanche avec les présidents ukrainiens et russes? Dans quelle mesure la convergence entre les États-Unis et les autres membres du G7 pour faire bloc autour de l'Ukraine souhaitée par Emmanuel Macron sera possible et trouvera une manifestation concrète? Et bien la réponse à ces questions sera l'un des éléments de la réussite du sommet d'Évian.
3: Valérie Gasse, service politique de RFI en direct d'Évian-les-Bains.
0: Et dans 5 minutes, on sera en ligne avec Emmanuel Chaze, notre correspondante en Ukraine. Pierre, aux États-Unis, New York et le théâtre ce soir de l'un des chocs de début de Coupe du Monde.
3: D'un côté, l'armada bleue de Kylian Mbappé, de l'autre, celle menée par la star sénégalaise Sadio Mané. France-Sénégal, premier match du groupe I à 19h, temps universel. Un remake de la rencontre de 2002 qui avait donné lieu à un exploit retentissant pour le football africain, avec la victoire 1-0 des Lions de la Teranga. Alors du côté des vice-champions du monde français, on ne minimise pas la portée de la rencontre de ce soir sans pour autant en amplifier l'enjeu, Antoine Grenier.
8: Une histoire, un statut et surtout une entrée en lice à soigner. L'équation bleue, la voilà. 2002, c'est oublié. La vraie revanche, c'est celle sur la finale perdue de 2022. Et pour dédramatiser l'enjeu du premier match, Didier Deschamps, le sélectionneur, n'a pas hésité à placer un petit tacle à l'Argentine, rappelant que les champions du monde avaient chuté d'entrée il y a 4 ans face à l'Arabie Saoudite.
9: Dans les statistiques, le dernier champion du monde, il a perdu son premier match. Ça l'a pas empêché d'être champion du monde aussi. Mais dans l'idéal, de bien commencer par une victoire dans une poule à 4 équipes, c'est la meilleure des choses. Donc c'est toujours l'objectif quand on aborde ce premier match.
8: Un premier match face au Sénégal que les Bleus abordent fort d'une attaque de rêve, mais aussi plombé par une défense qui a plié au moins une fois sur ses 5 derniers matchs. Fragilité que l'expérience peut compenser aux yeux de N'Golo Kanté, le milieu de terrain champion du monde 2018.
10: La différence, c'est que dans le groupe aujourd'hui, il y a ceux qui l'ont gagné, alors qu'en 2018, c'était pas le cas. Il y avait que le coach. On a vu ce que ça représente de gagner une Coupe du Monde, la joie que ça procure pour les supporters français et pour le peuple. On aimerait beaucoup en fait revivre ces émotions-là. Ça fait que je pense qu'il y a l'expérience de certains gagnants et il y a beaucoup de nouveaux avec la volonté, voilà, de faire partie de cette aventure avec un succès, on l'espère.
8: Des Bleus qui, sous Didier Deschamps, ont toujours remporté leur premier match de Coupe du Monde. Antoine Grenier, New York, RFI.
3: France-Sénégal, 19h, temps universel à suivre en direct et en intégralité sur RFI si vous nous écoutez depuis le continent africain. Les matchs d'hier ont, eux, donné lieu à une pluie de matchs nuls, un partout entre l'Égypte et la Belgique, même score entre l'Arabie Saoudite et l'Uruguay. La Nouvelle-Zélande et l'Iran se sont eux quittés sur le score de 2 buts partout. Le sélectionneur iranien s'est insurgé à l'issue de ce match contre les contraintes imposées par l'administration américaine à ses joueurs, contraints de sortir du pays après chaque match pour mieux y revenir. Nous sommes la sélection la plus maltraitée de la Coupe du Monde, a dénoncé Amir Rale-Noei.
1: RFI 9h11 à Paris, la France continue de faire face aux pages les plus sombres de son histoire.
3: Après l'abrogation du Code Noir le mois dernier, c'est un autre vote historique qui a eu lieu hier. Adoption là aussi à l'unanimité par les députés d'une loi qui va permettre la sortie des collections publiques des restes humains Kalinas et Arawak et permettre aussi le retour de 6 Amérindiens de Guyane morts en 1892. Après avoir été exhibé lors des expositions coloniales à Paris. Les détails avec Sylvie Koff.
11: Beaucoup d'émotions au sein de l'hémicycle où les députés ont rappelé le calvaire subi par ces hommes, ces femmes, morts dans des conditions indignes, exhumés pour être étudiés par des scientifiques et conservés depuis au musée d'histoire naturelle. Cécile Kouyouri-Yopoto, chef coutumière, est venue de la Guyane.
12: On ne trouve pas les mots parce que c'est juste dire, c'est réel aujourd'hui. Nos ancêtres reviendront chez eux. Télé, pote sous merci, kaye, télé, kaye, oanye, papola. Donc je le traduis, je vous dis à tous un grand, grand merci.
11: À ses côtés, ils sont près de 80 à s'être déplacés pour assister à ce vote et soutenir le combat porté depuis 5 ans par Corinne Tocadevilliers, présidente de l'association Molico à l'Edpo.
13: C'est tellement historique, c'était attendu. Je savais qu'en créant cette association Molico, il allait de toute façon avoir un résultat positif. Mais l'année, le mois, c'était indéterminé.
11: 134 ans après leur mort, le retour des 6 défunts est attendu dans la commune d'Irakoubo. Enrico William, le maire.
14: Pour moi, en tant que maire, c'est vrai qu'il y a d'un côté en fait cette tristesse, mais aussi cette joie. Pour moi, c'est justice. C'est une forme de réparation.
11: Les descendants espèrent célébrer leurs funérailles dès le mois de décembre.
3: Sylvie Koffi, les députés français qui s'attaquent aujourd'hui à un autre dossier sensible, celui d'un projet de loi de modification constitutionnelle qui doit permettre à l'île de Corse d'accéder à l'autonomie. Le texte pourrait permettre aux autorités de l'île d'adapter certaines lois et certaines normes françaises sur son territoire.
1: Il avait disparu des radars jusqu'à vendredi dernier.
3: Lui, c'est le rappeur Kalash, artiste martiniquais le plus connu et surtout le plus rentable. Rendez-vous compte, 1 milliard de streams cumulés, 4 millions d'auditeurs mensuels sur Spotify. Plusieurs disques de platine, il a dévoilé son 6e album Ex Voto le jour même de son anniversaire et à l'occasion d'une date exceptionnelle à la Défense Arena. C'était vendredi donc, un retour en force et en grande pompe sur le devant de la scène, Léa Boutin-Rivière, avec lequel Kalash reste fidèle à son style inclassable.
15: Choisir, c'est renoncer, dit le dicton. Kalash l'a bien compris, lui qui a 38 ans et avec 6 albums à son actif, refuse toujours de se limiter. Sur les 21 titres qui composent Ex Voto, l'artiste surf et slalom de la trappe au bouillon, du reggae au dancehall, en passant par le chata et le compas.
16: Faudrait m'en parler, puis papa, ou expliquer, je m'en love.
17: Je suis curieux et j'aime la musique dans sa globalité, donc j'arrive pas à rester dans un seul truc. J'ai un public super large au niveau des âges et au niveau des cultures. Je voulais aussi réussir à satisfaire un maximum de personnes, quoi.
15: Un album divers donc, mais aussi riche en collaborations où toutes les générations se rencontrent. Des plus anciens, comme le pionnier du ragamuffin Daddy Yod, aux plus jeunes avec le rappeur Josie.
18: Je suis heureux quand je suis fucked up, une vie de vrai rockstar.
17: Ça ressemble à ce que je suis aussi, je suis entre deux générations marquantes. J'aime bien faire le pont entre les deux, rendre hommage aux anciens de leur vivant et mettre des plus jeunes.
15: Avec cette ex-voto, sorte d'offrande à son public, Kalash signe un retour en force et espère peut-être aussi un retour en grâce. Après plusieurs années difficiles, marquées notamment par les accusations de violence conjugale portées par son ex-femme et sur lesquelles la justice doit encore se prononcer.
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3: Rivière pour nous présenter donc le rappeur Kalash et surtout son album Ex Voto déjà dans les bacs.
1: Pierre Boudias pour ce journal déjà dans les bacs aussi à écouter sur notre application RFI Pure Radio à Paris. Il est tout bientôt 9h15. Et c'est la revue de presse internationale Charlotte de Rouen à la une. Les réactions israéliennes à l'accord, au protocole d'accord entre les États-Unis et l'Iran.
18: Israël ne peut pas se féliciter d'un accord qui laisse les principes.
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1: L'offre d'emploi de la semaine, c'est le CFA de l'ANAS qui recrute un ou une chargée de mission. Le CFA André Fargier, basé à l'ANAS et géré par les CCI de l'Ardèche, accompagne chaque année plus de 300 jeunes vers l'emploi. Il forme aux métiers du secteur de l'hôtellerie-restauration, des métiers de bouche, du commerce et des services, ainsi que les métiers de l'automobile. Vous avez jusqu'au 21 juin pour proposer votre candidature, lettre de motivation obligatoire avec le CV. C'est pour un CDI à 38 heures par semaine avec un salaire annuel de 26 000 à 30 000 euros brut. Le chargé de mission sera une véritable interface entre le CFA, les jeunes et leurs familles et vous contribuerez à instaurer un climat de confiance et à favoriser la réussite de chaque apprenti. Rattaché à la responsable du CFA, André Fargier, vos missions seront d'assurer le suivi éducatif, administratif et comportemental des apprentis, de gérer les absences, retards et situations individuelles. Vous participez à la vie scolaire, contribuez à la démarche qualité au suivi des indicateurs, vous préparez et organisez les conseils de classe, vous utilisez des outils de gestion et des logiciels permettant le suivi des dossiers, vous participez à la planification sur iPareo, gérez les procédures de mesures disciplinaires, les sorties, les absences et les présences des apprenants et apprenantes. Également les premiers soins en cas d'accident, vous participez à l'élaboration et l'actualisation du projet d'établissement, etc. Une longue fiche de poste à découvrir sur France Travail pour ce poste de chargé de mission au CFA de l'ANAS. Vous avez jusqu'au 21 juin pour postuler auprès du CFA.

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1: Cette semaine débute la 12e édition de Partir en livre, organisée par le Centre national du livre sous l'impulsion du ministère de la Culture. Partir en livre libère les livres des étagères pour aller à la rencontre des jeunes publics sur leur lieu et temps de loisir. L'objectif de cette manifestation est de transmettre le plaisir de lire aux enfants, aux adolescents et à leurs familles à travers une grande tournée de milliers d'événements organisés partout en France. Et l'Ardèche n'est évidemment pas en reste. 7 événements sont prévus et organisés par le réseau des bibliothèques et médiathèques. Ça se passera à Vaisseau, Mercué, Saint-Étienne-de-Boulogne, Saint-Sernin, Aubenas, La Villedieu et Vals-les-Bains entre le mercredi 17 juin et le 10 juillet. On se concentre aujourd'hui sur les étapes de la semaine. Mercredi 17 juin,

cet événement Partir en Livre, présent avec plusieurs spectacles notamment. Et ce mercredi 17 juin à 19h au Vaisseau-Mère, il interprétera son spectacle Le Vaisseau des Héros. Les activités continuent vendredi 19 juin, cette fois à Mercué, de 16h30 à 19h à la bibliothèque du village. Un jeu de loi géant et des activités autour de l'histoire du Petit Prince. À 17h, spectacle, c'est toujours avec Pistil et cette fois c'est le Petit Prince de Mercué. Voilà pour Partir en Livre cette semaine, les deux premières étapes de l'événement à Vaisseau mercredi, à Mercué vendredi. Et tout de suite, on retrouve les héroïnes de Solane et Yoa, c'est Thelma et Louise.

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2: Plus protéger la biodiversité sur la planète, ce pacte de paix.
3: C'est le pacte signé entre les États-Unis et l'Iran qui fait la une de vos journaux en ce mardi 16 juin. On commence avec Le Monde qui titre « Les États-Unis et l'Iran annoncent un accord aux contours incertains ». Le président américain a annoncé dimanche 14 juin la conclusion d'un protocole d'accord avec l'Iran qui fixe les principes d'une cessation de la guerre. Le texte qui devrait être signé le 19 juin ouvre une nouvelle phase diplomatique de 60 jours afin de résoudre la question du programme nucléaire iranien. Donald Trump assure que le détroit d'Hormuz va être rouvert après le déminage du passage. Dimanche, Israël a de nouveau bombardé le Liban. Protocole d'accord avec l'Iran, le dindon de sa force, nous dit Libération aujourd'hui. Donald Trump est arrivé à Évian pour le sommet du G7 en présentant son deal avec Téhéran comme une grande

Grande victoire. Aucun de ces buts n'est pourtant atteint et le régime iranien sort renforcé du conflit. Et puis à la une de Mediapart, on peut lire cet article de Gwenaël Lenoir, colère à Tel Aviv, espoir ténu à Beyrouth. L'annonce dimanche soir d'un accord entre Téhéran et Washington est vue comme une défaite pour Benjamin Netanyahou. Le premier ministre israélien avait réussi à garder le Liban hors des négociations précédentes. Cette fois, l'Iran a eu le dernier mot et pourrait même peser sur le futur du pays du Cèdre. Reste à voir comment Israël réagit. Autre sujet à la une de Mediapart, traitement des violences faites aux enfants à Tarbes, le commissariat de la honte. Mediapart dévoile un rapport confidentiel rédigé par le parquet de Tarbes en 2024 pour pointer de graves dysfonctionnements dans le traitement des procédures pédocriminelles qui visaient à secouer la hiérarchie policière. Un document rare qui illustre l'ampleur des défaillances de certains services d'enquête. Et puis le Dauphiné libéré fait sa une sur le mondial. Les jeunes Drômois croient en les Bleus. C'est ce soir que les Bleus de Didier Deschamps entrent en compétition. Leur Coupe du Monde débute face au Sénégal. Amal Issar, de jeunes footballeurs, dévoile leurs pronostics et leurs espoirs. L'équipe du journal est aussi allée à la rencontre des supporters sénégalais. Un mondial qui nous invite une fois de plus à réfléchir à quel football nous voulons défendre alors que celui-ci se déroule aux États-Unis. Une sorte de victoire médiatique pour Trump, dont on connaît la proximité avec le patron de la FIFA.

0: Bonjour à tous et à toutes. Aujourd'hui, le jeudi 12 mars, c'est une émission spéciale, car nous avons rencontré le comité handisport d'Ardèche.
1: Le handisport, c'est quoi? Le handisport, on accueille deux catégories. On va accueillir les déficiences physiques et les déficiences sensorielles. En déficience physique, on a plusieurs petites choses. Déjà, physique, ça veut dire problème au niveau du corps, d'accord? On peut avoir les paralysies. Donc, paralysie, c'est un membre qui ne fonctionne plus, qui est endormi. On peut avoir des malformations, donc on peut naître avec un bras qui ne s'est pas développé totalement, une jambe qui ne s'est pas développée entièrement. On peut avoir des amputations, donc on enlève une partie d'un membre. Et aussi, ça peut être engendré avec d'autres choses, des maladies, des traumatismes dus à des accidents, vous verrez plus tard.
2: Bonjour.
3: Bonjour.
2: Est-ce que vous pouvez nous expliquer en deux, trois mots pourquoi vous êtes au collège de Vallon-Pont d'Arc?
1: Alors, du coup, moi, c'est Mandy, donc je suis salariée au comité handisport de l'Ardèche. Donc, nous, on est là aujourd'hui puisqu'on a été contactée par une de vos professeurs qui nous a demandé pour venir faire une sensibilisation au niveau du handicap et surtout au niveau du handisport. Donc, aujourd'hui, nous, on a proposé plusieurs activités. On a proposé quatre activités, la boccia, le basket fauteuil, le handbike et du tennis de table assis. Donc, on est venu sensibiliser les jeunes pour faire des activités et les mettre en situation de handicap. Et aussi, on a une partie théorie et témoignages qui permet aussi des échanges et d'apprendre sur le handicap et sur le handisport.
4: Le comité handisport de l'Ardèche propose différentes activités sportives ou pas?
1: Alors, au-dessus de nous, en fait, nous, on est une entité. Au-dessus de nous, on a la fédération. Et au niveau régional, après, on a la ligue. Et en dessous de nous, donc, c'est les comités. Donc, les comités vont gérer les clubs de l'Ardèche, les clubs handisport. Donc, nous, le club, on propose des activités, le comité, pardon. Et on va aussi, nous, les salariés du comité, on va faire de l'animation de séance dans le club de Saint-Péret. En fait, nous, on va gérer les clubs. Donc, nous, actuellement, on en a quatre clubs affiliés au comité. On a le club handisport Saint-Péret qui propose plusieurs activités, notamment du tennis de table, de la pétanque, de la sarbacane. Ils font aussi des sorties occasionnelles de vélo, de bowling et de golf. On a aussi l'activité, c'est affilié cette année, l'aquaclub de Cruas. Donc ça, c'est un club de plongée et de natation. On va avoir le club de ça s'appelle le CHVGG, donc c'est le club handivalide de Guirangrange de basket fauteuil. Et on a aussi un club de tennis de table de Benavals qui s'est affilié.
2: Comment vous arrivez à sensibiliser le public?
1: Alors, nous, du coup, on va intervenir donc, soit dans les collèges, dans les structures scolaires, ou soit dans des événements sportifs ou événements, tout type d'événements, grand public. Alors, nous, en général, on va proposer des activités, on va mettre les personnes en situation de handicap pour qu'ils se rendent compte, en fait, des contraintes qu'ils peuvent avoir. Notamment, là, quand vous avez fait du basket fauteuil, vous allez vous rendre compte vite de pas mal de choses, notamment la contrainte du fauteuil. De savoir se déplacer, la contrainte au niveau des membres supérieurs, c'est quand même assez physique. Et on va aussi faire des témoignages. Donc ça va sensibiliser aussi les gens. Mathieu et Hassan, par exemple, qui sont deux bénévoles, vont témoigner sur leur quotidien et vont aussi témoigner de leurs contraintes.
4: Sport adapté, handisport. Quelle est la différence?
1: Alors, le sport adapté, on va être sur du handicap mental. D'accord. Et handisport, donc comme on vous l'a présenté tout à l'heure, le handisport, on accueille les personnes à déficience physique, d'accord, problème moteur, et les personnes à déficience sensorielle. On accueille deux sens, nous, le visuel et l'auditif.
2: Quel sport est le plus adapté pour vous?
1: Il n'y a pas forcément un sport le plus adapté. Si on reprendrait par exemple le basket, on va être sur des contraintes, enfin au niveau consignes et niveau règlement, on va être assez similaire. Ce qui va changer, ça va être il n'y a pas de dribble, enfin pas de reprise de dribble, pardon, et pas le droit au marché. Là, du coup, il n'y a pas de marché, du coup, ça va être des poussées. Donc, on autorise au basket fauteuil de pousser. Je vois pas de sport qui est plus adapté qu'un autre, parce qu'en fait, là, il y a beaucoup d'évolutions qui existent par rapport au handicap. On va adapter je dis n'importe quoi en ski. On va être sur des adaptations, par exemple, pour les descentes de ski, par exemple, pour les personnes amputées, sur les bâtons. Vous verrez, ils ont un ski sur un bâton. Ça va leur aider pour les orientations. Ça va être vraiment de l'adaptation. Il n'y a pas forcément une pratique qui est plus adaptée que d'autres.
2: Merci de nous avoir répondu.
1: C'est un grand plaisir. Merci à vous.
3: Merci. Merci, au revoir.
5: Nous avons pratiqué 4 de leurs handisports. Mika va nous présenter la boccia.
6: La boccia est une sorte de pétanque assis où deux équipes s'affrontent. Chaque équipe est constituée de 1 à 3 joueurs. L'équipe 1 lance un cochonnet appelé Jack, puis ensuite lance une balle en essayant de la lancer la plus proche possible du cochonnet. L'équipe 2 lance ensuite une série de balles jusqu'à ce qu'une soit la plus proche. Le jeu continue ainsi. Une fois toutes les balles sur le terrain, on passe au comptage de points. Chaque balle plus proche que l'adversaire remporte un point. Ce sport peut être joué par des personnes portant des handicaps très lourds, tels que des paraplégiques et des tétraplégiques, grâce à une rampe.
7: Plus la gouttière est droite, plus ça va doucement. C'est ça. Donc tu fais l'incliné, plus ça va loin.
8: Ok.
7: Et après droite-gauche, tu fais comme tu veux. Mais il ne faut pas regarder le jeu, c'est toi qui me dis.
8: Ah, gauche. Gauche. Gauche. Un peu plus bas.
9: Merci Mika. Eh bien, je sais ce que je vais faire ce week-end. Mais en fait, qu'est-ce que le handbike, Alexane ?
10: Justement, Erin va nous l'expliquer.
11: Le handbike est un sport pour les personnes en situation de handicap. Il est aussi connu sous le nom de vélo à bras ou tricycle à main. C'est un cycle à trois roues propulsé à la force des bras. Le cyclisme handisport est un sport dérivé du cyclisme.
12: Les prototypes de handbike s'appellent aussi Vélociman et datent du début du XXe siècle. Le vélociman est un vélocipède, le vrai nom du vélo, généralement un tricycle entraîné par la force des bras. Il est généralement adapté aux personnes paraplégiques.
11: Les vélos pour les handicaps physiques datent des années 1960. Le tandem pratiqué par les déficients visuels fut créé en 1970. Et enfin, le handbike fait son apparition en 1990, qui est plutôt destiné aux personnes en fauteuil roulant. L'activité se décline en 4 catégories de pratiques.
12: Le cyclisme solo. La division solo inclut divers types de handicaps. Le critère essentiel d'éligibilité étant que le coureur soit capable d'utiliser en toute sécurité un vélo traditionnel.
11: Le handbike. Le handbike est destiné aux coureurs paraplégiques, tétraplégiques, ainsi qu'à certains hémiplégiques ou amputés.
12: Le tricycle. Le tricycle est destiné aux athlètes touchés par un handicap d'origine neurologique, hémiplégique, infirme moteur cérébraux, personnes souffrant de certains troubles de l'équilibre, ou par une infirmité comparable.
11: Le tandem. Le tandem piloté par un guide valide permet aux non-voyants et aux malvoyants de pratiquer le paracyclisme.
12: Nous avons pu tester pour vous le handbike en tant que valide et nous avons apprécié. Attention, il faut bien forcer sur ses bras.
13: Allez, comment je freine ?
14: J'ai une poignée droite.
15: Ça fait combien de tours ?
14: Heureusement que j'ai dit de tester les freins avant.
13: Voilà, là j'ai failli faire un accident.
14: Oui, c'est bien pour ça, oui.
13: Oh, ça fait mal au bras.
16: Il va être chaud.
14: Non, ça va.
13: Les mecs,
16: ils sont
13: à
16: l'heure.
13: Oh, la vitesse de fou qu'on peut prendre.
16: Comment c'est
13: tellement bien.
16: Ça, c'est à taille. Comme ça.
13: Oh, par contre, roulez droit. Comment ?
16: Avant, comme ça, et tourne.
17: Peux-tu me décrire l'activité que tu as fait ?
18: J'ai fait du handbag. T'es assis sur le vélo, genre un peu allongé. Tu touches un peu le sol, tu dois mettre tes pieds en avant. Et après, tu as un genre de guidon, mais genre en l'air, enfin je sais pas si on voit. Et il y a des fils, et après il y a deux poignées, et on avance avec les poignées, et pas avec les pieds. C'était plutôt bien, ça change des vélos, ça change beaucoup, et ça fait mal aux bras surtout.
17: Tu préfères le vélo ou le handbag
19: maintenant ?
18: Le vélo.
19: Le vélo,
18: ouais. Parce qu'en fait, le handbag, genre, c'est plus sportif. Enfin, en fait, il y a, je sais pas comment dire, ça fait beaucoup plus mal au bras que le vélo normal. J'ai aimé quand je roulais parce qu'en fait, c'était une façon différente de faire du vélo. Là où j'ai pas trop aimé, c'est quand on doit tourner parce que c'est un peu plus compliqué. Enfin, voilà.
17: Bah, merci d'avoir répondu aux questions.
18: De rien.
9: Oh, super explication. Grâce à ça, on comprendra mieux ce sport.
5: Tout de suite, place à Lucie et Erin qui vont nous parler du basket fauteuil.
20: Le basket fauteuil.
21: Le basket fauteuil est un handisport qui consiste à faire du basketball dans un fauteuil roulant, créé pour les personnes en situation de handicap. Les règles du basket-fauteuil sont les mêmes que celles du basketball.
11: Le basket en fauteuil roulant a été créé en 1946 à l'initiative d'anciens militaires paralysés. Il se pratique en France depuis 1955. Il compte 25 000 licenciés répartis dans 75 pays.
0: Merci Lucie et Erine pour cette magnifique synthèse très captivante.
10: Ensuite, écoutons Ayana sur le tennis de table assis.
3: Bonjour. Ce sport est un sport d'opposition de raquettes individuelles ou en double, accessible à toutes les formes de handicap physique. Seules les personnes déficientes visuelles sont limitées dans la pratique. Ce sport est pratiqué en loisir ou en compétition, dans des clubs spécifiques ou des clubs ayant créé une section handisport.
19: Le tennis de table assis a été créé au 19e siècle en Angleterre. Ce sport est joué en chaise roulante, il faut être rapide et précis. Le service. La balle doit être lancée verticalement à 16 cm de hauteur et frappe derrière la ligne du fond de la table. Si la balle touche le filet, le point est perdu. Un point est accordé lorsque l'adversaire commet une faute. Un match habituel se joue en 5 manches. Les différentes compétences les plus importantes dans le tennis de table assis sont la prise de main, le service, le coup droit revers, les effets de bloc, la contre-attaque, la régularité et la précision.
10: Merci de nous avoir écoutés et à bientôt. Quelle émission rebondissante! Maintenant, passons à l'interview d'Assen et Mathieu, qui sont des sportifs en situation de handicap, que Fanélie et Flora ont interviewés.

0: pratiquer le tennis de table au club de Saint-Péret.
1: Oui.
2: On est un peu paumé. Comment on appelle les pratiquants de ce sport ?
1: Les pongistes. On fait pas la plonge, mais on appelle des pongistes.
0: Pouvez-vous nous citer quelques spécificités de votre sport par rapport au vrai tennis de table ?
1: Bah déjà, on joue assis. On n'a pas à se lever. Et puis, on aura à mettre qu'un seul bras sur la table, le bras où on tient la raquette. Et après, c'est ping-pong normal. Les mêmes règles.
2: Ce sport est accessible aux personnes en situation de handicap. Pouvez-vous nous citer le vôtre ?
1: Traumatisme crânien, c'est tout.
0: Pourriez-vous nous dire depuis quand vous pratiquez ce sport ?
1: Je me faisais en 2001. J'ai dû commencer en e-sport. J'avais 2013-2014 dans ces jours-là.
2: Une dernière question pour la route. Pratiquez-vous ce sport en compétition ?
1: Non. Non. On fait ce loisir. C'est un e-sport, c'est loisir qu'on fait là-bas. C'est pas compète. Sinon, je suis déjà médaillé. Non, je rigole.
0: D'accord. Merci beaucoup.
1: Merci beaucoup. Merci.
0: Bonjour Hassan. Vous pratiquez le basket fauteuil. Depuis combien de temps ?
3: J'ai commencé à peu près à l'âge de 14-15 ans et ça fait une dizaine d'années que j'ai arrêté. Mais j'ai fait de la compétition et puis du loisir maintenant, tout simplement.
2: Pouvez-vous nous expliquer en quelques mots ce que c'est que ce soir ?
3: Le handi basket se pratique donc en fauteuil roulant sur un terrain de basket. Les règles du handi basket et par rapport à une pratique valide, c'est que dans une équipe, on peut à la fois avoir des personnes en situation de handicap à partir du moment où ils ont les membres supérieurs qui fonctionnent, et on peut aussi être accompagné de personnes valides. Voilà. Et dans les équipes, comparé à des équipes valides, sur le terrain, on peut à la fois être avec des joueurs et des joueuses sur des fauteuils roulants, bien sûr.
0: Et vous faisiez beaucoup de compétitions ?
3: Nous, on évoluait en championnat, donc en national. J'ai commencé en régional, puis en national. Et puis, on a fait quelques finales de championnat de France, bien sûr. Et pour les 30 ans du club de Saint-Péret, on a été finaliste à Paris. Malheureusement, on n'a pas gagné la finale. Et voilà. Depuis, on a eu pas mal de trophées, effectivement, au niveau régional.
2: Est-ce que vous avez déjà pratiqué d'autres sports que celui-ci ?
3: Oui, moi, personnellement, par rapport à mon handicap et le fait d'avoir commencé très jeune dans le sport, j'ai commencé par la natation, qui a été une activité sportive ludique et en même temps au niveau rééducation. Et petit à petit, je me suis orienté vers la compétition. Donc, la première activité sportive de compétition, ça a été la natation, que j'ai pratiquée aussi une quinzaine d'années en compétition.
0: Et depuis quand souffrez-vous de handicap ?
3: Alors, moi, mon handicap, c'est de naissance. Donc, a été décelé dans les premiers mois qu'on a pu déceler la marche d'un enfant. Donc, mes parents ont fait comme tous les jeunes parents, ils m'ont acheté des belles chaussures, ils m'ont mis debout. Et les premiers pas qui, normalement, devaient se faire, logiquement, à un certain âge, les miens, ils étaient un peu saccadés. Je tombais souvent par terre. Et le médecin de famille m'a orienté vers des spécialistes de l'époque. Et c'est à ce moment-là qu'on a annoncé à mes parents que je ne pouvais jamais marcher comme mes frères et sœurs. Et là, on a décelé donc un handicap moteur.
2: Vous avez dit que vous ne pouvez pas marcher comme vos frères et sœurs, mais vous pouvez quand même marcher ?
3: Personnellement, je tiens debout avec une paire de béquilles. Donc mes jambes, moi, je les sens. C'est simplement du fait que la locomotion se fait difficilement. Et c'est pour ça que j'ai besoin d'une paire béquille pour pouvoir me déplacer sur une petite distance. Et avec l'âge, maintenant, forcément, je suis plus souvent en fauteuil roulant manuel.
0: Merci beaucoup. Au revoir.
2: Merci beaucoup pour vos réponses.
3: Attention.
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0: Tout de suite, direction le bureau de Monsieur Mutel, notre chef d'établissement, questionné par Esteban et Sohan.
1: Bonjour Monsieur Mutel, vous êtes le principal du collège Henri Algeron de Vallon-Pont d'Arc.
2: Bonjour les garçons.
1: Nous allons vous poser quelques questions sur la journée handisport qui vient de se passer.
3: Pourquoi avoir organisé cette journée ?
2: Alors, cette journée, on l'a organisée. Déjà, il faut reconnaître et rendre à César ce qu'est à César. C'est Madame Cordier, la professeure documentaliste, Madame Domingo et Madame Junot, ainsi que Madame Monterémal. C'est les animatrices de la web radio qui ont organisé cette journée avec le soutien du conseil départemental de l'Ardèche dans le cadre de notre atelier web radio. Et ça a été organisé pour ouvrir les yeux au maximum d'élèves possible sur la place du handicap dans le sport. Et donc, notre volonté, c'était de faire pratiquer nos élèves certaines activités handisport grâce au soutien du comité handisport de l'Ardèche.
1: En quoi cette journée pourrait changer l'avis des élèves sur les personnes en situation de handicap ?
2: Ouais, c'est une très bonne question, ça. En fait, moi, je pense que quand on voit les choses et quand on les pratique, tout à l'heure, on discutait tous les trois là, vous avez essayé le handbike. Bah, faire du vélo avec les bras, bah, ça reste gravé dans notre mémoire. Ça, on se dit, c'est quand même pas tous les jours qu'on fait ça.
1: C'est trop bien.
2: Bah, c'est trop bien. Et bah, du coup, ça veut dire que tu sais ce que ça veut dire. Tu t'imagines les choses parce que tu les as vécues. Et bah, c'est différent que quand tu connais pas les choses et quand tu les vois comme ça. Donc, quand on est confronté à ça, quand on échange avec les personnes, parce que je sais que les enfants, ils ont échangé avec les porteurs de handicap, là, et bah, on se met un peu plus à leur place et on devient un peu plus tolérant. Et c'est ça l'objectif de cette journée, c'est d'accepter chacun tel qu'il est et puis, grâce au sport, de l'encourager à dépasser ses propres limites. Et ça, c'est des valeurs qu'on porte aussi au niveau du travail scolaire. Je suis face à une difficulté, eh ben, je vais m'interroger, chercher des solutions, des réponses pour dépasser ma difficulté.
1: C'est pas faux, en plus, je vois pas pourquoi on se moquerait des gens qui sont porteurs d'un handicap, alors qu'en fait, ils sont comme les autres. Ils ont
2: Il y a un film qui dit qu'ils ont un petit truc en plus.
1: Je l'ai vu.
2: Mais moi, je pense qu'ils ont une grande force en plus. Et on a beaucoup à apprendre les uns des autres en partageant nos vécus.
1: Ils ont aussi des très beaux sports. Hein.
2: Ah oui,
1: les handisports comme le handbike, par exemple.
2: Ouais, c'est dur, hein.
3: Merci Monsieur Mutel d'avoir répondu à ces questions et de nous avoir consacré 5-10 minutes de votre temps.
2: Merci à vous d'avoir participé à cette journée et continuez de très bien travailler tous les deux.
1: Au revoir.
3: Merci Monsieur, au revoir.
2: Au revoir.
4: Merci pour cette interview. Écoutons les impressions des 5e du collège qui ont eu la chance de pratiquer ces handisports.
5: Peux-tu décrire l'activité à laquelle tu as participé ?
6: Du ping-pong sur des chaises, parce que de base c'était avec un fauteuil roulant, mais vu qu'on n'en avait pas, on a fait sur des chaises.
7: Mais c'était vraiment pareil. La balle, elle n'avait pas le droit d'atterrir à 2 cm du filet, il fallait qu'elle soit plus loin, parce que sinon on avait le bras trop court. Et on était assis sur des chaises, et c'était du ping-pong normal.
5: Qu'as-tu pensé de la boccia, l'activité que tu viens de pratiquer ?
8: C'était très bien. Je me suis amusée.
9: Je peux vous demander quel est le sport que vous avez préféré ?
10: Le basket fauteuil.
11: Ouais, parce qu'on peut cabrer en même temps. Et on tire des 3 points, c'est bien.
9: Vous vous amusez plus ?
10: Ouais.
7: Moi, c'était le basket en fauteuil roulant. Parce que je trouvais que c'était drôle, surtout j'étais avec mes amis. Du coup, c'était vraiment drôle. C'était plutôt simple. Et le slalom, c'était cool. C'était facile à diriger.
12: Mais moi, je préfère quand même debout parce qu'on peut plus bouger en vrai.
6: Moi, j'ai préféré le... Je sais pas comment ça s'appelle, mais le vélo là dehors. Parce que j'ai aimé la sensation de... Comme conduire un truc avec les mains. En plus, c'était... J'ai bien aimé. Hein.
13: Manier avec les bras, c'était... J'ai bien aimé.
14: Je trouvais que c'était intéressant à diriger et que c'était pas du tout pareil que le vélo de nos jours. Pour rouler, c'était les bras, alors que d'habitude, c'était les jambes.
5: Quand on te dit handisport, tu penses à quoi ?
6: Je pense surtout aux personnes en fauteuil roulant, principalement.
15: Des gens qui sont handicapés pour faire du sport ?
7: Handisport, c'est des sports qui vont être spécialisés pour les handicapés, par exemple des gens qui ne peuvent plus marcher, qui vont quand même pouvoir pratiquer le basket, le hand, en étant sur des fauteuils roulants, et c'est ça sur plein de sports, c'est un handisport.
16: Qu'est-ce que ça a pu changer dans ta vision du sport et des personnes en situation de handicap ?
17: Bah, ça m'a montré que les personnes, elles n'étaient pas différentes, juste... elles étaient pas, enfin, en fait, elles étaient comme nous, mais juste avec des choses en plus, mais pas négatives.
18: Bah, en fait, c'est vrai que je me rends compte que, en fait, bah, ils ont pas le même mode de vie que nous, et surtout en fauteuil roulant, ça fait, bah, ça fait les bras, quoi. Mais eux, ils sont habitués, donc du coup, voilà.
19: Et bien, qu'ils peuvent aussi faire les mêmes sports que nous, qu'ils sont handicapés ou pas.
20: Ça nous a permis de comprendre comment ils étaient, dans quelle situation ils vivaient au quotidien, parce que nous, on a fait qu'une activité sur 2 heures, mais eux, c'est pour la vie, et j'ai trouvé ça intéressant.
4: Et pour finir, Mona et Karan vont nous présenter les handisports les plus populaires en France et dans le monde.
21: En France, c'est le basket fauteuil qui arrive en tête avec 2300 licenciés.
22: Ce sport a les mêmes règles que le basket. 2 équipes de 5 joueurs s'affrontent en 4 périodes de 10 minutes.
23: L'équipe ayant le plus de points gagne.
24: Au niveau mondial, il y a le parathlétisme qui est une discipline aux Jeux Olympiques depuis 1960.
21: Cette discipline comprend plusieurs épreuves comme le saut, le lancer et les courses, mais certaines épreuves nécessitent des adaptations dues au handicap.
22: Le parathlétisme regroupe toutes sortes de handicaps pouvant être visuels, physiques ou intellectuels.
25: Merci de nous avoir écoutés.
26: À bientôt.
0: Thank you, Mona et Kiran. C'était Charles, Manon, Léo et Alexane.
4: Nous avons été ravis de vous présenter cette émission spéciale handisport et espérons que vous en avez appris autant que nous sur ce sujet.
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30: À très bientôt pour une nouvelle émission.
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3: Mieux protéger la biodiversité sur la planète, ce pacte de paix.
4: C'est le pacte signé entre les États-Unis et l'Iran qui fait la une de vos journaux en ce mardi 16 juin. On commence avec Le Monde qui titre « Les États-Unis et l'Iran annoncent un accord aux contours incertains ». Le président américain a annoncé dimanche 14 juin la conclusion d'un protocole d'accord avec l'Iran qui fixe les principes d'une cessation de la guerre. Le texte qui devrait être signé le 19 juin ouvre une nouvelle phase diplomatique de 60 jours afin de résoudre la question du programme nucléaire iranien. Donald Trump assure que le détroit d'Hormuz va être rouvert après le déminage du passage. Dimanche, Israël a de nouveau bombardé le Liban. Protocole d'accord avec l'Iran, le dindon de sa force, nous dit Libération aujourd'hui. Donald Trump est arrivé à Évian pour le sommet du G7 en présentant son deal avec Téhéran comme une grande victoire. Aucun de ses buts n'est pourtant atteint et le régime iranien sort renforcé du conflit. Et puis à la une de Mediapart, on peut lire cet article de Gwenaëlle Lenoir, « Colère à Tel Aviv, espoir ténu à Beyrouth ». L'annonce dimanche soir d'un accord entre Téhéran et Washington est vue comme une défaite pour Benjamin Netanyahou. Le premier ministre israélien avait réussi à garder le Liban hors des négociations précédentes. Cette fois, l'Iran a eu le dernier mot et pourrait même peser sur le futur du pays du Cèdre. Reste à voir comment Israël réagit. Autre sujet à la une de Mediapart, traitement des violences faites aux enfants, à Tarbes, le commissariat de la honte. Mediapart dévoile un rapport confidentiel rédigé par le parquet de Tarbes en 2024 pour pointer de graves dysfonctionnements dans le traitement des procédures pédocriminelles qui visaient à secouer la hiérarchie policière. Un document rare qui illustre l'ampleur des défaillances de certains services d'enquête. Et puis le Dauphiné libéré fait sa une sur le mondial. Les jeunes dromois croient en les Bleus. C'est ce soir que les Bleus de Didier Deschamps entrent en compétition. Leur Coupe du Monde débute face au Sénégal. Amal Issar, de jeunes footballeurs, dévoile leurs pronostics et leurs espoirs. L'équipe du journal est aussi allée à la rencontre des supporters sénégalais. Un mondial qui nous invite une fois de plus à réfléchir à quel football nous voulons défendre alors que celui-ci se déroule aux États-Unis. Une sorte de victoire médiatique pour Trump, dont on connaît la proximité avec le patron de la FIFA.

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1: Et c'est l'heure de retrouver les libraires de la librairie du Tiers-Temps. Aujourd'hui, je suis avec Anne. Bonjour.
2: Bonjour.
1: Alors, quel est le livre que tu as choisi aujourd'hui pour nos auditeurs et auditrices ?
2: Aujourd'hui, je vais parler de La Voix de Gabriel Talent, qui est édité chez Gallmeister.
1: Alors, c'est un livre qui nous raconte quoi ? C'est un roman ?
2: Oui, c'est un roman. Alors, le pitch a l'air nul, mais c'est très très bien. On va suivre en fait deux adolescents qui ont une passion énorme pour l'escalade. Leur rêve à tous les deux, c'est à la fin du lycée, de partir, devenir escaladeur professionnel, tout quitter pour aller vivre dans un van et tout et tout. C'est un peu difficile pour chacun d'entre eux parce qu'elle, elle est dans une famille assez pauvre, qui n'a pas beaucoup d'argent, donc pour faire ce rêve, il faut avoir de l'argent. Et elle a une situation familiale qui est assez compliquée, avec une maman qui n'est pas hyper sympa et une sœur qui a besoin de beaucoup d'aide, etc. Et lui, il est dans une famille qui met énormément d'espoir sur le fait qu'il parte à l'université, ce qui n'est pas du tout dans ses plans du coup. Et c'est vraiment un souhait que les parents ont qui est très fort pour lui. Et on va suivre toute leur année de terminale, en fait, comment ça va se dérouler, comment ils vont y réussir à, ou pas à concilier les rêves de leurs parents ou leur situation familiale avec l'escalade et aller s'entraîner, etc. Et c'est génial parce que déjà, l'histoire d'amitié, elle est trop belle. J'ai jamais lu une histoire d'amitié qui est aussi belle. Leur lien, il est hyper fort et ça donne trop envie de... Enfin, moi, je l'ai offert à ma meilleure amie parce que j'étais en mode, c'est le plus beau... enfin, la plus belle déclaration d'amitié que je puisse lui faire. Et ça parle très bien aussi de dépression. J'ai jamais lu un livre qui parle aussi bien de dépression parce que lui, il est en dépression. Et c'est pas du tout défaitiste ou déprimant, mais ça met des mots en fait sur des choses que parfois on a du mal à mettre des mots dessus. Et c'est vraiment très très, très bien fait.
1: C'est La Voix de Gabriel Talent. L'auteur, c'est un auteur qui est connu pour d'autres livres. Toi, tu le connaissais avant ou tu l'as découvert avec ce roman ?
2: Non, je le connaissais pour son autre livre qui est My Absolute Darling, qui était aussi un livre incroyable, vraiment très très bien. Et du coup, j'avais vraiment hâte de lire son deuxième. Il a mis du temps entre les deux. Enfin, c'était My Absolute Darling, il doit avoir 5 ans maintenant, peut-être 6. Donc il a mis vraiment du temps pour en réécrire un. Et j'étais pas déçue.
1: C'est un livre aussi qui parle de relations.
2: Ouais, carrément. Ouais, carrément.
1: Est-ce que c'est un livre qu'on peut lire adolescent ou c'est plutôt un livre pour les adultes ? À partir de quel âge on peut le lire ?
2: Je pense quand on est au lycée, on peut lire. Il y a des trucs qui sont un peu rudes dedans, mais je pense qu'on a la maturité au lycée de le lire. Ouais. Et puis après, tous les adultes, en effet, ils peuvent le lire.
1: Tu voudrais nous en lire un extrait ou peut-être la quatrième de couverture ?
2: Je peux lire la quatrième de couve. Dans le sud du désert de Mojave, ou Mojave, je sais pas, Dan et Tama traversent leur dernière année de lycée comme on aborde une voie d'escalade, entre appréhension et excitation. Dan est un garçon prodige et discret, Tama une fille bavarde et intrépide. Inséparables, ils passent leur temps à escalader des rochers durant les froides nuits du désert. C'est là qu'est né leur rêve commun, leur désir d'aventure. Mais à mesure que l'année avance, ils se heurtent aux réalités du monde adulte. Leurs différences du milieu social, de talent et d'ambition ne peuvent plus être balayées d'un rire ou d'un serment. Un choix se profile, inévitable, rester fidèle à eux-mêmes ou céder aux exigences du monde. Chacun devra, quoi qu'il en coûte, tracer sa propre voie.
1: Tu peux nous la décrire, la première de couverture de ce roman qui s'appelle La Voix ?
2: Je la trouve très belle. Je suis nulle pour décrire, mais c'est une sorte de montagne, un rocher, on dirait de la peinture. Et c'est très beau, c'est plein de couleurs. Ouais, chaleureuse, je trouve.
1: Et La Voix, c'est avec un E, comme la voie d'escalade, la voie qu'on trace, quoi.
2: Tout à fait.
1: Eh bien, merci beaucoup, Anne. C'est un livre qui est à retrouver à la librairie du Tiers-Temps.
2: Merci à toi.

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1: Comment faire un velouté au goût de cèpe sans champignons? Nous ramassons cette semaine les pierres des bois, une plante au goût de cèpe, une excellente plante à utiliser en cuisine. Cette plante pousse dans des milieux boisés, un peu humides. Elle apprécie tout particulièrement les zones ombragées ou semi-ombragées. Elle ressemble beaucoup à l'ortie, pourtant, contrairement à l'ortie, cette plante est douce comme un agneau. Aucun risque de se piquer les doigts. La feuille est toute douce, très velue, avec des poils tout doux. Elle mesure généralement 20 à 40 cm de hauteur. C'est une lamiacée avec ses tiges carrées et ses feuilles opposées. C'est la même famille que le thym ou le romarin. Sa floraison s'étale de juin à août. Les fleurs sont en gueule de loup. Elles présentent une belle robe, une belle couleur rose ou bordeaux tachetée de blanc. Et quand on la froisse, cette plante, quand on l'écrase entre ses doigts, alors la première odeur de l'épierre n'est pas des plus agréables. On lui donne d'ailleurs parfois le nom d'ortie puante. Toutefois, si on la froisse beaucoup plus, si on continue à la manipuler en la froissant, la plante va commencer à rendre son essence à l'odeur typique de champignons. L'épierre des bois est d'ailleurs une plante parfaitement comestible. On cueillera de préférence les feuilles et les jeunes pousses. Certains consomment aussi les fleurs. On peut utiliser plutôt les pointes, un peu comme les orties. On va ramasser les 4 à 6 feuilles du haut de préférence. On peut les utiliser crues dans une salade ou alors cuits dans une omelette ou dans une quiche. Les pierres des bois ne regorgent par contre pas forcément de bienfaits, mais outre sa comestibilité, elle a tout de même quelques arguments à faire valoir. Cette plante dispose de vertus tonifiantes, diurétiques, mais aussi cicatrisantes. En outre, elle est aussi préconisée pour les maux respiratoires, avec un petit bémol, mais qu'on pourrait toutefois élargir à l'ensemble des plantes sauvages. Il est fortement déconseillé aux femmes enceintes d'en ingérer.

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1: L'apocalypse a déjà eu lieu sur Think. C'est un film de Stanley Kubrick à découvrir en ce moment. Nous sommes en 2018. Dans la nouvelle grande Russie de Vladimir Poutine, des bulldozers menacent les cités de garage, villes clandestines qui se développèrent dans l'effondrement de l'URSS. Ici vivent les survivants et survivantes de cet apocalypse, les Garaniki. Avec elles et eux, nous remontons le temps et l'histoire dans une Russie parallèle, souterraine et un peu fantastique.

0: Пошли, я расскажу вам историю.
1: Машины вообще не хранятся здесь, в гаражах. В советское время вообще гаражные кооперативы, как правило, строились от предприятий каких-то. А этот вот, эти гаражи начинали строить уже в начале 90-х годов, когда уже предприятия развалились.
2: У нас рождаются идеи, рождаются фильмы. Это интересно. Я крылья обрел, крылья, я лечу, я парю.
3: Un conte documentaire de Stanis Cambeau, programmé par Caroline Châtelet sur Tank. Je vous livre les mots de la programmatrice. C'est en 2013 que Stanis Cambeau découvre les Garaniki moscovites. D'abord, garage construit pour accueillir les automobiles. Ces espaces précaires se sont développés dans le sillage de la chute de l'URSS. Dans ces lieux où se déploie toute une économie parallèle, de l'élevage de cochons au restaurant, de la fabrication de sièges de voitures aux ateliers de menuiserie ou de couture, c'est une autre Russie qui émerge, un peuple des lisières qui, ayant été de fait évincé par le tournant néolibéral, survit par ses activités économiques parallèles. Capté au plus près, soutenu par un travail graphique et sonore précis, le film offre une immersion lente dans les différentes strates de ce monde. C'est un monde alternatif qui se révèle, excédant bien largement la seule question économique. Un monde où persistent les modes de vie, d'entraide et de sociabilité hérités de l'URSS, et dont l'apocalypse a déjà eu lieu, rend compte en transmettant l'aspect rhizomatique des relations entre les êtres, les biens et les pratiques. Un film à découvrir sur Tank en ce moment parmi une multitude de propositions. Je vous rappelle qu'en tant que Ardéchois, Ardéchoise, vous avez accès à Tank gratuitement en vous rendant sur le site La médiathèque numérique de l'Ardèche. Et sinon, au navire, ce soir, il y a Disclosure Day en VF à 20h30, Le Vertige à 18h et 20h45, La Bataille de Gaulle à 20h30, L'Objet du Délit à 20h45, Scary Movie 20h45, Star Wars 18h, Michael 18h, Cocotte 18h et 20h45, et enfin nous, l'orchestre, dernière séance à 18h.
4: L'album de la semaine.
3: L'album de la semaine, c'est celui de Molto Morbidi et il s'appelle Maybe Marcel. Et on va découvrir ensemble aujourd'hui un deuxième titre qui s'appelle lui So Perfect to Lose Ends. On y retrouve les inspirations allant de la pop progressive à l'électronica de l'artiste dont le nom à la ville est Swan Wisnia. C'est son premier projet solo. Elle s'inscrit dans une longue tradition de musique à la fois dansante et mélancolique, dont les représentants les plus connus sont sans doute Depeche Mode. D'autres artistes inspirent Molto Morbidi. On peut noter par exemple Kate Bush ou encore Kat Lebon.

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1: Bonjour et bienvenue à tous. 10h temps universel, le midi ici à Paris. Le journal sur RFI.
2: Gilles Moreau.
1: Dans l'actualité, l'arrivée au sommet du G7 de Volodymyr Zelensky à Évian, les partenaires de Washington s'efforcent de replacer sur le devant de la scène la guerre en Ukraine, éclipsée par la crise au Moyen-Orient. Une crise en voie d'apaisement, les prix du pétrole continuent de baisser à la perspective d'une réouverture complète du détroit d'Ormuz dès vendredi. De son côté, le chef de la diplomatie iranienne considère que la fin de la guerre au Liban est la question la plus importante. En mondial de football, c'est le jour J pour la France et le Sénégal qui s'affrontent ce soir à New York. Dans ce journal aussi, un projet de loi constitutionnelle pour une Corse autonome au sein de la République. Son examen commence à l'Assemblée nationale. Volodymyr Zelensky est arrivé ce matin au sommet du G7 à Évian, dans le sud-est de la France. Accueilli par Emmanuel Macron, le président ukrainien cherche encore et toujours le soutien de l'Occident. Et dans ce cadre, il espère s'entretenir seul à seul avec Donald Trump, lui aussi présent. La guerre en Ukraine domine les débats du G7. Le Moyen-Orient est lui aussi très haut dans l'agenda. Donald Trump s'est félicité du protocole d'accord conclu avec l'Iran. Avancée positive pour son pays et pour la région, assure-t-il. Même s'il reste de nombreux points à négocier avec Téhéran, notamment sur la question du nucléaire, ces inconnus et même ces doutes divisent la classe politique américaine. Sur place pour RFI, Lubna Anaki.
3: J.D. Vance en est sûr, cet accord va apporter la sécurité et la stabilité dans toute la région. Le vice-président sera à la tête de la délégation américaine pour la signature officielle du protocole d'accord avec l'Iran prévu vendredi en Suisse. Et sur la chaîne CNBC, il salue une victoire pour Washington.
4: Leur armée est détruite, le détroit d'Ormuz est ouvert, leur programme nucléaire a été détruit et nous avons des moyens de pression économique qu'on n'avait pas il y a un an et demi.
3: Un message de victoire repris par les alliés de Donald Trump, même si dans le camp républicain, chez les Faucons qui attendaient une victoire militaire plus décisive, certains se montrent sceptiques. Le sénateur Lindsey Graham a émis des réserves et s'est dit, je cite, préoccupé par le fait que la vision qu'a l'Iran de cet accord semble différer de celle présentée par l'équipe de négociation américaine. Il insiste sur le fait que tout accord définitif devra être validé par le Congrès. Côté démocrate, Hakeem Jeffries dénonce une guerre pour rien.
5: Les prix de l'essence ont flambé, l'Iran est plus fort aujourd'hui et les Américains sont moins en sécurité.
3: Et certains démocrates n'hésitent pas à parler d'une reddition de Donald Trump. Lubna Anaki, New York, RFI.
1: Donald Trump l'assure, le détroit d'Ormuz sera complètement ouvert vendredi, jour de la cérémonie officielle de signature du protocole d'accord visant à mettre fin à la guerre. De leur côté, des médias iraniens rapportent que 3 pétroliers et 2 cargos chargés de marchandises ont traversé la zone, jusque-là soumise au blocus naval américain, tout comme le nucléaire iranien. La question du Liban devrait figurer dans les points qui feront l'objet de négociations dans les 60 jours suivant la signature de cet accord. Le chef de la diplomatie iranienne insiste sur son importance. Il s'agit sans doute de la question la plus importante, a-t-il fait savoir. Le G7 se déroule à Évian avec en toile de fond un acteur absent physiquement et pourtant omniprésent dans les conversations, c'est la Chine. Pékin n'est pas membre du club des grandes démocraties industrialisées, mais son poids économique est devenu tel que certains s'interrogent. Un G7 sans la Chine a-t-il encore un sens? À Pékin, pour RFI, Claire Broderst.
6: La Chine n'est pas autour de la table du G7, mais elle s'invite dans presque toutes les discussions. Premier exportateur mondial, détentrice d'un quasi-monopole sur certaines terres rares, deuxième économie de la planète, Pékin est devenu incontournable. À tel point que certains experts comparent un G7 sans la Chine à une Coupe du Monde sans le Brésil. Pourtant, son entrée dans le club paraît hautement improbable. Le G7 se définit avant tout comme un regroupement de démocratie libérale, un critère que la Chine de Xi Jinping ne remplit pas. Résultat, les dirigeants occidentaux cherchent plutôt à coordonner leurs réponses face à ce qu'ils considèrent comme un défi commun. Emmanuel Macron a fait de la question des déséquilibres commerciaux avec Pékin l'un des thèmes centraux du sommet. Mais la Chine ne semble pas disposée à modifier son modèle économique. Lors d'une visioconférence organisée en amont du G7, Pékin a défendu le multilatéralisme et rejeté toute remise en cause de sa stratégie. Une preuve peut-être que le principal défi du G7 n'est plus de savoir comment contenir la Chine, mais comment composer avec elle. Cléa Broders de Pékin, RFI.
1: Le chef de la junte birmane est à Pékin pour recueillir le soutien de la Chine. Il a rencontré ce matin son homologue Xi Jinping. Isolé diplomatiquement et confronté à une guerre civile, le président birman Min Aung Hlaing réclame à son grand voisin un soutien politique, des armes et une aide financière. Autre déplacement aujourd'hui, celui du secrétaire général de l'ONU en Haïti. Antonio Guterres rend sur place pour dire son soutien à la population victime depuis les années de la brutalité des gangs. En Syrie, les nouvelles autorités cherchent à apaiser un climat devenu de plus en plus tendu autour des anciens responsables du régime Assad. Face aux appels à la dénonciation, aux traques et autres tensions persistantes, ces autorités s'emploient à éviter les règlements de compte hors du cadre judiciaire. Reportage de notre correspondant à Damas, Mohamed Erami.
7: C'est une conférence de presse organisée ce lundi 15 juin par le ministère de l'Intérieur à Damas. Le porte-parole Nouruddin Al-Baba réagit à la multiplication des initiatives visant d'anciens responsables du régime Assad. Les autorités disent vouloir éviter les règlements de compte et rappellent que les arrestations relèvent exclusivement de la justice et des forces de l'ordre.
8: Nous réaffirmons que la justice reste notre priorité et que l'état de droit est notre principal outil d'action. La construction de la nouvelle Syrie passe par des institutions solides, une justice indépendante et un processus de reddition des comptes justes et équitables qui ne protègent personne et ne lèsent personne.
7: Depuis la chute de Bachar al-Assad en décembre 2024, les nouvelles autorités cherchent à concilier les demandes de justice des victimes avec le rétablissement de l'autorité de l'État. Elles mettent notamment en avant leur direction de la lutte contre le terrorisme, chargée à la fois des enquêtes sécuritaires et de la traque des personnes recherchées pour des crimes commis sous l'ancien régime.
8: Nous avons mis en plus un service de lutte contre le terrorisme. Cette unité est chargée de la prévention des menaces sécuritaires, du démantèlement des cellules et organisations terroristes, ainsi que la traque des personnes impliquées dans des crimes commis sous l'ancien régime. Cette direction a déjà permis de déjouer plusieurs projets d'attentats visant la population syrienne.
7: Selon le ministère de l'Intérieur, près de 6000 anciens militaires sont actuellement détenus dans le cadre d'enquêtes liées à l'ancien régime. Mohamed Erami, Damas, RFI.
1: Passe au mondial de football, c'est le jour J pour la France et le Sénégal qui s'affrontent ce soir à New York. Dans le même groupe I, la Norvège fait ses débuts contre l'Irak. À suivre aussi la nuit prochaine, cette fois dans le groupe J, les matchs Argentine, Algérie et Autriche-Jordanie. Avant les entrées en lice très attendues de la France et de l'Argentine, les derniers matchs de ce mondial ont réservé des surprises. L'Espagne surtout a buté sur le Cap-Vert 0-0 et la Belgique a sauvé les meubles face à l'Égypte 1-1, tout comme l'Uruguay contre l'Arabie Saoudite un partout. À Los Angeles, les débuts sous haute surveillance de l'Iran étaient précédés de manifestations. Des centaines de personnes issues de la diaspora s'étaient donné rendez-vous pour crier leur opposition à la République islamique. Enfin, je vous rappelle que vous trouvez sur notre site internet le calendrier du mondial avec le programme complet. En France, dans l'actualité politique, le début à l'Assemblée nationale de l'examen du projet de loi constitutionnelle visant à inscrire l'autonomie de la Corse dans la loi fondamentale. Rendez-vous tout sauf anecdotique pour Lille qui a connu une vague de violence il y a 4 ans après l'assassinat du militant Yvan Colonna. Marie Lecoq, c'est l'aboutissement d'un long processus qui ne fait pas consensus dans la classe politique.
9: Il y a 4 ans, Gérald Darmanin, à l'époque ministre de l'Intérieur, l'avait présenté comme un geste d'apaisement en ouvrant la voie à un renforcement de l'autonomie de la Corse. Concrètement, cela veut dire que certaines lois et certains règlements qui s'appliquent partout en France ne s'appliqueraient plus là-bas. Mais ce n'est pas tant le fond du dossier qui divise la classe politique, ce sont plutôt les termes. À gauche, certains élus contestent la notion de communauté. À droite, même réserve, mais c'est aussi et surtout sur le transfert du pouvoir législatif que ça coince. Quant au Rassemblement national, on marche...
1: Des soucis avec la retransmission du journal, la fin du journal pour l'instant.
9: Entre son rapprochement avec les nationalistes corses et sa volonté de défendre une contre-proposition limitant ce pouvoir. Les indépendantistes corses auront un œil acéré sur les débats. Dans les colonnes de la Tribune dimanche, le maire de Bastia, Gilles Simeoni, a prévenu qu'un rejet du texte serait, je cite, « lourd de conséquences perturbantes ». Les débats doivent se poursuivre jusqu'à vendredi. Le texte sera ensuite examiné au Sénat à l'automne, puis devant le Congrès, où il devra réunir les 3/5 des parlementaires.
1: Marie Lecoq du service politique, et c'est ainsi que se referme le journal. Je vous retrouve à 13h pour une nouvelle édition. Mais tout de suite, Lucie Bouteloup pour 8 milliards de voisins. Lucie, bonjour.
10: Bonjour, aujourd'hui nous allons parler matériaux, comment mieux construire, à quel prix et comment.
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1: C'est l'heure de votre agenda culturel de ce mardi 16 juin et on commence avec le dernier atelier régulier de la saison 2025-2026 pour Format. Il aura lieu dans les magnifiques jardins du Dôme à Aubenas de 18h30 à 20h30 et vous sera proposé par Laurie Péchier-Pimon et Léa Guitter. C'est l'ultime rendez-vous de la saison proposé par Format pour danser et jouer le jeu de la transformation et du risque. Un atelier mouvementé pour célébrer le début de l'été. Et les pratiquants, pratiquantes de l'atelier régulier ou toute personne ayant traversé les propositions artistiques de Format cette année sont chaleureusement invités à prendre part à cet atelier gratuit et ou à venir retrouver toute l'équipe ensuite sur la terrasse de la Bobine à partir de 20h45 autour d'une auberge espagnole de clôture.

Partir en livre, c'est une proposition de votre réseau des bibliothèques et médiathèques qui se déroule du 17 juin au 10 juillet pour cette 12e édition qui s'appelle « Nos petits et grands héros ». On aurait aussi envie de féminiser ce titre. Ça va se passer entre Vaisseau, Mercure et Saint-Étienne-de-Boulogne, Saint-Cernin, Aubenas, La Ville-Dieu et Vals-les-Bains. Cette semaine, deux événements. Le premier, c'est à Vaisseau. Mercredi 17 juin, à partir de 16h30, atelier BD avec Pistil, jeu de piste, les deux font la paire, coin lecture et puzzle. Et puis à 19h au Vaisseau-Mère, un spectacle proposé par Pistil, toujours. Ça s'appelle Le Vaisseau des Héros. Le vendredi 19 juin, deuxième étape, ça sera à Mercué. De 16h30 à 19h, jeu de loi géant, activité autour du Petit Prince, coin lecture et goûter. Et à 17h, spectacle Le Petit Prince de Mercué, proposé par Pistil. Ça continuera la semaine prochaine, on vous en reparlera.

une petite conférence sur la photographie engagée. C'est Alexa Brunet qui vous propose cette conférence autour de son travail et plus largement de la photographie engagée. Ça se passe au Bourneau ce mercredi 17 juin 2026 à 20h et c'est une initiative de l'association Les Langues pour tous. C'est sur Entrée Libre au Bourneau mercredi 17 juin à 20h. Jeudi 18 juin, une après-midi et une soirée spectacle autour de l'installation et la transmission agricole. Ça se passe au Hameau des Buis, à Berrias et Casteljau, et vous aurez l'occasion de rencontrer Faustine, Mélanie et Tom qui travaillent. Au programme, à partir de 14h30, ferme ouverte. Vous pourrez découvrir cette ferme qui associe élevage caprin, laitier, transformation fromagère, fabrication de glace et maraîchage. Et puis à 18h30, un spectacle. Une ferme, c'est une vie. Comment transmettre ? C'est Paul Roy qui nous emmène dans l'intimité d'une question essentielle. Comment transmettre une ferme, un métier, une vie ? Un spectacle sensible et universel qui parle à toutes et tous. En participation à prix libre. Si vous voulez plus d'infos sur le spectacle, rendez-vous sur paulroy43.fr. Tout ça, c'est jeudi, au Hameau des Buis, à Berrias et Casteljau. Buvette et petite restauration prévues sur place. Vendredi, suite de la saison culturelle à Chirol avec la Fanfare Groove, Solar Ship, ça se passera au Fournil. Une musique explosive, hybride et onirique, c'est du rock, du jazz et du groove sous perfusion. Ce collectif clermontois va vous faire vibrer devant le Fournil des copains à Chirol. C'est ce vendredi 19 juin à 20h30, en participation libre à ces Solar Ship. On passe au week-end samedi, grillade et concerts avec Blue et Gary de Massilia Sound System. Ça se passe à l'Estivin, place du Champ de Mars, à Jaugeac. Ça commence à midi et c'est dans le cadre de leur acoustique tour. C'est samedi 20 juin à Jaugeac. Il y aura donc un concert de Blue et Gary et puis des grillades pour profiter de l'été et de la place de Jaugeac. Et puis dimanche, c'est le 21 juin, c'est l'été et c'est la fête de la musique 2026. Aubenas, comme d'habitude, ne déroge pas à la règle et programme une grande scène place du château et une quinzaine de petites scènes dans le centre historique et plusieurs milliers de spectateurs et spectatrices sont attendus. Parmi les groupes à l'affiche, sur la grande scène place du château à partir de 21h, vous pourrez retrouver le groupe Dieter et son Punk Pop Club. À travers une pop joyeuse matinée de punk et d'électro, le trio parisien invite à l'authenticité brute en se moquant de ses défauts et du regard des autres. Ça sera à 21h sur la place du château. Et pour vous mettre l'eau à la bouche, on va écouter Buffalo Jam de Dieter.

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2: C'est l'instant auto-promo cette semaine sur les ondes d'Info RC. Vous pouvez retrouver la dernière collective de l'année, l'émission du collectif du 8 mars. Cette fois-ci, pour clôturer la saison, on a essayé de parler de joie militante, mais il est possible qu'on ait fait quelques hors-sujets.
3: Refuser la joie, c'est parfois collaborer sans le vouloir à notre propre effacement. C'est accepter que tout ce qui vit en nous soit secondaire, accessoire, inutile. Alors non, je n'accepte pas. Je refuse la résignation. Ma joie ne nie pas la colère, elle ne la dilue pas. Au contraire, elle la complète, l'honore, la prolonge. La colère est un réflexe sain, une réaction immédiate, viscérale, humaine, la manifestation brutale de la vie qui refuse d'être piétinée. C'est la dignité qui hurle, qui se cabre, qui dit non. La colère nous arrache au silence, elle nous redresse. Elle est l'électrochoc. Toutefois, la joie est ce qui nous permet de rester debout après ce sursaut. Elle transforme l'indignation en trajectoire. La joie ancrée, la joie décidée représente une manière d'habiter ce monde sans renoncer à le changer. Elle ne s'oppose pas à la rage, elle la nourrit d'un horizon. Elle rappelle que nous ne sommes pas que les enfants de la perte, nous sommes aussi les enfants du désir. Et ce désir-là, celui de la beauté, celui de justice, de liens vrais, est plus ancien que toutes les guerres. C'était un extrait de « Pour la joie » de Kiyemis, et je remercie Lucille de cette lecture conseillée.

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3: Aujourd'hui dans Positive Onde, nous découvrons la ressourcerie du cinéma.
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4: Donc on a le canapé dans thérapie. Là t'es à la ressourcerie du cinéma. Donc on est à Mosinor, qui est l'usine Mosinor qui est sur Montreuil, qui est une usine architecturellement qui est classée. Et qui est une usine très intéressante parce qu'on peut travailler facilement avec des SMI et des quais de déchargement. Je suis Karine de Polignac, cofondatrice de la ressourcerie du cinéma qui est à Montreuil, dans le 93 en Île-de-France. On a fondé la ressourcerie du cinéma pour faire du réemploi de décors de cinéma. Donc on récupère, on collecte les décors de cinéma et on les remet au réemploi vers tous les secteurs.
3: Minutes pour découvrir qu'est-ce qu'une feuille décor, qu'est-ce que la drouille, quel est l'enjeu de la ressourcerie du cinéma et se promener au milieu de quelques objets ou décors emblématiques.

0: On a choisi de s'installer ici pour la praticité, puisqu'on prend des gros décors quand on collecte des décors et qu'on a besoin d'un accès facile. Donc c'est un entrepôt qui fait à peu près 1300 m² sur... on a construit des mezzanines plusieurs étages où on collecte et on trie, on range, on photographie nos objets et on les présente en magasin.
1: J'ai l'impression qu'on va avoir plein de belles choses du coup là.
0: Oui, bah ouais, c'est super intéressant de voir les décors du cinéma. Les voir en vrac, comme ça surtout.
1: Et puis j'espère aussi quelques anecdotes.
0: Oui, tu pourras avoir quelques anecdotes. Contrainte d'un cinéma, c'est t'arrives, tu tournes, tu t'en vas. Donc il faut prévoir des équipes qui nettoient après, il faut prévoir des équipes qui vont faire un budget avec du déchet, et qui s'organisent. Et puis il faut prévoir des équipes qui auront le temps aussi de penser à l'emploi.
2: Tu vois, ça vient... Ouais. Des JO, c'est un plancher de balles.
3: Mais tu peux agrandir, je vais voir
2: si c'est du CP ou si c'est du médium.
3: Là, j'arrive pas à voir.
2: Moi, j'ai quand même l'impression que c'est du CP. Bon, je peux les rappeler pour voir si c'est du CP. En tout cas, tu vois, tu as toute la structure en alu.
3: Oui. Non, mais ça, on peut.
2: Qui est assez lourde.
3: On peut dire oui, et après, de toute façon, soit on rabote les planches et on refait un plancher. Soit on revend les feuilles au détail.
2: Attention, c'est vraiment pour de l'événementiel, sinon, vois, parce que je pense qu'il a toute la structure de stand. Il y a les potelés aussi.
3: Ça, il donne aussi avec.
2: Ouais.
3: Ça aussi.
2: Ouais.
3: Ça, c'est bien.
2: Ça t'intéresse.
3: Bah, c'est
2: ok.
3: Bien, ouais, c'est demandé.
2: Bah, c'est demandé, mais il y a déjà. Ok. Bon, et il y aura des cubes, des choses comme ça, des grosses structures, des grosses cibles. Tu vois, tout ce qui est praticable là au bureau. Ouais. Ah non, c'est léger en fait.
3: On dirait que c'est du tissu, quoi. Ouais. C'est du tissu et des tasseaux, quoi.
2: Ouais.
3: Okay.
2: Après, il y a beaucoup de potelés, beaucoup de potelés.
3: Fais une proposition.
1: Alors là, vous étiez en train de discuter sur quoi? Sur des matières que vous allez potentiellement reprendre?
3: C'est ça, c'est un client qui a sollicité Anne pour qu'on puisse organiser une collecte de matériaux donc événementiels, là, vraisemblablement, ça a servi pendant les JO. C'était un stand de quoi d'ailleurs? De sensibilisation, de sport.
2: Sensibilisation au sport écolo.
3: Voilà, sensibilisation au sport écolo. Et ce monsieur ne sait plus quoi en faire. Enfin, si, il devrait jeter tout ça. Et donc, il nous a appelé pour qu'on puisse lui faire une proposition pour qu'on vienne collecter ces matières afin qu'on les réemploie, quoi. D'une manière ou d'une autre, soit en location ici, soit en retravaillant les matières et en vente hors stock. Voilà.
1: Arstock qui est du coup un partenaire de la ressourcerie du cinéma, si j'ai bien compris.
3: Oui, voilà, c'est ça. Depuis une petite année, on s'est rapproché de la ressourcerie du cinéma. Nous, on existe depuis 2009, ça fait bientôt 20 ans. Et nous sommes localisés en Occitanie et aussi en Île-de-France. Et on trouve que ça a du sens de s'associer. Et là, on se dirige vers une fusion des structures pour encore mieux répondre en termes de service à tous les clients et de la ressourcerie comme ceux d'Arstock.
0: Comme on est petite surface, 1300 m², et qu'on se remplit de plus en plus, donc on reprend de moins en moins. C'est pour ça qu'on fait ce partenariat avec Arstock. Mais on est à peu près à 300 tonnes, 400 tonnes sur 5 ans. Enfin, on sait exactement 300, je sais plus quoi. Et tu vois, par exemple, Arstock, lui qui reprend le défilé, tout ce qui est Fashion Week, il est à 1000 tonnes par an. 149 semi-remorques à peu près par an, ce qui est énorme. Et là, il y a tout le travail de valorisation aussi qu'on a moins au cinéma, parce que nous, ce qu'on récupère, c'est assez propre et assez. Qui demande un peu de revalorisation, mais pas trop. Alors que tout ce qui est gros décor événementiel, ça demande du démantelage, de la découpe. Et donc là, c'est. En ce moment, si tu vas chez Arstock, il y a 3 mois de boulot de valorisation, quoi.
1: Comment ces décors, ils arrivent ici? C'est des dons? Comment ça se passe?
0: Alors, nous, on collecte. Alors, ce sont des dons, pour la plupart. Mais quand on va collecter un film entier, après un tournage, qui peut représenter jusqu'à 3000 m² de décors, on fait payer. C'est un service. On se déplace avec le camion. On collecte le décor avec des équipes. Après, ça rentre ici. C'est photographié, mesuré, catégorisé, mis dans le catalogue. Et après, ils peuvent aller sur le catalogue, choisir les décors et les louer, souvent, pour les transformer. L'idée, c'est de faire plutôt de la location. Faire du durable et arrêter de jeter. Parce qu'un décor aujourd'hui, alors un film construit en studio, ça représente à peu près en moyenne 60% de la construction, c'est de la feuille décor. Donc c'est du châssis, du bois, du CP, des tasseaux, et c'est des milliers de kilomètres de bois et des milliers de tonnages de bois. Donc nous, l'idée de la ressourcerie, c'était de reprendre cette matière d'une manière ou d'une autre, soit en décor, soit en matière. Donc des fois, on reprend que des tasseaux, des fois, on reprend que la matière. Et on reprend le gros décor, et le gros décor, il est transformé pour une autre série, comme ce décor-là pour Paris Police, qui est devenu le décor de Montmartre, après qu'a travaillé le chef constructeur et le chef peintre, et le chef déco, évidemment.
4: On fait du cinéma comme si la vie suffisait pas. On allume des projos à rendre le soleil penaud. On dirige des micros comme si nos oreilles étaient miroirs. On raconte des histoires, on fait pas semblant d'y croire.
1: Là, je vois, c'est peut-être l'occasion d'en parler, mais vraiment, et c'est important, tout est référencé.
0: Eh ouais, c'est le gros boulot énorme de la ressourcerie. C'est chaque objet qui rentre, déjà, il est pesé, parce que nous, on a des subventionneurs, on est une association à qui on doit rendre des comptes sur le taux, le poids ou les quantités de volume qu'on réemploie, parce qu'on évite à la déchette, hein, parce que c'est, tout ça, ça ne va pas être enfoui, ça va être évité. À la déchetterie qui coûte très cher à la région Île-de-France. Et donc tout ce qui est à la ressourcerie qui arrive est pesé, tout est photographié et tout est référencé et qui sont mis sur notre catalogue maintenant interactif où tu as tout.
5: Moi c'est Eva et du coup je suis stagiaire pendant un mois à la ressourcerie. Et du coup, en tant que stagiaire, on est plusieurs à être. On est un peu indispensable parce qu'en fait, il y a énormément de retours et de dons. Et on s'occupe de tout ce qui est commande, de référencer, de chercher ce qu'on nous a donné, comment ça peut être réutilisé. Et par rapport à eux, comment ils ont tout rangé en rapport au cinéma, quoi. En fait, c'est très... significatif au niveau du travail du cinéma, parce que par exemple on va nous donner un compteur et ça va être utile pour un métier spécifique qui est la régie d'ex, et voilà, donc c'est trop bien en tant que stagiaire d'apprendre plein de choses par rapport à ça.
4: Il restera le cinéma quand on sera plus là, ben, on sera toujours là. On fait du cinéma.
0: Maintenant, je vais t'emmener dans les décors. Voilà, bah, par exemple, il reste une colonne à la ressourcerie qui est la colonne de Astérix.
1: D'accord, la colonne
0: rouge,
1: qui est au fond, là, ouais.
0: La rouge, c'est, j'en ai plus d'autres, tout est parti, mais on a récupéré un peu de choses d'Astérix, depuis c'est parti. Par contre, tu vois aussi, j'avais beaucoup de choses du film Eiffel, tu vois, les poutres Eiffel, tout ça, et ça aussi c'est parti, on les a vendues. Alors ce qui est marrant, c'est que ça a été vendu à des escape games, ou le particulier qui veut faire son bar, tu vois, au-dessus, là, par exemple, j'ai beaucoup de traverses, style Empire, avec des moulures qui sont faites, d'ailleurs, ça correspond à des très vieux films qui ont été faits dans les années 60-70, donc c'était encore avec des artisans du cinéma où ils faisaient en bois, toutes les moulures elles sont en bois. Là. C'est vraiment un travail d'artisan qui est magnifique.
1: Et ça, c'est, si je comprends bien, c'est des films qui ont été tournés dans les années 60-70.
0: Ouais, parce qu'on a récupéré une toute petite partie d'un vieux loueur de films qui se débarrassait. Et ça, on l'a gardé. Et moi, on ne les remet pas au cinéma parce qu'il n'y en a pas. Quand tu fais une pièce pour Versailles, on peut imaginer que ça, c'est pour refaire la copie d'une pièce de Versailles ou de Marie-Antoinette. Quand tu fais une pièce de ce type-là, bah, il en faut beaucoup. Moi, j'en ai un petit peu. Et du coup, on ne les garde pas tous, on les vend. On les vend à des archives d'intérieur. Il y a un hôtel qui a pris ça pour mettre ça dans son bar, ou des choses comme ça, tu vois. Du coup, c'est réemployé. Et en plus, ça, c'est de la super qualité. C'est super beau. C'est vraiment magnifique.
6: Splendid.
0: Souvent, la contrainte du cinéma, c'est que l'espace naturel, quand tu tournes à Paris, c'est de plus en plus compliqué parce qu'il faut garer des camions, ça coûte très très cher, il faut louer les lieux, il faut bloquer toute la rue. Donc, souvent, à un moment donné, ils décident de construire parce que ça coûte moins cher en fait, de construire malgré tout. Ça dépense plus de matière, ça fait plus. Mais ça coûte moins cher de construire dans un studio, même si c'est très cher, que parfois s'adapter au naturel. Alors, il y a aussi plein de films qui sont faits en espace naturel. Hein, donc, des fois, ils recherchent un décor, un château, ils s'intègrent dans le château. Mais par exemple, dans un château, souvent, dans le patrimoine français, tu ne peux pas planter des clous, machin. Donc, il faut des fausses cloisons où ils reconstruisent par dedans pour changer le décor, tu vois, pour pas abîmer le patrimoine ou des choses comme ça. Donc, il y a toujours un peu de construction dans un film, toujours. Là, sur ta gauche, tu vois un décor que nous, on appelle feuille décor. Donc, c'est les murs du cinéma. En fait, la feuille décor, c'est souvent un décor, un châssis de bois avec du CP par-dessus et puis une matière ou une décoration par-dessus qui va être le décor. Par exemple, une salle de bain, tu vas faire, tu prends un châssis décor, ce qu'on appelle nous la feuille décor, qui est de bois, et dessus tu vas lui mettre du carrelage, un soubassement, tout ça, qui fera le faux décor de la salle de bain. Et là, on va rentrer dans le projet de la ressourcerie qui est un peu iconique depuis le début, qu'on essaye de mettre en place. Nous, notre travail avec Jean Roch, le cofondateur, le constat, c'était quand même de dire toutes ces feuilles décor donc tu as devant toi, des grandes planches, comme j'ai décrit tout à l'heure, des châssis avec du bois et de la matière par-dessus, tout ça, c'est jeté. Donc nous, on a mis en place un process qui existait déjà à l'époque, qui est de fournir une feuille de décor blanche, comme tu vois là, toute blanche, avec un apprêt de peinture. Et en fait, on leur demande à la construction de poser un papier entre l'apprêt de peinture qui est prévu pour et le papier. Et par-dessus le papier, ils vont coller leur matière. Le béton, le papier, comme tu peux voir cette feuille décor qui représente un papier d'une pièce haussmannienne, tu vois, par exemple, ils vont poser leur papier peint, leur moquette, s'ils veulent, leur matière. Tu vois, alors, regarde, une feuille décor avec du velours.
1: Bon. Et après, on peut décoller, on décolle et
0: après,
1: on se resserre.
0: À la fin, tu décolles tout ça. Nous, on le fait, on peut le faire pour eux, ou ils le font, eux. Et on leur propose de juste louer la feuille décor, et après, on récupère la feuille décor propre. Et elle est réemployée. Chaque feuille va être référencée avec un numéro, on saura exactement combien de fois elle est sortie, enfin, tu vois, pour arriver à un moment donné à nous dire, bon, ben voilà, ça c'est versus. Parce qu'à chaque reprise, c'est un... Tu doubles le tonnage, tu doubles le CO2, tu doubles de dire au bout de 3 ans, voilà, on a mis en relocation une feuille décor 10 ou 20 fois, c'est des tonnages énormes, tu vois. L'objet de l'association, c'est du réemploi et d'éviter les déchets. Donc le cinéma, ils ont de plus en plus des contraintes, quand même, comme n'importe quelle entreprise, de diminuer leur impact carbone. En ce moment, la ressourcerie, c'est aussi l'enjeu de la ressourcerie, c'est de faire de la sensibilisation, de faire de la recherche. On travaille avec Ecoprod et Région Film Paris sur l'étude CO2 d'une feuille décor construite versus une feuille décor en réemploi, pour leur apporter des chiffres, pour dire quand t'es... Et puis moi, je voudrais aller beaucoup plus loin, mais on commence déjà par cette phase, ça fait 5 ans que j'ai envie d'aller beaucoup plus loin, mais c'est de le faire côté ressources aussi. Parce que je pense que c'est important, on n'en est plus au CO2, là, c'est du bois, nos forêts brûlent, c'est du bois qui vient souvent pas de France, mais d'Allemagne. Voilà, l'idée c'est de réutiliser la matière présente, comme tout d'ailleurs, hein. Le métal.
7: Le voilà, juste au bout de la rue, je le vois, même s'il n'existe plus, dans un coin de mon cœur. En tout cas, c'était bien dans mon vieux cinéma.
0: Nous, depuis qu'on a commencé, on collecte tout. On peut aller sur une série et tout collecter du décor. Donc, quand je te dis tout collecter du décor, c'est le décor construit, mais c'est aussi tous les accessoires, tout ce qui existe. Par exemple, on a fait plusieurs séries entières. Tu arrives dans un entrepôt où ils ont tout stocké. Et là, tu trouves le décor. Et puis aussi, tu trouves les 149 tongs pour animer le magasin où ils vendaient les tongs. Tu trouves les ballons, tu trouves les petites cuillères. Donc nous, quand on collecte tout. Mais on ne peut pas tout présenter ou revendre. On fait des partenariats avec d'autres sourceries ménagères à qui on donne les petites cuillères, les tongs. Enfin, les tongs, on les avait distribués aux clients parce qu'il y en avait beaucoup trop.
1: Mais ça, c'est rigolo parce que ça veut dire que si on va dans une ressourcerie acheter, peut-être un lot de fourchettes, c'est peut-être des fourchettes qui ont tourné dans une série.
0: Tout à fait, ça peut arriver, oui. Je vais t'emmener vers une partie de l'entrepôt où là, tu as des grilles. Tu as les grilles du film de Notre-Dame qui sont ici. Donc c'est les grilles à copie conforme de Notre-Dame de Paris qui sont en bois.
1: Ah oui, quand on tape dessus.
0: Ça a l'air d'être du vrai, mais c'est du bois. En fait, c'est du faux. Là, par exemple, tu as une tombe, tu vois. Bon, bah, tu vois bien, regarde, je te montre. Et ben, c'est du bois. C'est pas, on a l'impression de loin que c'est du béton ou du granit.
1: Ouais, même de près d'ailleurs.
0: Et même de près, mais c'est pas du granit, c'est juste du bois et c'est des effets de peinture. Donc ici, tu vas trouver beaucoup de faux décors, de choses. Tu vas trouver aussi, comme là-haut, sur les étagères là-haut. Là, on propose des frigos qui ont plus de fond. Parce que tu sais, quand ta caméra elle passe derrière, quand tu vois l'acteur qui ouvre le frigo et qui sert dans le frigo, bah faut bien que la caméra elle soit à l'opposé du frigo et que ça. Et donc ils ont découpé le fond du frigo. Et nous, pour éviter qu'ils découpent tous les frigos du monde, ben on en a quelques-uns à louer de différentes couleurs, de différentes époques, pas trop. Mais ça aide, ça c'est surtout pour les petits films.
1: Ça. Et ça doit fonctionner pas mal parce que c'est quand même assez souvent qu'on voit des plans comme ça quand on ouvre le frigo.
0: Ça marche pas mal ça.
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0: Ça c'est ce que nous on appelle la Rigidex. Eux ils appellent ça aussi comme ça, mais ils disent surtout la drouille. C'est-à-dire il leur va leur falloir le néon 1980. Ils vont réadapter avec leur LED, il va leur falloir le compteur 1980 si c'est un film des années 80, il va leur falloir les petites loupiottes vertes, rouges, le bouton de sécurité ou tous les néons années 80 qu'on ne fait plus du tout maintenant aujourd'hui, s'ils ont besoin ou 70 ou plus récents, et nous ça on leur propose, ça leur évite d'aller les chercher quoi, tu vois, de passer des temps en camion, avec les rippers, d'aller fouiller dans les déchetteries quand ils arrivent à fouiller dans les déchetteries ou aller dans des friches pour récupérer des choses.

0: ça c'est une bonbonne de gaz en mousse.
1: C'est fou parce qu'on dirait carrément une vraie très lourde. Et c'est de la mousse en fait, c'est
0: voilà,
1: léger.
0: Voilà, c'est de la mousse et ça a été fait parce que dans la scène du film, ils se battaient avec ça, ils se le mettent dans la tête. Mais on va porter une vraie bonbonne de gaz, tu vois.
1: On est sur quel film là? Parce que ça fait toujours rêver ça.
0: Tu sais, on commence à avoir des objets qui datent et en fait, nous, il y a des choses sur lesquelles on fait attention parce que voilà, mais...
1: Puis ça dépend peut-être de sa sensibilité, suivant peut-être des réalisateurs qu'on préfère, ou peut-être on retient mieux que d'autres choses.
0: On retient pas mal, mais il y a un moment donné où on reprend tellement de choses que nous, le film, c'est pas... Alors, tu vois, on va aller voir quelques objets de la série Arsène Lupin. Ça, on sait bien qu'on a pris Arsène Lupin, tu vois. On s'en souvient. Après, ça, c'est trop loin déjà. Ça date du tout début. Puis en plus, c'est pas nous qui l'avions récupéré, donc on l'a récupéré d'un récupérateur. Et là, alors on a, comme on prenait tout, on a sélectionné quelques objets spécifiques particuliers en accessoires. Tu vois, par exemple, là, tu es sur, je sais pas si tu te souviens, dans la scène d'Arsène Lupin, à un moment donné, il est dans une bijouterie. Et donc il y a plein de supports de bijoux de la bijouterie, et là devant moi il y a le support de la bijouterie, du bijou avec le faux collier en diamant, et ça vient d'Arsène Lupin. Voilà, et on a plein de petites choses comme ça. Bon, après nous on sait, tu vois, là on a l'authentique cabine téléphonique des années 80 où tu mettais 5 francs, 1 franc, 2 francs, tu sais, avec les pièces que tu voyais à travers.
1: C'est fou parce que j'avais oublié en fait.
0: Oui, t'avais oublié, mais ça aussi t'as dû oublier. C'est dans Arsène, c'est à un moment donné, il téléphone. Là, dans celle-là, c'est Arsène aussi, c'est quand il téléphone, quand il est petit, il téléphone à sa mère, tout ça, et c'est cette cabine. Et quand il est dans l'aéroport, c'est celle-ci. Tu sais qu'il y a une cabine ronde avec du métal un peu troué, enfin comme des années 60, quoi. C'est typique, années 60, c'est resté longtemps dans les aéroports, maintenant on n'en trouve plus. Là-haut, à l'étage, tu as tout ce qui est végétation. Tu veux qu'on monte?
1: Oui, on peut aller voir la végétation.
0: Décor récurrent pour plein de producteurs de pub ou de cinéma qui ont tout le temps besoin de fleurs, tout le temps besoin de fausses plantes qui sont plutôt bien faites. Là, tu vois par exemple cette belle statue de cimetière avec un ange, des ailes qui fait 1m20, 1m10, un truc comme ça où tu as vraiment l'impression que c'est du granit. Hein.
1: Oui.
0: Bah, vas-y, touche.
1: Ah oui, c'est quoi la matière? C'est super léger en fait.
0: Voilà, c'est super léger, c'est du faux.
1: Alors là, je me suis pas posé la question parce que tellement ça me paraissait du vrai en fait.
0: Le film Maria, qui a été fait par Valérie Valero, qui est une chef de groupe qui travaille avec nous depuis le début, qui fait partie du collectif EcoDéco. Elle a repris à peu près 80% de son décor ici. Et elle devait simuler le décor de Tango à Paris. Donc il fallait qu'elle copie le décor du film Tango à Paris. Et avec leur emploi, elle a réussi à le faire. La ressourcerie, c'est quand même l'enjeu. C'est de la sensibilisation, de la pédagogie. Évidemment de faire du réemploi et des collectes, mais ce qu'on voulait, c'est apporter des nouveaux outils qui permettent aux gens du cinéma, aux techniciens, de travailler de façon plus écologique. Donc dès le départ, on a rencontré un monsieur qui a développé une machine qui nettoie les outils de peinture et qui fait zéro rejet. Parce qu'aujourd'hui, tout le monde ne le sait pas, mais mettre sa peinture dans l'évier, c'est interdit par la loi, parce que quand tu mets ta peinture, tu mets des pigments, tu mets des métaux lourds qui vont directement dans la nappe phréatique. Même pour les particuliers, c'est interdit, mais personne ne le sait. Et lui, il a développé une machine qui permet de nettoyer les outils en circuit fermé, qui ne font aucun rejet dans l'évier en fait. Après tu récupères juste la boue de la peinture qui va aller en déchetterie, ça va polluer aussi parce que ça va être brûlé, mais pas autant l'eau que ça pollue. Donc quand on a découvert cette machine qui existait au BTP, on s'est dit mais génial, sur les décors de films où il y a énormément de constructions, de peintures, d'enduits, il faut absolument qu'ils aient cette machine pour éviter de jeter leur peinture dans les égouts. Donc écoute, c'est une super machine. Donc nous, on l'a mis en place à la ressourcerie, on la loue. On l'appelle la Sorbonne mobile. C'est une machine qui se déplace où tu veux, même en environnement naturel.
2: Jamais je vais finir ce devis. Ça rentre. La ressourcerie du cinéma, bonjour. Des feuilles décor de 2,20 m ou 2 mètres. Et alors, il vous en faudrait combien? Alors, logiquement, 2,20 m, c'est pas répertoire. Après, moi, j'ai ce qu'on appelle une... J'ai un kit chambre que je pourrais peut-être louer en backup, comme vous dites. Hey. Alors, attendez. Je sais pas si ça ferait 6 mètres à l'arrivée. C'est quoi comme décor? Alors, c'est des feuilles de 230. Celle-là, elle fait 230 de haut, ça irait pour vous? Bon, je vous laisse regarder tout ça, et puis vous revenez vers moi. À plus tard. Bye.
0: C'est plutôt l'équipe, le département décor du film qui décide de venir à la ressourcerie plutôt que le réalisateur. Le réalisateur, il donne des actions. Alors, il peut, et j'espère qu'il peut donner des directions écologiques en disant on va faire au maximum du rempoi pour éviter de construire. Après, il a dessiné son projet, il a déjà construit son projet, il l'a donné au chef déco et le chef déco l'a donné au chef constructeur et ensemble ils décident des matières, des choses qu'ils peuvent réemployer, des décors qu'ils pourraient réemployer. Par exemple, s'ils ont des fenêtres et des portes, ils décident de les construire ou de ne pas les construire, ou de venir les choisir ici et de choisir des fenêtres et des portes qui correspondent à leur décor. Par exemple, on va dire qu'ils ont une pièce haussmannienne à réaliser, il faut qu'ils aient une fenêtre haussmannienne. Ils savent qu'ici, il y a des fenêtres haussmanniennes de plusieurs tailles. Et soit ils travaillent en amont, et ils construisent et dessinent son décor en ayant les dimensions qu'ils trouvent ici, soit il ne le fait pas et là c'est plus compliqué. En général, c'est bien qu'il travaille en amont.
3: Point important pour la location, la ressourcerie du cinéma est réservée aux professionnels. Pour en savoir plus, il y a bien sûr un site internet et les réseaux sociaux.
0: www.laressourcerieducinema.org, parce qu'on est une association et c'est en ligne. Et dedans, vous allez trouver le catalogue, notre activité, ce qu'on fait, et surtout le catalogue qui sert beaucoup aux chefs déco, ensembliers, premiers assistants, accessoiristes, tout ça, constructeurs. On est sur tous les réseaux sociaux sauf TikTok et Twitter. Mais on nous trouve sur Insta, sur Facebook. En général, sur Facebook et Insta, on annonce régulièrement les nouveautés qui viennent d'arriver. Sur LinkedIn, on est plutôt sur des questions essentielles institutionnelles, de réemploi, qu'est-ce qu'on fait, nos développements, nos R&D, des choses comme ça.
3: Un grand merci pour leur accueil à toute l'équipe de la ressourcerie du cinéma.
0: Faire une ressourcerie, quelle qu'elle soit culturelle, c'est une sacrée aventure. Et je pense que c'est nécessaire d'en avoir de plus en plus partout en France pour garder la matière, garder la ressource en France et la réemployer.
3: Deux petits extraits de films avec « C'est arrivé près de chez vous » et « The Mask ». Merci pour leur participation involontaire à Philippe Catherine, Agnès Bill, Claude Nougaro, Benjamin Biolay. Musique additionnelle, John Bartman.

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0: place. Tu vas donc nous proposer les formations proposées aux futurs boulangers. Quelles sont ces formations?
1: Alors, nous proposons deux diplômes, le CAP boulanger en 2 ans ou en 1 an pour ceux-là qui sont déjà diplômés, et le brevet professionnel qui vient en complément du CAP pour ceux qui souhaitent se perfectionner.
0: Est-ce que tu peux nous dire en quoi consiste le CAP boulanger?
1: Le CAP boulanger est une formation en alternance. Les apprentis partagent leur temps entre les cours du CFA et l'entreprise. Après une semaine de présence au centre de formation, ils passeront 2 semaines à l'entreprise. On y apprend notamment les techniques de fabrication du pain courant, du pain de tradition française, des pains spéciaux, la viennoiserie, croissant, pain au chocolat, brioche, le travail des pâtes, des fermentations, des cuissons, les règles d'hygiène, de sécurité alimentaire et l'organisation du poste de travail dans le fournil. C'est un métier très physique, mais aussi très gratifiant.
0: Et pour ceux qui veulent aller plus loin, que propose le BP?
1: Alors, le brevet professionnel se prépare en 2 ans après le CAP. Il permet d'approfondir les techniques boulangères, notamment avec des pains de tradition française sur plusieurs fermentations, des créations personnelles, le pain au levain, des pains aromatiques et plein de petits produits à côté, le snacking, le traiteur. D'acquérir des compétences en gestion, de développer des attitudes en management et en communication. C'est une excellente formation pour ceux qui visent un poste de responsable de production ou qui souhaitent ouvrir leur propre boulangerie.
0: Et quels sont les débouchés après ces formations?
1: Alors, elles sont très nombreuses. Nos apprentis peuvent travailler dans les boulangeries artisanales, les grandes surfaces, les chaînes. Et après, ceux-là qui ont un brevet professionnel, eux, ils peuvent aller dans les laboratoires de recherche en planification ou partir à l'étranger, car le savoir-faire français est très recherché. Le secteur recrute beaucoup et les bons boulangers sont très demandés.
0: Que diriez-vous à un jeune qui hésite à se lancer en boulangerie?
1: Alors, s'il aime travailler avec ses mains, s'il est matinal et passionné par le bon pain, les produits de qualité, la boulangerie est un métier qui est fait pour vous. Il faut être rigoureux, curieux, aimer, faire plaisir aux gens, car on fabrique tous les jours.
0: Alors, pour s'inscrire ou pour se renseigner, comment fait-on?
1: Vous pouvez nous appeler au 04 75 36 16 00, visiter notre site internet ou venir directement au CFA André Farger à l'ANAS. On se fera un plaisir de vous accueillir.
0: Merci beaucoup, Dave, d'être venu dans nos studios pour nous présenter le CAP boulanger et le BP boulanger du CFA André Farger de l'ANAS.
1: Merci à vous et à bientôt.
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1: Cette semaine débute la 12e édition de Partir en livre organisée par le Centre national du livre sous l'impulsion du ministère de la Culture. Partir en livre libère les livres des étagères pour aller à la rencontre des jeunes publics sur leur lieu et temps de loisir. L'objectif de cette manifestation est de transmettre le plaisir de lire aux enfants, aux adolescents et à leurs familles à travers une grande tournée de milliers d'événements organisés partout en France. Et l'Ardèche n'est évidemment pas en reste. 7 événements sont prévus et organisés par le réseau des bibliothèques et médiathèques. Ça se passera à Vaisseau, Mercuet, Saint-Étienne-de-Boulogne, Saint-Cernin, Aubenas, Lavilledieu et Vals-les-Bains entre le mercredi 17 juin et le 10 juillet. On se concentre aujourd'hui sur les étapes de la semaine. Mercredi 17 juin, ça se passera à Vaisseau à partir de 16h30. À la Halle au Marron, dans le centre ancien du village, Pistil proposera un atelier BD et il y aura aussi un jeu de piste, les deux font la paire et un coin lecture et puzzle. Pistil, c'est un fabuliste chansonnier, grand amateur, créateur et archiveur de brèves et aphorismes en tout genre. Par le biais de ses fables, il met de façon ludique en face des réalités que nous pourrions changer si on le voulait bien. Il sera très investi dans cet événement Partir en livre, présent avec plusieurs spectacles notamment. Et ce mercredi 17 juin à 19h au Vaisseau-Mer, il interprétera son spectacle « Le vaisseau des héros ». Les activités continuent vendredi 19 juin, cette fois à Mercuet. De 16h30 à 19h, à la bibliothèque du village, un jeu de loi géant et des activités autour de l'histoire du Petit Prince. À 17h, spectacle, c'est toujours avec Pistil, et cette fois c'est le Petit Prince de Mercuet. Voilà pour Partir en livre cette semaine, les deux premières étapes de l'événement à Vaisseau mercredi, à Mercuet vendredi. Et tout de suite, on retrouve les héroïnes de Solane et Yoa, c'est Thelma et Louise.

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1: 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Et c'est l'heure du journal. Bonjour Mathieu Vendrely.
2: Bonjour Anne, bonjour à toutes et à tous. L'Ukraine au menu du G7 ce mardi à Évian dans les Alpes françaises. Le président Zelensky est sur place. Objectif, remettre le sujet au cœur des préoccupations, notamment américaines. On appelle Julien Chavannes sur place dans un instant. Nous irons aussi à Jérusalem au lendemain de l'annonce de l'accord Iran-États-Unis. Un homme sous le feu des critiques en Israël, le Premier ministre Benjamin Netanyahou. Les détails avec Frédéric Misselin. Très critiqué aussi cet accord, on s'en souvient, conclu il y a un an entre l'Europe et les États-Unis. Un accord commercial. Mais elle a été ratifiée ce matin par les députés européens. Nous serons en direct de Strasbourg avec Sofia Katsenkova. Nous vous parlerons aussi de l'UNAMA, la mission d'assistance des Nations Unies en Afghanistan, finalement renouvelée la nuit dernière pour un an. Mais dans la douleur, nous dira Nicolas Feldman. Dans l'actualité économique, la banque centrale japonaise qui relève son taux directeur à 1% et c'est un événement. Explication Agnieszka Kumor. Le retour de Kalash après 4 ans d'absence. L'artiste martiniquais le plus connu et le plus streamé dévoile son nouvel album Ex Voto. On le découvrira avec Léa Boutin-Rivière.
1: Et puis on va parler de foot bien sûr, de la Coupe du Monde avec une affiche très attendue aujourd'hui. France-Sénégal, c'est à la une du journal des sports dans un quart. Mais d'abord donc, direction Évian dans les Alpes françaises. Deuxième journée du sommet du G7 et on est dans le vif du sujet.
2: Avec une réunion en ce moment sur le Moyen-Orient, on reparle bien entendu du protocole d'accord entre les États-Unis et l'Iran, dont on ne sait toujours pas grand-chose, on va y revenir. Mais ce matin, c'est l'Ukraine qui était au cœur d'une réunion en présence de Volodymyr Zelensky. Julien Chavannes, bonjour.
3: Bonjour.
2: Voilà, Julien, vous êtes l'un de nos envoyés spéciaux sur place. Le président ukrainien a pu rencontrer Donald Trump tout à l'heure.
3: Oui, Volodymyr Zelensky le voulait. Emmanuel Macron a poussé pour que ce rendez-vous ait lieu. Et Donald Trump l'a confirmé en marge d'une rencontre avec l'émir du Qatar.
4: Well, we have one, but we had a good meeting. I'm meeting him later on too.
3: Oui, on s'est vu, je le reverrai plus tard, déclare le président américain, qui ajoute « Je vais faire tout ce que je peux ». La Russie devrait conclure un accord avec l'Ukraine. Alors c'était plutôt un aparté d'une vingtaine de minutes dans la salle du sommet, selon les photos publiées par Volodymyr Zelensky. Mais le rendez-vous semble avoir porté ses fruits, puisque les pays du G7, États-Unis compris, se sont mis d'accord pour augmenter la pression sur Moscou. Ça passerait par des sanctions sur le pétrole et le gaz. Des livraisons d'armes pour Kiev sont aussi promises. C'est ce que nous a indiqué un peu plus tôt une source diplomatique française. Plus de pression sur Vladimir Poutine, c'est ce que souhaitait Kiev comme ses alliés, alors que les Européens poussent pour une rencontre avec le président russe. Si ces déclarations se confirmaient dans la bouche du président américain, ce serait une première avancée dans ce sommet.
2: Et puis on le disait, les dirigeants du G7 se sont donc aussi penchés sur le protocole d'accord sur l'Iran.
3: Oui, il y a eu un déjeuner tout à l'heure avec trois invités de la région, les dirigeants de l'Égypte, des Émirats Arabes Unis et du Qatar. Que contient concrètement cet accord? Washington laissera-t-il Paris et Londres déployer une mission de sécurisation du détroit d'Ormuz? Il y a encore beaucoup d'inconnus et beaucoup de prudence. Doha se dit d'ailleurs, je cite, prudemment optimiste pour la sécurité de la région.
2: Julien Chavannes depuis Évian dans les Alpes françaises.
1: Et la prudence, elle semble dominer dans tous les pays du Golfe. On essaiera de comprendre pourquoi avec notre invité dans un peu plus d'un quart d'heure. Julien Chavannes nous le disait, on ne sait pas encore dans le détail ce que contient ce protocole d'accord. Ce qui est certain, c'est que le texte continue de susciter des commentaires très acerbes en Israël.
2: Le pays a été tenu à l'écart des discussions et les Israéliens trouvent que l'accord pose des problèmes de sécurité. Résultat, la classe politique est vent debout contre le Premier ministre qui a donné hier soir une conférence de presse. Frédéric Misselin, bonjour.
5: Bonjour.
2: Frédéric Misselin, vous êtes en ligne de Jérusalem. Frédéric, l'intervention de Benjamin Netanyahou, elle n'a pas convaincu, c'est ce qui ressort notamment de la lecture de la presse.
5: Oui, les médias israéliens reprennent en cœur les propos de Benjamin Netanyahou qui promettait de changer le visage du Moyen-Orient. Son bilan est très critiqué. Le Premier ministre a donné donc cette conférence de presse hier soir. Il a feint l'innocence, dit l'éditorialiste de la chaîne 12. En résumé, il s'agissait d'une opération de communication car les objectifs de guerre n'ont pas été atteints. Les commentateurs remarquent qu'à la fin, il avoue même qu'il ne sait pas ce qu'il y a dans l'accord entre les Américains et les Iraniens. Pour Israël, personne ne peut décharger le Premier ministre de sa responsabilité. Il a accordé trop de confiance à sa relation directe avec Donald Trump. Des responsables de la sécurité interrogés dans Maariv avaient pourtant émis des réserves. Il nous avait prévenu, je cite, « Le président américain est capable de perdre patience et de se retourner contre nous. Personne ne nous a écoutés. » Pour l'éditorialiste d'Haaretz, aucun doute, la saga iranienne est un fiasco pour Benjamin Netanyahou. Dans n'importe quel pays, le Premier ministre aurait démissionné compte tenu des dégâts, assure le journal qui conclut « Benjamin Netanyahou ne l'a pas envisagé après le 7 octobre 2023. Il ne le fera pas maintenant. »
2: Et d'ailleurs, au contraire, hein, puisque Benjamin Netanyahou a annoncé dans la foulée qu'il serait candidat aux prochaines élections, des élections prévues en octobre. Merci Frédéric Misselin en ligne de Jérusalem. Un autre accord d'un tout autre genre, il avait été conclu il y a un an entre le président américain et la présidente de la Commission européenne. Ursula von der Leyen s'était rendue en Écosse sur le lieu de vacances de Donald Trump pour conclure cet accord commercial. Eh bien, après quelques rebondissements, l'accord a été ratifié par le Parlement européen. C'était tout à l'heure à Strasbourg. Strasbourg où l'on retrouve Sofia Katsenkova, bonjour.
6: Bonjour.
2: Sofia, ce texte a donné lieu à énormément de critiques. On lui a reproché en particulier d'être déséquilibré.
6: Alors concrètement, l'Union européenne va supprimer ses droits de douane sur la plupart des produits industriels et agricoles américains. Les États-Unis, eux, ne vont pas aussi loin. Ils s'engagent à plafonner à 15% les taxes sur les importations européennes. C'est ce qui nourrit la colère d'une partie des eurodéputés. D'autant plus que Donald Trump, le président américain, continue d'utiliser les droits de douane comme moyen de pression. Ce lundi, le président américain a menacé de surtaxer les vins français si Paris ne renonce pas à sa taxe sur les revenus sur les géants américains numériques. Donc, pour encadrer l'accord commercial, les eurodéputés ont obtenu plusieurs garanties, dont une clause qui prévoit que l'accord expirera fin 2029, après la fin du mandat de Donald Trump. Et la Commission européenne pourra suspendre l'accord si Washington maintient certaines surtaxes sur les produits contenant de l'acier ou de l'aluminium. Pour la droite, ces garde-fous permettent d'assurer un minimum de stabilité, mais à gauche, plusieurs élus dénoncent une capitulation face aux pressions américaines.
2: Sofia Katsenkova à Strasbourg, j'ajoute que les États membres doivent encore donner leur feu vert formel, mais la ratification est désormais en bonne voie avant l'échéance fixée par Donald Trump au 4 juillet. RFI Paris, 14h08. Son sort était plus qu'incertain. La mission d'assistance des Nations Unies en Afghanistan, l'UNAMA, a finalement été renouvelée la nuit dernière pour un mandat d'un an supplémentaire. Nicolas Feldman, bonjour.
7: Bonjour Mathieu, bonjour à tous.
2: Nicolas, l'UNAMA, c'est l'un des derniers contrepoids au régime des talibans, mais son renouvellement n'a pas été facile.
7: Oui, parce que d'abord, il a fallu tout simplement lever les réticences américaines. Pour Washington, cette mission de l'ONU en Afghanistan, ce n'est plus une priorité. Écoutez Jean-Luc Racine, directeur de recherche émérite au CNRS.
8: La partie américaine commence sous l'administration Trump à considérer que l'Afghanistan, bon ça va, alors qu'au contraire, la Russie et la Chine, et en fait les autres membres du Conseil de sécurité, sont clairement pour poursuivre la tâche.
7: Voilà, poursuivre cette tâche devenue essentielle dans l'Afghanistan des talibans. La mission de l'ONU compte sur place un millier de personnes, des étrangers et des Afghans, des hommes et des femmes. Leur rôle, coordonner l'aide humanitaire, encadrer le dialogue politique, mais aussi et surtout documenter la situation dans le pays.
8: En ayant des gens sur le terrain qui peuvent être quelques étrangers postés en Afghanistan, mais avec beaucoup de citoyens afghans, masculins et féminins, en suivant sur le terrain l'action humanitaire, évidemment que l'UNAMA, c'est aussi une source d'information sur ce qui se passe vraiment. Donc c'est important que cette résolution soit finalement votée.
7: à Kaboul. Un représentant de l'ONU contacté ce matin salue le renouvellement de cette mission, même s'il reconnaît des discussions parfois difficiles avec les talibans, notamment sur les restrictions imposées aux femmes. L'UNAMA, explique-t-il, se doit d'être un pont entre les Afghans et la communauté internationale.
2: Merci Nicolas Feldman du service international de RFI. En Inde, difficile, voire impossible de se connecter à la messagerie Telegram pendant les prochains jours. Nouvelle mesure radicale prise par les autorités pour empêcher la triche à l'examen de médecine. La session organisée en mai avait été annulée à cause de fuites. Certains médias affirment que le sujet avait circulé via Telegram. Une affaire devenue scandale national. Il y a même eu des manifestations pour demander la démission du ministre de l'Éducation. Au Japon, c'est une première depuis 3 décennies. La Banque du Japon relève aujourd'hui son taux directeur à 1%. La Banque Centrale Européenne avait fait la même chose la semaine dernière. Agnieszka Kumor, bonjour.
9: Bonjour.
2: Agnieszka Kumor, un yen qui s'affaiblit, une inflation qui accélère. Le Japon n'a pas vraiment le choix.
9: Après des années de déflation, le Japon connaît depuis 2022 une hausse soutenue des prix à la consommation. La spirale inflationniste s'est accentuée ces derniers mois, ce qui a poussé la banque centrale de la 4e économie mondiale à resserrer ses taux, longtemps restés nuls ou négatifs. Cela car, malgré un accord conclu entre Washington et Téhéran, les cours élevés du pétrole continuent de peser sur les entreprises japonaises. Le risque que cela pousse les prix à la hausse n'est pas à exclure, avertit la Banque du Japon. Compte tenu de ce contexte, l'institution basée à Tokyo prévoit un nouveau relèvement de ses taux, probablement en octobre, puis en 2027. Les yeux des investisseurs se tournent alors vers la réserve fédérale américaine. Elle doit se prononcer ce mercredi. Un statu quo est attendu, mais les marchés anticipent déjà de possibles hausses des taux dans l'année sur fond d'inflation élevée.
2: Agnieszka Kumor. C'est un procès par contumace en République centrafricaine. La Cour pénale spéciale a ouvert tout à l'heure le procès de l'ex-président François Bozizé. Celui qui a dirigé le pays entre 2003 et 2013 est accusé de crimes contre l'humanité commis pendant les 4 dernières années de sa présidence dans une prison et un camp militaire de Bossembélé dans le centre du pays. 3 de ses anciens hauts responsables militaires sont présents sur le banc des accusés. François Bozizé, qui est actuellement réfugié en Guinée-Bissau, est sous le coup d'un mandat d'arrêt international. Afrique Midi, c'est à suivre dans une toute petite vingtaine de minutes sur RFI. Ils sont conservés depuis le 19e siècle au Musée de l'Homme à Paris. Les restes d'Amérindiens qui avaient été exhibés dans des eaux humains au jardin d'acclimatation, ces restes vont enfin pouvoir retourner en Guyane. C'est un vieux combat mené par une association baptisée Molico à l'Etpo. Et c'est l'Assemblée nationale française qui a donné hier son feu vert à ce retour. Emma Chevaillé, vous êtes à Cayenne.
10: L'Assemblée nationale a adopté.
11: Le soulagement est immense. Les ossements de 6 Amérindiens exposés à Paris au 19e siècle vont enfin retrouver leur terre natale. Bénédicte Fjeke, représentante des chefs coutumiers de Guyane.
12: C'est une victoire pour nous tous, pour le peuple autochtone. Ça nous ouvre cette porte qui pourra nous permettre qu'on soit reconnus au-delà de la Guyane, dans l'Hexagone.
11: 130 ans après, les descendants Kalinia et Arawak souhaitent entamer leur deuil. Cécile Kouyouri est chef coutumière à Irakoubo.
13: Pour nous, c'est ça l'essentiel, qu'on fasse une veillée traditionnelle, ancestrale.
11: Une victoire historique. Jusqu'à présent, les territoires d'outre-mer ne pouvaient exiger le retour de ces restes humains. Gabriel Serville, président de la collectivité territoriale de Guyane.
14: Ce que nous espérons surtout, c'est que cet exemple positif qu'a donné la Guyane en la matière servira de modèle et de référence, que ça fera jurisprudence pour d'autres territoires comme la Polynésie, comme la Nouvelle-Calédonie.
11: Les élus réclament désormais une loi cadre et un inventaire des collections. Le Musée de l'Homme conserve encore plus de 20 000 restes humains. Emma Chevaillé, Cayenne. RFI.
2: Une délégation guyanaise doit être reçue ce mardi à l'Élysée et au ministère de la Culture pour préparer les modalités de la restitution de ses ancêtres.
1: Kalash est de retour.
2: Après 4 ans d'absence, l'artiste martiniquais le plus connu et le plus streamé dévoile son nouvel album. C'est le 6e, Ex Voto, c'est son titre. Un retour en force et en grande pompe sur le devant de la scène, Léa Boutin-Rivière.
15: Ah choisir, c'est renoncer, dit le dicton. Kalash l'a bien compris, lui qui a 38 ans et avec 6 albums à son actif, refuse toujours de se limiter. Sur les 21 titres qui composent Ex Voto, l'artiste surf et slalom de la trappe au bouillon, du reggae au dancehall, en passant par le chata et le compas.
16: Faudrait m'en parler, puis papa, pour expliquer, j'en m'en love.
17: Je suis curieux et j'aime la musique dans sa globalité, donc j'arrive pas à rester dans un seul truc. J'ai un public super large au niveau des âges, au niveau des cultures. Je voulais aussi réussir à satisfaire un maximum de personnes, quoi.
15: Un album divers donc, mais aussi riche en collaborations où toutes les générations se rencontrent. Des plus anciens, comme le pionnier du ragamuffin Daddy Yod, aux plus jeunes avec le rappeur Josie.
16: Je suis heureux quand je suis fucked up.
17: Ça ressemble à ce que je suis aussi, je suis entre deux générations marquantes. J'aime bien faire le pont entre les deux, rendre hommage aux anciens de leur vivant et mettre des plus jeunes.
15: Avec cette ex-voto, sorte d'offrande à son public, Kalash signe un retour en force et espère peut-être aussi un retour en grâce. Après plusieurs années difficiles, marquées notamment par les accusations de violence conjugale portées par son ex-femme et sur lesquelles la justice doit encore se

0: Voilà le retour de Kalash avec Léa Boutin. Rivière, enfin, comme son nom l'indique, c'est le plus vieux pont de Paris. Ce nom ne l'indique pas d'ailleurs. Hein. C'est le plus vieux pont de Paris. Le pont neuf, transformé en caverne. La structure éphémère de l'artiste JR est ouverte au public depuis hier soir. 120 mètres de long, 20 mètres de large, 2400 mètres carrés et un univers sonore signé Thomas Bangalter avec ce membre de Daft Punk. Visite ouverte jusqu'au 28 juin. C'est donc à Paris.
1: Et beaucoup de touristes pour aller découvrir cette installation.
0: À demain, Cantner.
1: À demain, Mathieu. Midi écart temps universel, on passe à l'actualité sportive. Bonjour Olivier Pron.
2: Bonjour Anne et bonjour à tous.
1: Et on va parler de la Coupe du Monde de foot, bien sûr. Et que de ça, d'ailleurs, avec d'abord l'entrée en lice ce soir de la France face au Sénégal.
2: Quelle affiche! On l'attend depuis tant de temps. Le tirage au sort, c'était, je sais pas, il y a 10 ans, on a l'impression. C'était il y a quelques mois. Sans doute, en tout cas, l'une des plus excitantes affiches de ce premier tour. Soyons honnêtes, hein, sans grand intérêt et très très long. Youpi, donc, après Maroc-Brésil et avant Argentine-Algérie. Un choc entre deux pays frères, deux équipes qui se connaissent, des joueurs qui auraient pu jouer dans un camp ou dans l'autre. Vous avez sans doute écouté le grand reportage de Babacar Diarra diffusé sur nos antennes aujourd'hui. Écoutez-le, si ce n'est fait. Parce que c'est l'exemple même de ce que doit être la Coupe du Monde, l'universalité du sport incarné, à ceci près qu'aux États-Unis, l'universalité de la Coupe du Monde consiste à interdire aux supporters africains de venir, et donc aux Sénégalais. Passons. France-Sénégal, donc à New York, 19h temps universel, en direct et en intégralité sur nos antennes africaines, Radio Foot en direct avant et après pour briefer et débriefer ce match, pas tout à fait comme les autres quand même, qui a connu un précédent dont tout le monde, enfin les plus âgés, se souvient, hein, Coupe du Monde 2002, les Lions de Bruno Metsu et d'El Hadji Diouf, entre autres, avaient terrassé les Bleus tenants du titre, 1-0. Alors forcément, tout ceci est dans les têtes depuis le tirage au sort, et plus encore à l'approche de la rencontre. 24 ans plus tard, les cette fois vice-champions du monde affrontent un Sénégal au sommet du football africain. Un match forcément particulier pour le milieu de terrain et champion du monde 2018, N'Golo Kanté avec Antoine Grenier.
3: J'ai des origines du Mali, donc d'Afrique. Bon, aujourd'hui, c'est la sélection française que je représente depuis beaucoup d'années. Donc jouer contre le Sénégal, c'est peut-être un match particulier parce que c'est la Coupe du Monde aujourd'hui. Mais la volonté sera de gagner contre le Sénégal. Et sinon, par rapport à ce qui s'est passé en 2002, on était spectateurs à ce moment-là et on a vu ce qui s'est passé, donc la victoire du Sénégal. Et aujourd'hui, en tant qu'acteur et en préparation du match de demain, ce qu'on veut, c'est la victoire, pas pour une revanche, mais pour bien démarrer la compétition et aller le plus loin possible.
1: N'Golo Kanté, motivé, évidemment. Même son de cloche, hein, côté sénégalais.
2: Ah bah oui, 24 ans après, on l'a dit, presque l'âge, à 3 ans près de Pape Gueye. Il a donc quel âge, Pape Gueye?
1: 27.
2: Ah oui, voilà, c'est parfait. C'était le petit piège du jour. Le milieu de terrain buteur de la dernière finale de la CAN, remportée sur le terrain par le Sénégal face au Maroc. Pape Gueye donc prend de plus en plus d'envergure au sein des Lions. Alors affronter la France, pour lui, le natif de Montreuil en banlieue parisienne, ça n'est vraiment pas un match comme un autre.
4: Moi, c'est peut-être particulier, parce que c'est vrai que je suis né en France, mais voilà, aujourd'hui, je suis sénégalais, je porte le maillot du Sénégal, donc j'espère tout donner. Ça va être un gros match. Nous, on a hâte de jouer ce type de match. On a commencé le football pour participer à ce type de compétition. Donc voilà, on va bien se préparer. Voilà, on va essayer de tout donner pour gagner, tout simplement.
2: Ben bien sûr, France-Sénégal, 19h, temps universel, pour un résultat nul. Beaucoup le pensent, ou le parient, dans cette Coupe du Monde. 6 sélections africaines, Anne, sur 10 sont entrées en lice pour une victoire, 2 défaites et déjà 3 nuls. Les deux derniers, la nuit dernière, exceptionnel, celui du Cap-Vert face au favori espagnol, champion d'Europe, 0-0. L'autre, pas mal non plus, pour l'Égypte, 2-2 face à la Belgique.
1: Et après le Sénégal, au tour de l'Algérie d'entrer en lice la nuit prochaine.
2: Ça ne s'arrête jamais, cette Coupe du Monde. 1h, temps universel, le tenant du titre argentin affronte l'Algérie à Kansas City. Des dizaines de milliers de supporters de l'Albicéleste ont envahi la ville. Le numéro 10 de Lionel Messi est partout et la star devrait être pour ce premier match sur le terrain, bien sûr, toujours là, à 38 ans, pour guider sa sélection. Mais attention, l'Algérie, C'est un match piège d'entrée. Comment aborder cette rencontre? Le sélectionneur Lionel Scaloni n'en fait pas une montagne.
5: Je suis tranquille, ça n'est qu'une partie de football et nous arrivons avec l'expérience de la dernière Coupe du Monde. Le premier match n'est pas fondamental, il est important, oui, mais nous avons l'esprit tranquille. On sait que le mondial ne s'arrêtera pas après ce match, quoi qu'il arrive. On va bien, on est calme, c'est notre état d'esprit, on va faire face. C'est vrai, à une très bonne équipe, l'Algérie, qui a de superbes joueurs. Mais encore une fois, on est tranquille, c'est vraiment ça le mot. Et on devrait passer, je pense, à un bon moment.
2: Eh bien, c'était Frédéric Suto qui le doublait. C'est Fred Suto qui lui a tendu son micro. Lionel Scaloni, le sélectionneur argentin, face à l'Algérie, donc ce mardi soir à Kansas City, 1h temps universel. On n'oublie pas avant, 22h TU, dans le même groupe que la France et le Sénégal, Irak-Norvège.
1: Est-ce qu'il faut le rappeler, Olivier, France-Sénégal, ça sera à 19h, temps universel. Vous avez un pronostic?
2: Match nul un partout.
1: Ok, pas mal.
2: Ça arrange tout le monde.
1: On vérifie tout ça demain.
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1: Pour l'heure, il est midi et 21 minutes en temps universel et on va retrouver notre invité. Bonjour David Rigoulet-Rose.
7: Bonjour.
1: Vous êtes chercheur à l'Institut français d'analyse stratégique, rédacteur en chef de la revue Orient Stratégique. Et on va revenir avec vous sur cet accord entre les États-Unis et l'Iran qui a été annoncé. En 3 mois, il y avait eu des milliers de tirs iraniens contre les pays du Golfe, les Émirats, l'Arabie Saoudite, le Qatar, Oman ou encore le Bahreïn. Et aujourd'hui, comme pendant le conflit, hein, d'ailleurs, on ne les entend pas beaucoup, ces pays. C'est quoi? C'est de la méfiance?
7: Ils sont présents pour une partie d'entre eux au G7, hein. Donc ils auront une conversation avec le président Donald Trump. Oui, il y a une grande circonspection de ces pays, effectivement, parce qu'ils font le bilan un peu de ce qui s'est passé. Ils constatent qu'ils ont été ciblés de manière importante, parfois plus importante qu'Israël, en l'occurrence pour des pays comme les Émirats Arabes Unis. C'est pas sans lien, puisque les Émirats Arabes Unis et Bahreïn sont partie prenante de la dynamique d'Abraham depuis le premier mandat de Donald Trump. Donc ils
1: les
7: ont
1: accords d'Abraham qui avaient été beaucoup mis en avant par Donald Trump, qui prévoit notamment la reconnaissance de l'État d'Israël. On sait que Donald Trump voulait absolument amener l'Arabie Saoudite à les émigrer aussi, et c'est l'un des gros points en suspens.
7: Notamment, et MBS, Mohamed Bin Salman, ne sera pas présent d'ailleurs au G7. C'est un signe éventuellement à noter. Donc il y a de la part de l'ensemble des pétromonarchies, quelle que soit par ailleurs leur divergence d'appréciation sur la situation. On sait que par rapport à l'Iran, ils n'ont pas tous la même position, que ce soit par exemple le Qatar ou d'autres. Mais il y a eu d'une certaine manière un modèle qui a éclaté à la faveur du conflit, tout simplement. Simplement parce qu'ils se sont tous, d'une manière ou d'une autre, retrouvés ciblés pour avoir hébergé des bases américaines qui étaient censées leur assurer, leur donner une assurance multirisque. Alors certes, beaucoup de ces frappes ont été arrêtées par les dispositifs antimissiles, mais le problème, c'est que le modèle économique de sécurité qui était associé à ces pétromonarchies, notamment des modèles comme Dubaï ou d'autres, s'est trouvé très largement ébranlé. Et donc, il va y avoir un retour sur expérience, avec une réévaluation de la situation par rapport de toute façon à leur grand voisin qui est l'Iran, puisqu'on ne fait pas l'économie de la politique, on a la politique de sa géographie, disait Napoléon, et de fait, de toute façon, ça ne changera pas.
1: Donc, mais alors justement, ce conflit, il a permis de mesurer l'influence de l'Iran, notamment avec la fermeture du détroit d'Ormuz. Comment est-ce qu'aujourd'hui ils se positionnent, les pays du Golfe, ou est-ce qu'ils se repositionnent sur ce point? Ils font avec?
7: Oui, alors il y a de toute façon la question de la réouverture, des modalités de la réouverture effectivement du détroit, avec ou sans péage. Et là, on a vu que même un pays comme le Sultanat d'Oman, qui a une tradition de médiateur depuis longtemps, notamment en 2015, hein, quand il y a eu le fameux accord sur le nucléaire de l'époque, s'est trouvé stigmatisé par le président Donald Trump, menacé même, dans la mesure où il était suspecté de relations contractuelles avec Téhéran pour mettre en place un dispositif spécifique de transit justement éventuellement payant. Donc il y a eu un démenti, mais en tout cas on voit bien qu'il y a une ambiance qui est délétère et ça alimente des spéculations et des doutes sur à la fois sur l'assurance américaine et sur le passif de cette guerre et les conséquences à en tirer.
1: Vous avez mentionné tout à l'heure le sommet du G7. Il sera aussi question de la suite et notamment du détroit d'Ormuz, de qui est présent sur place, de la sécurisation du détroit. Est-ce que là, on connaît la position des pays du Golfe? Est-ce qu'ils ont la même déjà?
7: Théoriquement, la position est homogène, c'est-à-dire c'est l'idée qu'il y a une nécessité de la réouverture inconditionnelle du détroit, c'est-à-dire de l'absence de l'établissement d'un péage, comme évoqué par l'Iran à un moment. Alors maintenant, ça s'est modifié, puisqu'il y a une version, on va dire, adoucie, avec des frais de gestion, mais enfin, sur le fond, ça pose un problème qui hypothèque le principe de libre circulation inhérent à la Convention des droits de la mer de 1982. Donc ça constitue un précédent qui serait très préjudiciable, et même un pays comme la Chine, d'ailleurs, a appelé ouvertement au rétablissement de la libre circulation. Donc, c'est un sujet central du G7, effectivement, qui va être abordé, d'autant plus qu'il y a une initiative franco-britannique, ancienne, qui attendait la finalisation d'un accord putatif qui semble se dessiner pour une opération maritime de sécurisation du détroit et notamment de déminage. C'est d'une actualité brûlante, évidemment, parce que la question est posée pour les armateurs de cette sécurisation qui passe par une certitude sur l'absence de risque. Pour un armateur, il ne saurait être question de prendre le risque effectivement d'un transit avec l'hypothèse d'un accident affectant ces navires.
1: Vous avez parlé aussi tout à l'heure du Qatar, qui a une position un peu particulière. Pour l'instant, c'est le seul pays qui a pris officiellement la parole, qui a dit tout à l'heure qu'il était prudemment optimiste. On sait aussi que le pays a été très impliqué dans les discussions qui ont précédé l'annonce de cet accord dans les dernières heures. C'est aussi le pays qui accueille la plus grande base américaine dans la région. Quel est son rôle là aujourd'hui dans le processus auquel on assiste ?
7: C'est une position complexe, ambivalente, parce qu'effectivement, vous évoquez le siège de l'US CENTCOM, qui est la principale base américaine régionale qui couvre le Moyen-Orient et l'Asie centrale. Et donc, effectivement, le Qatar s'est retrouvé entre deux feux, d'une certaine manière, tout en souhaitant maintenir une position de médiation que vous évoquez. Et on évoque même aussi la possibilité que le Qatar ait discrètement favoriser un transfert financier de l'ordre $1 milliard au profit de Téhéran. Il faut dire que le Qatar a quand même été ciblé, puisque une grande partie de l'infrastructure de Ras Laffan de gaz a été endommagée. Et donc la position du Qatar est d'autant plus complexe qu'il exploite le plus grand champ gazier du monde avec l'Iran.
1: Donc du côté de l'Iran, effectivement, il y a quelque chose qui fonctionne en partenariat avec l'Iran, ou en tout cas côte à côte. En ce qui concerne le déblocage de fonds, on en a aussi parlé à propos des Émirats. Ça serait pour s'assurer qu'il n'y ait plus d'attaques iraniennes. Et on parle de quoi d'ailleurs? Est-ce qu'on parle d'avoirs iraniens qui sont gelés, ou est-ce qu'on parle d'argent qui viennent directement des pays concernés, des Émirats et du Qatar?
7: Alors, c'est toute la question, parce qu'effectivement, vous évoquez la rumeur relative aux Émirats, avec un transfert potentiel de plusieurs milliards, pour avoir justement l'assurance de ne plus être visé, et donc qui contourne évidemment toute la stratégie américaine qui est mise en place de manière directe. Ce sont des rumeurs pour l'instant, et la question aussi est posée de savoir s'il s'agit du dégel de fonds sous séquestre, ou d'une avance, ou de fonds directs. C'est vraisemblablement pas des fonds directement versés.
1: Donc là encore, beaucoup d'incertitudes. Je vous remercie beaucoup, David Rigoulet-Rose, d'avoir été en ligne avec nous.
7: Merci.
1: Chercheur à l'Institut français d'analyse stratégique et rédacteur en chef de la revue Orient Stratégique.
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0: Bonjour à tous et à toutes. Aujourd'hui, le jeudi 12 mars, est une émission spéciale, car nous avons rencontré le comité handisport d'Ardèche.
1: Le handisport, c'est quoi? Le handisport, on accueille deux catégories. On va accueillir les déficiences physiques et les déficiences sensorielles. En déficience physique, on a plusieurs petites choses. Déjà, physique, ça veut dire problème au niveau du corps, d'accord? On peut avoir les paralysies. Une paralysie, c'est un membre qui ne fonctionne plus, qui est endormi. On peut avoir des malformations, donc on peut naître avec un bras qui s'est pas développé totalement, une jambe qui s'est pas développée entièrement. On peut avoir des amputations, donc on enlève une partie d'un membre. Et aussi, ça peut être engendré avec d'autres choses, des maladies, des traumatismes dus à des accidents, vous verrez plus tard.
2: Bonjour.
3: Est-ce que vous pouvez nous expliquer en deux, trois mots pourquoi vous êtes au collège de Vallon-Pont d'Arc?
1: Alors, du coup, moi, c'est Mandy, donc je suis salariée au comité handisport de l'Ardèche. Donc, on est là aujourd'hui puisqu'on a été contactée par une de vos professeurs qui nous a demandé pour venir faire une sensibilisation au niveau du handicap et surtout au niveau du handisport. Donc, aujourd'hui, nous, on a proposé plusieurs activités. On a proposé quatre activités, la boccia, le basket-fauteuil, le handbike et du tennis de table assis. Donc, on est venu sensibiliser les jeunes pour faire les activités et les mettre en situation de handicap. Et aussi, on a une partie théorie et témoignage qui permet aussi des échanges et d'apprendre sur le handicap et sur le handisport.
4: Le comité handisport de l'Ardèche propose différentes activités sportives ou pas?
1: Alors, au-dessus de nous, en fait, nous, on est une entité. Au-dessus de nous, on a la fédération. Et au niveau régional, après, on a la ligue. Et en dessous de nous, donc, c'est les comités. Donc, les comités vont gérer les clubs de l'Ardèche, les clubs handisport. Donc, nous, le club, on propose des activités. Le comité, pardon. Et on va aussi, nous, les salariés du comité, on va faire de l'animation de séance dans le club de Saint-Péret. En fait, nous, on va gérer les clubs. Donc, nous, actuellement, on en a quatre clubs affiliés au comité. On a le club handisport Saint-Péret qui propose plusieurs activités, notamment du tennis de table, de la pétanque, de la sarbacane. Ils font aussi des sorties occasionnelles de vélo, de bowling et de golf. On a aussi l'activité affiliée cette année, l'aquaclub de Cruas. Donc ça, c'est un club de plongée et de natation. On va avoir le club de ça s'appelle le CHVGG, donc c'est le club handivalide de Guirangrange de basket fauteuil. Et on a aussi un club de tennis de table de Benavals qui s'est affilié.
3: Comment vous arrivez à sensibiliser le public?
1: Alors, nous, du coup, on va intervenir donc, soit dans les collèges, dans les structures scolaires, ou soit dans des événements sportifs ou événements, tout type d'événements, grand public. Alors, nous, en général, on va proposer des activités, on va mettre les personnes en situation de handicap pour qu'ils se rendent compte, en fait, des contraintes qu'ils peuvent avoir. Notamment, là, quand vous avez fait du basket fauteuil, vous allez vous rendre compte vite de pas mal de choses, notamment la contrainte du fauteuil. De savoir se déplacer, la contrainte au niveau des membres supérieurs, c'est quand même assez physique. Et on va aussi faire des témoignages. Donc ça va sensibiliser aussi les gens. Mathieu et Hassan, par exemple, qui sont deux bénévoles, vont témoigner sur leur quotidien et vont aussi témoigner de leurs contraintes.
4: Sport adapté, handisport. Quelle est la différence?
1: Alors, le sport adapté, on va être sur du handicap mental. D'accord. Et handisport, donc comme on vous l'a présenté tout à l'heure, le handisport, on accueille les personnes à déficience physique, d'accord, problème moteur, et les personnes à déficience sensorielle. On accueille deux sens, nous, le visuel et l'auditif.
3: Quel sport est le plus adapté pour vous?
1: Il n'y a pas forcément un sport le plus adapté. Si on reprendrait par exemple le basket, on va être sur des contraintes, enfin au niveau consignes et niveau règlement, on va être assez similaire. Ce qui va changer, ça va être il n'y a pas de dribble, enfin pas de reprise de dribble, pardon, et pas le droit au marché. Là, du coup, il n'y a pas de marché, du coup, ça va être des poussées. Donc, on autorise au basket fauteuil deux poussées. Je vois pas de sport qui est plus adapté qu'un autre, parce qu'en fait, là, il y a beaucoup d'évolutions qui existent par rapport au handicap. On va adapter je dis n'importe quoi en ski. On va être sur des adaptations, par exemple, pour les descentes de ski, par exemple, pour les personnes amputées, sur les bâtons. Vous verrez, ils ont un ski sur un bâton. Ça va leur aider pour les orientations. Ça va être vraiment de l'adaptation. Il n'y a pas forcément une pratique qui est plus adaptée que d'autres.
3: Merci de nous avoir répondu.
1: C'est un grand plaisir. Merci à vous.
2: Merci, au revoir.
5: Nous avons pratiqué 4 de leurs handisports. Mika va nous présenter la boccia.
6: La boccia est une sorte de pétanque assis où deux équipes s'affrontent. Chaque équipe est constituée de 1 à 3 joueurs. L'équipe 1 lance un cochonnet appelé Jack, puis ensuite lance une balle en essayant de la lancer la plus proche possible du cochonnet. L'équipe 2 lance ensuite une série de balles jusqu'à ce qu'une soit la plus proche. Le jeu continue ainsi. Une fois toutes les balles sur le terrain, on passe au comptage de points. Chaque balle plus proche que l'adversaire remporte un point. Ce sport peut être joué par des personnes portant des handicaps très lourds, tels que des paraplégiques et des tétraplégiques, grâce à une rampe.
7: Plus la gouttière est droite, plus ça va doucement. C'est ça. Donc fais l'incliner, plus ça va loin.
8: Ok.
7: Ok. Et après droite-gauche, tu fais comme tu veux. Mais il ne faut pas regarder le jeu, c'est toi qui me dis.
8: Ah, gauche, gauche, gauche, un peu plus bas.
9: Merci Mika, eh bien je sais ce que je vais faire ce week-end. Mais en fait, qu'est-ce que le handbike, Alexane ?
5: Justement, Erin va nous l'expliquer.
10: Le handbike est un sport pour les personnes en situation de handicap. Il est aussi connu sous le nom de vélo à bras ou tricycle à main. C'est un cycle à trois roues propulsé à la force des bras. Le cyclisme handisport est un sport dérivé du cyclisme.
11: Les prototypes de handbike s'appellent aussi vélociman et datent du début du XXe siècle. Le vélociman est un vélocipède, le vrai nom du vélo, généralement un tricycle entraîné par la force des bras. Il est généralement adapté aux personnes paraplégiques.
10: Les vélos pour les handicaps physiques datent des années 1960. Le tandem pratiqué par les déficients visuels fut créé en 1970. Et enfin, le handbike fait son apparition en 1990, qui est plutôt destiné aux personnes en fauteuil roulant. L'activité se décline en 4 catégories de pratiques.
11: Le cyclisme solo. La division solo inclut divers types de handicaps. Le critère essentiel d'éligibilité étant que le coureur soit capable d'utiliser en toute sécurité un vélo traditionnel.
10: Le handbike. Le handbike est destiné aux coureurs paraplégiques, tétraplégiques, ainsi qu'à certains hémiplégiques ou amputés.
11: Le tricycle. Le tricycle est destiné aux athlètes touchés par un handicap d'origine neurologique, hémiplégique, infirmes moteurs cérébraux, personnes souffrant de certains troubles de l'équilibre ou par une infirmité comparable.
10: Le tandem. Le tandem piloté par un guide valide permet aux non-voyants et aux malvoyants de pratiquer le paracyclisme.
11: Nous avons pu tester pour vous le handbike en tant que valide et nous avons apprécié. Attention, il faut bien forcer sur ses bras.
12: Allez, comment je freine ?
13: T'as une poignée droite.
14: Ça fait combien de tours ?
13: Heureusement que j'ai dit de tester les freins avant.
12: Voilà, là j'ai failli faire un accident.
13: Oui, c'est bien pour ça, oui.
12: Pourquoi
15: ça fait mal au bras?
12: Il doit être chaud.
13: Non, ça va.
12: Les mecs qui
16: font
12: ça, ils
16: doivent
12: aller. Oh, la vitesse de fou qu'on peut prendre.
16: Comment
17: ça fait, les gars?
16: C'est tellement bien.
17: C'est sûr que c'est ta taille. Comme ça.
12: Oh, par contre, roulez droit.
17: Comment?
12: Ouais,
17: lâchez les bras. Comme ça, et donc.
18: Peux-tu me décrire l'activité que t'as fait?
19: J'ai fait du handbag. T'es assis sur le vélo, genre un peu allongé. Tu touches un peu le sol, tu dois mettre tes pieds en avant. Et après, tu as un genre de guidon, mais genre en l'air, enfin je sais pas si on voit. Et il y a des fils, et après il y a deux poignées, et on avance avec les poignées, et pas avec les pieds. Et c'était plutôt bien, ça change des vélos, ça change beaucoup. Et ça fait mal aux bras surtout.
18: Tu préfères le vélo ou le handbag
19: maintenant ? Le vélo.
18: Le vélo,
19: ouais. Ah, parce qu'en fait, le handbag, genre, c'est plus sportif. Enfin, en fait, il y a, je sais pas comment dire, ça fait beaucoup plus mal au bras que le vélo normal. J'ai aimé quand je roulais parce qu'en fait, c'était une façon différente de faire du vélo. Là où j'ai pas trop aimé, c'est quand on doit tourner parce que c'est un peu plus compliqué. Enfin, voilà.
18: Bah, merci d'avoir répondu aux questions.
19: De rien.
9: Oh, super explication. Grâce à ça, on comprendra mieux ce sport.
5: Tout de suite, place à Lucie et Erin qui vont nous parler du basket fauteuil.
20: Le basket fauteuil.
21: Le basket fauteuil est un handisport qui consiste à faire du basketball dans un fauteuil roulant, créé pour les personnes en situation de handicap. Les règles du basket-fauteuil sont les mêmes que celles du basketball.
10: Le basket en fauteuil roulant a été créé en 1946 à l'initiative d'anciens militaires paralysés. Il se pratique en France depuis 1955. Il compte 25 000 licenciés répartis dans 75 pays.
0: Merci Lucie et Rine pour cette magnifique synthèse très captivante.
5: Ensuite, écoutons Ayana sur le tennis de table assis.
2: Bonjour. Ce sport est un sport d'opposition de raquettes individuelles ou en double, accessible à toutes les formes de handicap physique. Seules les personnes déficientes visuelles sont limitées dans la pratique. Ce sport est pratiqué en loisir ou en compétition dans des clubs spécifiques ou des clubs ayant créé une section handisport.
5: Le tennis de table assis a été créé au 19e siècle en Angleterre. Ce sport est joué en chaise roulante, il faut être rapide et précis. Le service, la balle doit être lancée verticalement à 16 cm de hauteur et frappe derrière la ligne du fond de la table. Si la balle touche le filet, le point est perdu. Un point est accordé lorsque l'adversaire commet une faute. Un match habituel se joue en 5 manches. Les différentes compétences les plus importantes dans le tennis de table assis sont la prise de main, le service, le coup droit revers, les effets de bloc, la contre-attaque, la régularité et la précision.
15: Merci de nous avoir écoutés et à bientôt.
5: Quelle émission rebondissante! Maintenant, passons à l'interview d'Hassène et Mathieu, qui sont des sportifs en situation de handicap, que Fanélie et Flora ont interviewé.

0: monsieur. Vous pratiquez le tennis de table au club de Saint-Péret.
1: Oui.
0: On est un peu paumé. Comment on appelle les pratiquants de ce sport ?
1: Les pongistes. On fait pas la plonge, mais on appelle des pongistes.
0: Pouvez-vous nous citer quelques spécificités de votre sport par rapport au vrai tennis de table ?
1: Bah déjà, on joue assis. On n'a pas à se lever. Et puis, on aura à mettre qu'un seul bras sur la table, le bras où on tient la raquette. Et après, c'est ping-pong normal. Les mêmes règles.
0: Ce sport est accessible aux personnes en situation de handicap. Pouvez-vous nous citer le vôtre ?
1: Traumatisme crânien, c'est tout.
0: Pourriez-vous nous dire depuis quand vous pratiquez ce sport ?
1: Je me faisais en 2001. J'ai dû commencer en e-sport. J'avais 2013-2014 dans ces jours-là.
0: Une dernière question pour la route. Pratiquez-vous ce sport en compétition ?
1: Non. Non. On fait ce loisir. C'est un e-sport, c'est loisir qu'on fait là-bas. C'est pas compète. Sinon, je suis déjà médaillé. Non, je rigole.
2: D'accord. Merci beaucoup.
1: Merci beaucoup. Merci.
0: Bonjour Hassan. Vous pratiquez le basket fauteuil. Depuis combien de temps ?
3: J'ai commencé à peu près à l'âge de 14-15 ans. Et ça fait une dizaine d'années que j'ai arrêté. Mais j'ai fait de la compétition et puis du loisir maintenant, tout simplement.
0: Pouvez-vous nous expliquer en quelques mots ce que c'est que ce soir ?
3: Le handi-basket se pratique donc en fauteuil roulant, sur un terrain de basket. Les règles du handi-basket par rapport à une pratique valide, c'est que dans une équipe, on peut à la fois avoir des personnes en situation de handicap, à partir du moment où ils ont les membres supérieurs qui fonctionnent, et on peut aussi être accompagné de personnes valides. Voilà. Et dans les équipes, comparé à des équipes valides, sur le terrain, on peut à la fois être avec des joueurs et des joueuses, sur des fauteuils roulants, bien sûr.
0: Et vous faisiez beaucoup de compétitions ?
3: Nous, on évoluait en championnat, donc en national. J'ai commencé en régional, puis en national. Et puis, on a fait quelques finales de championnat de France, bien sûr. Et pour les 30 ans du club de Saint-Péret, on a été finaliste à Paris. Malheureusement, on n'a pas gagné la finale. Et voilà. Depuis, on a eu pas mal de trophées, effectivement, au niveau régional.
0: Est-ce que vous avez déjà pratiqué d'autres sports que celui-ci ?
3: Oui, moi, personnellement, par rapport à mon handicap et le fait d'avoir commencé très jeune dans le sport, j'ai commencé par la natation, qui a été une activité sportive ludique et en même temps au niveau rééducation. Et petit à petit, je me suis orienté vers la compétition. Donc, la première activité sportive de compétition, ça a été la natation, que j'ai pratiquée aussi une quinzaine d'années en compétition.
0: Et depuis quand souffrez-vous de handicap ?
3: Alors, moi, mon handicap, c'est de naissance. Donc, a été décelé dans les premiers mois qu'on a pu déceler la marche d'un enfant. Donc, mes parents ont fait comme tous les jeunes parents, ils m'ont acheté des belles chaussures, ils m'ont mis debout. Et les premiers pas qui normalement devaient se faire, logiquement, à un certain âge, les miens, ils étaient un peu saccadés. Je tombais souvent par terre. Et le médecin de famille m'a orienté vers des spécialistes de l'époque. Et c'est à ce moment-là qu'on a annoncé à mes parents que je ne pouvais jamais marcher comme mes frères et sœurs. Et là, on a décelé donc un handicap moteur.
0: Vous avez dit que vous ne pouvez pas marcher comme vos frères et sœurs, mais vous pouvez quand même marcher ?
3: Personnellement, je tiens debout avec une paire de béquilles. Donc mes jambes, moi, je les sens. C'est simplement du fait que la locomotion se fait difficilement. Et c'est pour ça que j'ai besoin d'une paire de béquilles pour pouvoir me déplacer sur une petite distance. Et avec l'âge, maintenant, forcément, je suis plus souvent en fauteuil roulant manuel.
0: Merci beaucoup. Au revoir. Merci beaucoup pour vos réponses. Attention.
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0: tout de suite, direction le bureau de Monsieur Mutel, notre chef d'établissement, questionné par Esteban et Sohan.
1: Bonjour Monsieur Mutel, vous êtes le principal du collège Henri Algeron de Vallon-Pont-d'Arc.
2: Bonjour les garçons.
1: Nous allons vous poser quelques questions sur la journée handisport qui vient de se passer.
3: Pourquoi avoir organisé cette journée ?
2: Alors, cette journée, on l'a organisée. Déjà, il faut reconnaître et rendre à César ce qu'est à César. C'est Madame Cordier, la professeure des commentalistes, Madame Domingo et Madame Junot, ainsi que Madame Monterémal. C'est les animatrices de la web radio qui ont organisé cette journée avec le soutien du conseil départemental de l'Ardèche dans le cadre de notre atelier web radio. Et ça a été organisé pour ouvrir les yeux au maximum d'élèves possible sur la place du handicap dans le sport. Et donc, notre volonté, c'était de faire pratiquer nos élèves certaines activités handisport grâce au soutien du comité handisport de l'Ardèche.
1: En quoi cette journée pourrait changer l'avis des élèves sur les personnes en situation de handicap ?
2: Ouais, c'est une très bonne question, ça. En fait, moi, je pense que quand on voit les choses et quand on les pratique, tout à l'heure, on discutait tous les trois, là, vous avez essayé le handbike. Bah, faire du vélo avec les bras, bah, ça reste gravé dans notre mémoire. Ça, on se dit, c'est quand même pas tous les jours qu'on fait ça.
1: C'est trop bien.
2: Bah, c'est trop bien. Et bah, du coup, ça veut dire que tu sais ce que ça veut dire. Tu t'imagines les choses parce que tu les as vécues. Et bah, c'est différent que quand tu connais pas les choses et quand tu les vois comme ça. Donc, quand on est confronté à ça, quand on échange avec les personnes, parce que je sais que les enfants, ils ont échangé avec les porteurs de handicap, là, et bah, on se met un peu plus à leur place et on devient un peu plus tolérant. Et c'est ça l'objectif de cette journée, c'est d'accepter chacun tel qu'il est et puis, grâce au sport, de l'encourager à dépasser ses propres limites. Et ça, c'est des valeurs qu'on porte aussi au niveau du travail scolaire. Je suis face à une difficulté, eh ben, je vais m'interroger, chercher des solutions, des réponses pour dépasser ma difficulté.
1: C'est pas faux, en plus, je vois pas pourquoi on se moquerait des gens qui sont porteurs d'un handicap, alors qu'en fait, ils sont comme les autres. Ils ont juste eu un problème quelque part, mais c'est rien.
2: Il y a un film qui dit qu'ils ont un petit truc en plus.
1: Je l'ai vu.
2: Mais moi, je pense qu'ils ont une grande force en plus. Et on a beaucoup à apprendre les uns des autres, en partageant nos vécus.
1: Ils ont aussi des très beaux sports. Hein.
2: Ah oui,
1: les handisports comme le handbike, par exemple.
2: Ouais, c'est dur, hein.
3: Merci Monsieur Mutel d'avoir répondu à ces questions et de nous avoir consacré 5-10 minutes de votre temps.
2: Merci à vous d'avoir participé à cette journée et continuez de très bien travailler tous les deux.
1: Au revoir.
3: Merci monsieur, au revoir.
2: Au revoir.
4: Merci pour cette interview. Écoutons les impressions des 5e du collège qui ont eu la chance de pratiquer ces handisports.
5: Peux-tu décrire l'activité à laquelle tu as participé ?
6: Du ping-pong sur des chaises, parce que de base c'était avec un fauteuil roulant, mais vu qu'on n'en avait pas, on a fait sur des chaises.
7: Mais c'était vraiment pareil. La balle, elle n'avait pas le droit d'atterrir à 2 cm du filet, fallait qu'elle soit plus loin, parce que sinon on avait le bras trop court. Et on était assis sur des chaises, et c'était du ping-pong normal.
5: Qu'as-tu pensé de la boccia, l'activité que tu viens de pratiquer ?
8: C'était très bien. Je me suis amusée.
9: Je peux vous demander quel est le sport que vous avez préféré ?
10: Le basket, fauteuil.
11: Parce qu'on peut cabrer en même temps. Et on tire des 3 points, c'est bien.
9: Vous vous amusez plus ?
10: Ouais.
7: Moi, c'était le basket en fauteuil roulant. Parce que je trouvais que c'était drôle, surtout j'étais avec mes amis. Du coup, c'était vraiment drôle. C'était plutôt simple. Et le slalom, c'était cool. C'était facile à diriger.
12: Mais moi, je préfère quand même debout parce qu'on peut plus bouger en vrai.
6: Moi, j'ai préféré le... Je sais pas comment ça s'appelle, mais le vélo là, dehors. Parce que j'aimais la sensation de... Comme conduire un truc avec les mains. En plus, c'était... J'ai bien aimé. Hein.
13: Manier avec les bras, c'était... J'ai bien aimé.
14: Je trouvais que c'était intéressant à diriger et que c'était pas du tout pareil que le vélo de nos jours. Pour rouler, c'était les bras, alors que d'habitude, c'était les jambes.
5: Quand on te dit handisport, tu penses à quoi ?
6: Je pense surtout aux personnes en fauteuil roulant, principalement.
15: Des gens qui sont handicapés pour faire du sport ?
7: Handisport, c'est des sports qui vont être spécialisés pour les handicapés. Par exemple, des gens qui ne peuvent plus marcher, qui vont quand même pouvoir pratiquer le basket, le hand, en étant sur des fauteuils roulants. Et c'est ça sur plein de sports, ça le handisport.
16: Qu'est-ce que ça a pu changer dans ta vision du sport et des personnes en situation de handicap ?
17: Bah, ça m'a montré que les personnes, elles n'étaient pas différentes, juste... elles étaient comme nous, mais juste avec des choses en plus, mais pas négatives.
18: Bah, en fait, c'est là que je me rends compte que, en fait, bah, ils n'ont pas le même mode de vie que nous, et surtout, en fauteuil roulant, ça fait, ça fait les bras, quoi, mais eux, ils sont habitués, donc du coup, voilà.
19: Et bien, qu'ils peuvent aussi faire les mêmes sports que nous, qu'ils sont handicapés ou pas.
20: Ça nous a permis de comprendre comment... ils étaient, dans quelle situation ils vivaient au quotidien, parce que nous on a fait qu'une activité sur 2 heures, mais eux c'est pour la vie, et j'ai trouvé ça intéressant.
4: Et pour finir, Mona et Karan vont nous présenter les handisports les plus populaires en France et dans le monde.
21: En France, c'est le basket fauteuil qui arrive en tête avec 2300 licenciés.
22: Ce sport a les mêmes règles que le basket, 2 équipes de 5 joueurs s'affrontent en 4 périodes de 10 minutes.
21: L'équipe ayant le plus de points gagne.
23: Au niveau mondial, il y a le paraathlétisme qui est une discipline aux Jeux olympiques depuis 1960.
21: Cette discipline comprend plusieurs épreuves comme le saut, le lancer et les courses, mais certaines épreuves nécessitent des adaptations dues au handicap.
22: Le paraathlétisme regroupe toutes sortes de handicaps pouvant être visuels, physiques ou intellectuels.
24: Merci de nous avoir écoutés.
0: À bientôt. Thank you, Mona et Kéran. C'était Charles, Manon, Léo et Alexane.
4: Nous avons été ravis de vous présenter cette émission spéciale handisport et espérons que vous en avez appris autant que nous sur ce sujet.
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0: en ce moment sur Think.
1: L'apocalypse a déjà eu lieu sur Tank. C'est un film de Stanny Kwabo à découvrir en ce moment. Nous sommes en 2018. Dans la nouvelle grande Russie de Vladimir Poutine, des bulldozers menacent les cités de garage, villes clandestines qui se développèrent dans l'effondrement de l'URSS. Ici vivent les survivants et survivantes de cet apocalypse, les Garaniki. Avec elles et eux, nous remontons le temps et l'histoire dans une Russie parallèle, souterraine et un peu fantastique.

0: Пошли, я расскажу вам историю.
1: Машины вообще не хранятся здесь, в гаражах. В советское время вообще гаражные кооперативы, как правило, строились от предприятий каких-то. А этот вот, эти гаражи начинались уже в, ну, как бы в начале 90-х годов, когда уже предприятия развалились.
2: У нас рождаются идеи, рождаются фильмы. Это интересно. Я крылья обрел, крылья, я лечу, я парю.
3: Un conte documentaire de Stanis Cambeau, programmé par Caroline Châtelet sur Tank. Je vous livre les mots de la programmatrice. C'est en 2013 que Stanis Cambeau découvre les Garanieki moscovites. D'abord garage construit pour accueillir les automobiles. Ces espaces précaires se sont développés dans le sillage de la chute de l'URSS. Dans ces lieux où se déploie toute une économie parallèle, de l'élevage de cochons au restaurant, de la fabrication de sièges de voitures aux ateliers de menuiserie ou de couture, c'est une autre Russie qui émerge, un peuple des lisières qui, ayant été de fait évincé par le tournant néolibéral, survit par ses activités économiques parallèles. Capté au plus près, soutenu par un travail graphique et sonore précis, le film offre une immersion lente dans les différentes strates de ce monde. C'est un monde alternatif qui se révèle, excédant bien largement la seule question économique. Un monde où persistent les modes de vie, d'entraide et de sociabilité hérités de l'URSS, et dont l'apocalypse a déjà eu lieu, rend compte en transmettant l'aspect rhizomatique des relations entre les êtres, les biens et les pratiques. Un film à découvrir sur Tank en ce moment parmi une multitude de propositions. Je vous rappelle qu'en tant que Ardéchois, Ardéchoise, vous avez accès à Tank gratuitement en vous rendant sur le site la médiathèque numérique de l'Ardèche. Et sinon, au navire, ce soir, il y a Disclosure Day en VF à 20h30, Le Vertige à 18h et 20h45, La Bataille de Gaulle à 20h30, L'Objet du Délit à 20h45, Scary Movie 20h45, Star Wars 18h, Michael 18h, Cocotte 18h et 20h45, et enfin nous, l'orchestre, dernière séance à 18h.
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3: L'album de la semaine, c'est celui de Molto Morbidi et il s'appelle Maybe Marcel. Et on va découvrir ensemble aujourd'hui un deuxième titre qui s'appelle lui So Perfect to Lose Ends. On y retrouve les inspirations allant de la pop progressive à l'electronica de l'artiste dont le nom à la ville est Swan Wisnia. C'est son premier projet solo. Elle s'inscrit dans une longue tradition de musique à la fois dansante et mélancolique, dont les représentants les plus connus sont sans doute Depeche Mode. D'autres artistes inspirent Molto Morbidi. On peut noter par exemple Kate Bush ou encore Kat Lebon.

C'est l'heure de votre agenda culturel de ce mardi 16 juin et on commence avec le dernier atelier régulier de la saison 2025-2026 pour Forma. Il aura lieu dans les magnifiques jardins du Dôme à Aubenas de 18h30 à 20h30 et vous sera proposé par Laurie Péchier-Pimon et Léa Guitter. C'est l'ultime rendez-vous de la saison proposé par Forma pour danser et jouer le jeu de la transformation et du risque. Un atelier mouvementé pour célébrer le début de l'été. Et les pratiquants, pratiquantes de l'atelier régulier ou toute personne ayant traversé les propositions artistiques de Forma cette année sont chaleureusement invités à prendre part à cet atelier gratuit et ou à venir retrouver toute l'équipe ensuite sur la terrasse de la Bobine à partir de 20h45 autour d'une auberge espagnole de clôture.

partir en livre, c'est une proposition de votre réseau des bibliothèques et médiathèques qui se déroule du 17 juin au 10 juillet pour cette 12e édition qui s'appelle « Nos petits et grands héros ». On aurait aussi envie de féminiser ce titre. Ça va se passer entre Vaisseau, Mercure et Saint-Étienne de Boulogne, Saint-Cernin, Aubenas, La Villedieu et Vals-les-Bains. Cette semaine, deux événements. Le premier, c'est à Vaisseau, mercredi 17 juin à partir de 16h30. Atelier BD avec Pistil, jeu de piste, les deux font la paire, coin lecture et puzzle. Et puis à 19h au vaisseau mère, un spectacle proposé par Pistil, toujours, ça s'appelle Le vaisseau des héros. Le vendredi 19 juin, deuxième étape, ça sera à Mercué. De 16h30 à 19h, jeu de loi géant, activité autour du Petit Prince, coin lecture et goûter. Et à 17h, spectacle Le Petit Prince de Mercué, proposé par Pistil. Ça continuera la semaine prochaine, on vous en reparlera.

une petite conférence sur la photographie engagée. C'est Alexa Brunet qui vous propose cette conférence autour de son travail et plus largement de la photographie engagée. Ça se passe au Bourneau ce mercredi 17 juin 2026 à 20h et c'est une initiative de l'association Les Langues pour tous. C'est sur entrée libre au Bourneau mercredi 17 juin à 20h. Jeudi 18 juin, une après-midi et une soirée spectacle autour de l'installation et la transmission agricole. Ça se passe au Hameau des Buis à Berrias et Casteljau et vous aurez l'occasion de rencontrer Faustine, Mélanie et Tom qui travaillent. Au programme à partir de 14h30, ferme ouverte. Vous pourrez découvrir cette ferme qui associe élevage caprin, laitier, transformation fromagère, fabrication de glace et maraîchage. Et puis à 18h30, un spectacle. Une ferme, c'est une vie. Comment transmettre ? C'est Paul Roy qui nous emmène dans l'intimité d'une question essentielle. Comment transmettre une ferme, un métier, une vie ? Un spectacle sensible et universel qui parle à toutes et tous. En participation à prix libre. Si vous voulez plus d'infos sur le spectacle, rendez-vous sur paulroy43.fr. Tout ça, c'est jeudi, au Hameau des Buis, à Berrias et Casteljau. Buvette et petite restauration prévues sur place. Vendredi, suite de la saison culturelle à Chirol avec la Fanfare Groove, Solar Ship, ça se passera au Fournil. Une musique explosive, hybride et onirique, c'est du rock, du jazz et du groove sous perfusion. Ce collectif clermontois va vous faire vibrer devant le Fournil des copains à Chirol. C'est ce vendredi 19 juin à 20h30, en participation libre à ces Solar Ship. On passe au week-end, samedi, grillade et concerts avec Blue et Gary de Massilia Sound System. Ça se passe à l'Estivin, place du Champ de Mars, à Jaugeac. Ça commence à midi et c'est dans le cadre de leur acoustique tour. C'est samedi 20 juin à Jaugeac, il y aura donc un concert de Blue et Gary et puis des grillades pour profiter de l'été et de la place de Jaugeac. Et puis dimanche, c'est le 21 juin, c'est l'été et c'est la fête de la musique 2026. Aubenas, comme d'habitude, ne déroge pas à la règle et programme une grande scène place du Château et une quinzaine de petites scènes dans le centre historique et plusieurs milliers de spectateurs et spectatrices sont attendus. Parmi les groupes à l'affiche, sur la grande scène place du Château à partir de 21h, vous pourrez retrouver le groupe Dieter et son Punk Pop Club. À travers une pop joyeuse matinée de punk et d'électro, le trio parisien invite à l'authenticité brute en se moquant de ses défauts et du regard des autres. Ça sera à 21h sur la place du Château. Et pour vous mettre l'eau à la bouche, on va écouter Buffalo Jam de Dieter.

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2: C'est l'instant autopromo cette semaine sur les ondes d'Info RC. Vous pouvez retrouver la dernière collective de l'année, l'émission du collectif du 8 mars. Cette fois-ci, pour clôturer la saison, on a essayé de parler de joie militante, mais il est possible qu'on ait fait quelques hors-sujets.
3: Refuser la joie, c'est parfois collaborer sans le vouloir à notre propre effacement. C'est accepter que tout ce qui vit en nous soit secondaire, accessoire, inutile. Alors non, je n'accepte pas. Je refuse la résignation. Ma joie ne nie pas la colère, elle ne la dilue pas. Au contraire, elle la complète, l'honore, la prolonge. La colère est un réflexe sain, une réaction immédiate, viscérale, humaine, la manifestation brutale de la vie qui refuse d'être piétinée. C'est la dignité qui hurle, qui se cabre, qui dit non. La colère nous arrache au silence, elle nous redresse. Elle est l'électrochoc. Toutefois, la joie est ce qui nous permet de rester debout après ce sursaut. Elle transforme l'indignation en trajectoire. La joie ancrée, la joie décidée représente une manière d'habiter ce monde sans renoncer à le changer. Elle ne s'oppose pas à la rage, elle la nourrit d'un horizon. Elle rappelle que nous ne sommes pas que les enfants de la perte, nous sommes aussi les enfants du désir. Et ce désir-là, celui de la beauté, celui de justice, de liens vrais, est plus ancien que toutes les guerres. C'était un extrait de « Pour la joie » de Kiemis, et je remercie Lucille de cette lecture conseillée.

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3: Salut, c'est Chloé et aujourd'hui je reçois Marine Arès du CIDFF. Bonjour.
4: Bonjour Chloé.
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3: Qui êtes-vous ?
4: Donc, je suis Marine Arès, je suis directrice adjointe et juriste au Centre d'information sur les droits des femmes et des familles en Ardèche et en particulier, pour ma part, à Aubenas.
3: Quelle formation et études avez-vous suivies ?
4: Alors, j'ai suivi une formation de juriste à l'université de droit et donc jusqu'à un niveau de 4 années de droit. Et aujourd'hui, j'exerce le métier de juriste.
3: Depuis quand travaillez-vous dans ce domaine ?
4: Alors, ça fait 15 ans que je travaille au CIDFF de l'Ardèche.
3: Pourquoi vous êtes-vous lancé dans ce métier ?
4: Initialement, je ne connaissais pas du tout ce métier, ni cette association. Quand j'étais en études de droit, j'ai plutôt pensé à passer des concours, comme par exemple le concours d'avocat. Et puis, je ne l'ai pas réussi, en l'occurrence. Donc, je me suis réorientée en cherchant un travail dans un domaine de compétences qui était le mien. Et j'ai découvert, un peu par hasard, ce métier de juriste d'association d'aide aux victimes. Et j'ai candidaté.
3: Est-ce que ça demande des compétences particulières ?
4: Oui, effectivement, ça demande des compétences d'écoute, d'humanité, d'intérêt aussi pour les personnes. Et puis aussi une compétence un peu de pluridisciplinarité, ça veut dire de s'intéresser à plusieurs thématiques et pas être uniquement spécialisé sur un sujet du droit. Voilà, parce que dans la vie des personnes qu'on accompagne, il y a plein de sujets et on doit être capable d'avoir une vision un peu large des sujets pour lesquels on nous pose des questions.
3: Qu'est-ce que vous aimez dans votre travail ?
4: Alors moi, ce que j'adore dans mon travail, c'est le sens qu'on donne à ce métier et puis aussi le fait qu'on voit des gens toute la journée. Donc le fait d'être en lien avec des personnes et de mettre au service des personnes nos compétences de juriste.
3: Pour nos auditeurs et auditrices, que signifient les lettres CIDFF ?
4: Ça veut dire Centre d'information sur les droits des femmes et des familles.
3: À quoi sert ce centre ?
4: Ce centre, c'est une association qui a pour objectif de promouvoir l'égalité entre les femmes et les hommes.
3: Quelles sont vos missions ?
4: Alors, les missions de l'association, c'est donc de travailler cette thématique-là à travers des grandes thématiques. On va s'intéresser à la vie professionnelle des personnes, donc on a un service emploi-formation. On va aussi s'intéresser à la question de la parentalité, donc on a un service et des dispositifs spécifiques pour l'exercice de la parentalité des gens. Et puis des juristes, évidemment, pour le champ de l'accès au droit, de l'information juridique et de l'aide aux femmes victimes de violences sexistes et sexuelles.
3: Combien avez-vous de salariés et quels sont leurs rôles ?
4: Alors, à ce jour, dans l'association, il y a 32 salariés qui exercent des métiers très différents. On a des salariés qui sont conseillers et conseillères en emploi-formation. On a également des juristes, des travailleurs et travailleuses sociales. On a une psychologue, on a des personnes qui sont au secrétariat et dans un service administratif. Et puis, on a aussi des métiers comme le métier d'écrivain public ou de chargé de mission égalité, qui ont pour objectif de promouvoir justement l'égalité entre les femmes et les hommes.
3: Qu'est-ce qu'un écrivain public ?
4: Un écrivain public, c'est un professionnel ou une professionnelle en l'occurrence, qui aide les personnes à comprendre les courriers, à rédiger des lettres, à classer aussi leurs documents et à faire des démarches, que ce soit des démarches papier ou des démarches en ligne. Ça peut paraître évident, mais pour beaucoup de personnes, ça ne l'est pas. Et la difficulté, c'est de pouvoir pas forcément faire des démarches et d'être mis en difficulté, de perdre les délais pour agir. Donc l'objectif de l'écrivaine publique, qui est un vieux métier, c'est d'aider les gens à faire des démarches administratives ou de courrier.
3: Combien existe-t-il de centres en Ardèche ?
4: Alors en Ardèche, il existe un CIDFF qui a son siège à Aubenas et on est présent dans différents endroits. On a deux antennes, une à Privas qu'on appelle la MADEF, Maison des droits des enfants et des familles, et une antenne à Annonay. Et puis à côté de ça, on a plein de permanences partout sur l'Ardèche, environ une trentaine de permanences, pour pouvoir recevoir les personnes au plus proche de chez elles.
3: du plus grand existe le CIDFF.
4: Le CIDFF de l'Ardèche, il a été créé en 1984.
3: J'aimerais savoir, pourquoi êtes-vous sollicité le plus souvent ?
4: On est beaucoup sollicité historiquement sur les questions d'accès au droit, c'est-à-dire de demande d'informations juridiques par un public qui souhaite connaître ce que dit la loi sur un sujet donné et souhaite connaître aussi les démarches possibles face à une situation. Donc on est énormément sollicité sur cette thématique-là. On l'est également sur tout le champ des violences sexistes et sexuelles faites aux femmes en particulier ou aux enfants, avec de nombreuses victimes qui nous contactent chaque jour.
3: Quel public recevez-vous ?
4: L'accueil du public qu'on assure au CIDFF, il est inconditionnel, c'est-à-dire qu'on reçoit à la fois des hommes et des femmes. Chaque jour, majoritairement, ce sont tout de même des femmes qui nous contactent parce qu'elles nous connaissent, parce qu'elles sont aussi plus que les hommes victimes de violences sexistes et sexuelles, mais on reçoit tout public dans l'association tous les jours.
3: Quelle tranche d'âge en particulier ?
4: Alors, quand on regarde nos statistiques, on retrouve beaucoup la tranche d'âge des 35-45 ans. Mais on peut dire qu'on reçoit des personnes de tous les âges malgré tout. Donc on a des personnes qui viennent nous voir à partir de 18 ans ou même avant. Et puis on reçoit aussi parfois de plus vieilles personnes. Donc 35-45, mais finalement on retrouve un peu tout le monde dans nos permanences.
3: Chaque jour, comment faites-vous pour être disponible et à l'écoute de tous les gens qui viennent vous voir pour trouver des solutions ?
4: On est intéressé, je pense, par ce qu'on fait. Et chaque jour, on se lève avec l'envie, effectivement, de rencontrer des gens, puis de résoudre des problèmes. Les juristes, en général, ils aiment bien résoudre des problèmes, trouver des solutions, avoir des réponses. Et puis, à côté de ça, c'est aussi une richesse de rencontrer des gens. Donc, on rend service, mais on est aussi, nous, enrichis par tous les gens qu'on rencontre. Donc, je pense que c'est ça aussi qui nous donne une dynamique à pouvoir répondre chaque jour. Même si c'est vrai que parfois, on fait face à des sujets qui sont compliqués, voire violents, touchants, qui peuvent nous bouleverser. Pour ça, on est formé et puis on travaille aussi au sein d'une équipe. Donc l'idée, c'est de pouvoir être solidaire et de s'aider les unes les autres, les uns les autres.
3: Est-ce que ce travail vous impacte professionnellement et personnellement ?
4: Oui, évidemment, c'est quelque chose, on ne peut pas dire que ça ne nous impacte pas parce que ce serait dire qu'on est indifférente à tout ça. Je pense que ça nous enrichit, je l'ai dit tout à l'heure. Bien sûr que parfois, c'est attristant la situation des personnes qu'on a face à nous. Et en même temps, on accompagne aussi des personnes qui sont courageuses, qui arrivent à faire des choses. Donc, d'un autre côté, ça nous amène aussi du punch, en fait, de la dynamique. Donc, je pense que tout ça, ça s'équilibre. Après, c'est sûr qu'il faut quand même continuer d'être joyeux et continuer d'être positif parce que la thématique ne l'est pas toujours. Donc, c'est quelque chose qu'il faut travailler chaque jour, oui.
3: Avez-vous déjà eu l'idée d'arrêter ?
4: Non, jamais. Moi, je suis toujours aussi passionnée des années après, personnellement. Je pense que pour certains ou certaines collègues, ces dernières années, ça a pu conduire aussi à l'envie d'arrêter, de faire autre chose, ce que je peux comprendre tout à fait. À titre personnel, j'exerce des missions qui sont quand même variées, puisque je suis aussi sur des missions directrices adjointes. Donc ça me permet de trouver un équilibre dans mon quotidien.
3: Environ combien de personnes aidez-vous par an ?
4: Alors, sur le champ de l'accès au droit, on reçoit plus de 2000 personnes par an, dans le cadre de nos points justice, donc permanence d'information juridique. Et dans le champ de la lutte contre les violences sexistes et sexuelles, on reçoit plus de 1000 personnes en premier accueil chaque année. Donc on reçoit par jour d'ouverture de la structure, sur la question des violences sexistes et sexuelles, entre 3 et 4 personnes par jour d'ouverture de la structure. Donc c'est quand même assez conséquent, effectivement.
3: Comment ça évolue ?
4: Ça évolue à la hausse. Chaque année, on a une augmentation de la fréquentation de nos services. Et ça, c'est quelque chose qui se constate d'année en année. Cette augmentation, elle est permanente, en fait.
3: J'ai lu sur votre site que vous proposez des formations. À qui s'adresse-t-elle ?
4: Effectivement, le CIDFF de l'Ardèche, c'est un organisme de formation agréé, labellisé Calliope. Et donc, on propose des formations aux professionnels. Donc, on va s'adresser à des professionnels qui travaillent dans le champ du sanitaire et social, dans le champ de l'accès au droit, vraiment dans des univers professionnels très variés. Et on leur propose, dans le cadre d'un catalogue de formation, de venir comprendre, par exemple, la thématique des violences conjugales, du contrôle coercitif, la question également des violences faites aux enfants, ou encore la question des violences prostitutionnelles, par exemple. Notre catalogue de formation, il est bien plus large que ça, mais on s'adresse donc à des professionnels.
3: J'ai aussi appris que vous interveniez dans plusieurs cas. Pouvez-vous nous donner des exemples ?
4: On intervient alors effectivement dans des cas variés. On peut s'adresser directement aux usagers et usagères. On s'adresse, je l'ai dit, à des professionnels en tant qu'organisme de formation. Et puis, on peut aussi intervenir auprès des jeunes. Donc ça peut être dans les écoles, dans les collèges ou dans les lycées, dans le cadre d'actions de prévention. Donc on va aller voir les jeunes et puis leur parler de la question de la lutte contre le sexisme, du consentement, des relations d'égalité et de ce que dit la loi sur cette thématique.
3: J'ai remarqué que vous travaillez avec beaucoup de partenaires. Qui sont-ils ?
4: Effectivement, tu as raison, on a énormément de partenaires. Ça fait vraiment partie de notre façon de fonctionner. On va travailler avec des personnes qui travaillent dans le champ du social, par exemple des assistantes sociales dans des centres médico-sociaux ou encore dans une mairie ou à la CAF. On va aussi travailler avec des structures d'hébergement, de mise à l'abri, comme les CHRS, centres d'hébergement et de réinsertion sociale. On va travailler avec des professionnels du droit, comme les avocats par exemple ou les magistrats. Et puis on peut aussi travailler avec les professionnels de la santé, je pense aux médecins, aux infirmiers, infirmières, aux aides-soignants par exemple.
3: De quelle manière intervenez-vous dans les établissements scolaires ?
4: Alors, on intervient soit à la demande de l'établissement, donc ça peut être un professeur ou une professeure qui nous sollicite pour faire une intervention de prévention. On peut aussi intervenir dans le cadre d'actions qu'on construit nous, avec des financements qu'on a par ailleurs, en proposant à l'établissement de notre propre initiative d'intervenir. Et on construit des petits modules qui durent entre 1 heure et 3 heures, adapté à l'âge des élèves, sur le sujet du sexisme. Alors ça peut être avec un focus sur la question du consentement, l'usage des réseaux sociaux, la question des violences conjugales et intrafamiliales, ou aussi l'élargissement des choix professionnels, c'est-à-dire comment on peut intervenir pour faire en sorte que les jeunes choisissent un métier ou une orientation qui ne soit pas stéréotypée, mais qui soit vraiment conforme à leurs envies et à leur liberté de choisir un métier quel qu'il soit.
3: Passons au côté pratique. Si un auditeur ou une auditrice a besoin de vous contacter, comment peuvent-ils le faire et où ?
4: Alors pour nous contacter, c'est assez simple. On a un numéro unique de standard pour toutes nos actions et sur tous les territoires où on travaille. Donc les personnes peuvent nous contacter en appelant le 04 75 93 31 70, le 04 75 93 31 70 et passer par le biais de notre standard pour demander un rendez-vous.
3: On arrive à la fin de cette interview. Avez-vous quelque chose à ajouter ?
4: Ben, en tout cas, je voulais te remercier, Chloé, parce que je trouve que cette interview elle est très intéressante et puis j'espère que ça pourra apporter des informations à tes auditeurs et à tes auditrices.
3: On termine cet entretien par la question traditionnelle. Que pensez-vous des radios en milieu scolaire comme la nôtre, InfoRC ?
4: Alors moi, je trouve ça très chouette parce que je trouve que ça fait en sorte que les jeunes, les collégiens, les collégiennes découvrent un média qui a du sens. La radio, c'est quelque chose d'important. Et puis, l'art aussi de poser des questions, donc... Peut-être s'assimiler aussi à un travail de journalisme. Je trouve que c'est riche parce que pour les citoyens et citoyennes que vous serez demain, bah, ça fait partie des choses qu'on doit défendre, évidemment.
3: Merci pour toutes vos réponses et votre venue. Aujourd'hui, je recevais Marine Arès du CIDFF. Au revoir et à bientôt sur InfoRC.
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2: 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Compost, c'est une leçon de choses originale, pleine d'humour et décalée, qui nous invite à regarder avec émerveillement l'environnement qui nous entoure, en observant et en écoutant les rythmes à peine perceptibles des plantes et des animaux qui composent leur espace de représentation. 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

0: ce moment sur Think.
1: L'apocalypse a déjà eu lieu sur Tank. C'est un film de Stanley Kubo à découvrir en ce moment. Nous sommes en 2018. Dans la nouvelle grande Russie de Vladimir Poutine, des bulldozers menacent les cités de garage, villes clandestines qui se développèrent dans l'effondrement de l'URSS. Ici vivent les survivants et survivantes de cet apocalypse, les Garaniki. Avec elles et eux, nous remontons le temps et l'histoire dans une Russie parallèle, souterraine et un peu fantastique.

0: Пошли, я расскажу вам историю.
1: Машины вообще не хранятся здесь, в гаражах. В советское время вообще гаражные кооперативы, как правило, строились от предприятий каких-то. А этот вот, эти гаражи начинались уже в начале 90-х годов, когда уже предприятия развалились.
2: У нас рождаются идеи, рождаются фильмы. Это интересно. Я крылья обрел, крылья, я лечу, я парю.
3: Un conte documentaire de Stany Cambeau, programmé par Caroline Châtelet sur Tank. Je vous livre les mots de la programmatrice. C'est en 2013 que Stany Cambeau découvre les Garagniki moscovites. D'abord garage construit pour accueillir les automobiles. Ces espaces précaires se sont développés dans le sillage de la chute de l'URSS. Dans ces lieux où se déploie toute une économie parallèle, de l'élevage de cochons au restaurant, de la fabrication de sièges de voitures aux ateliers de menuiserie ou de couture, c'est une autre Russie qui émerge, un peuple des lisières qui, ayant été de fait évincé par le tournant néolibéral, survit par ses activités économiques parallèles. Capté au plus près, soutenu par un travail graphique et sonore précis, le film offre une immersion lente dans les différentes strates de ce monde. C'est un monde alternatif qui se révèle, excédant bien largement la seule question économique. Un monde où persistent des modes de vie, d'entraide et de sociabilité hérités de l'URSS, et dont l'apocalypse a déjà eu lieu, rend compte en transmettant l'aspect rhizomatique des relations entre les êtres, les biens et les pratiques. Un film à découvrir sur Tank en ce moment parmi une multitude de propositions. Je vous rappelle qu'en tant qu'Ardéchois, Ardéchoise, vous avez accès à Tank gratuitement en vous rendant sur le site la médiathèque numérique de l'Ardèche. Et sinon, au navire, ce soir, il y a Disclosure Day en VF à 20h30, Le Vertige à 18h et 20h45, La Bataille de Gaulle à 20h30, L'Objet du Délit à 20h45, Scary Movie 20h45, Star Wars 18h, Michael 18h, Cocotte 18h et 20h45, et enfin Nous l'Orchestre, dernière séance à 18h.
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3: L'album de la semaine, c'est celui de Molto Morbidi et il s'appelle Maybe Marcel. Et on va découvrir ensemble aujourd'hui un deuxième titre qui s'appelle lui So Perfect Toulouse Ends. On y retrouve les inspirations allant de la pop progressive à l'électronica de l'artiste dont le nom à la ville est Swan Wisnia. C'est son premier projet solo. Elle s'inscrit dans une longue tradition de musique à la fois dansante et mélancolique, dont les représentants les plus connus sont sans doute Depeche Mode. D'autres artistes inspirent Molto Morbidi. On peut noter par exemple Kate Bush ou encore Kat Lebon.

0: Tout de suite sur notre antenne, il est temps de retrouver les journalistes de la Radio du Monde, Radio France Internationale, pour notre décrochage quotidien.
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1: Bonjour à toutes et à tous. France-Sénégal au Mondial de football, c'est l'une des affiches du jour. Début du match dans 3 heures. Reportage dans un instant auprès des supporters sénégalais de Paris. Dans ce journal aussi, Antonio Guterres, le chef de l'ONU, est arrivé en Haïti. Le G7 est également à la une. 7 grandes puissances mondiales unies pour faire pression sur la Russie. La Suède, qui par ailleurs adopte une ligne plus stricte, plus dur pour accueillir les étrangers. Et puis enfin, nous refermerons ce journal à Paris, dans une grotte éphémère, une œuvre d'art de JR à visiter jusqu'au 28 juin prochain. Soyez les bienvenus. La Coupe du Monde de football, parmi les différents matchs à venir, le tenant du titre, l'Argentine, rencontre l'Algérie cette nuit, 3h du matin, heure de Paris. L'Irak affronte la Norvège à minuit. Et puis nous nous intéressons à un certain France-Sénégal. Les deux équipes se retrouvent dans une poignée d'heures, dans le stade d'ailleurs où se jouera la finale du mondial, le MetLife Stadium de New York. 82 000 spectateurs attendus. Quant aux téléspectateurs, ils seront aussi nombreux à suivre la rencontre à distance. Notre reporter Laurence Théo est allé à la rencontre des supporters de Paris, des supporters sénégalais qui vivent à Paris, dans le quartier de Châteaurouge.
4: Le maillot vert de l'équipe du Sénégal est exposé en vitrine. À l'intérieur de la boutique, Ousmane nous accueille avec un visage rayonnant. Il soutient les Lions de la Teranga. La victoire insolente du Sénégal contre la France en 2002 est restée intacte dans sa mémoire.
5: 2002, 1-0. Donc ici, aux États-Unis, le match ça va être 2-1. 2 pour Sénégal, 1 pour France.
4: Et pour le supporter, la sélection sénégalaise d'aujourd'hui a de sérieux atouts.
5: Surtout les petits, la Pape Gueye, il va gérer les matchs. Ça c'est sûr, il va gérer les matchs.
4: Ousmane est d'abord sénégalais, mais quel que soit le score, il fera la fête.
5: Dans un bar, avec des bissabs, des zembres, ça sera avec les poulets, avec les tièpes, poulets comme les Français. Comme Sénégal.
4: Du poulet pour les Français, mais surtout un combat entre coq et lion, selon ce petit groupe de supporters.
6: C'est un match intéressant parce que la France, ils ont des joueurs qui sont chauds. Et voilà, le Sénégal aussi, ils ont une bonne équipe.
7: Ça va être du loup parce que
8: ouais, les coqs là, ils vont se donner aujourd'hui pour qu'ils vont les manger.
9: Moi, je vais supporter la France. Je serai devant ma télé avec des amis, pareil, pour regarder le match.
4: Les femmes ne seront pas en reste. Elles suivront également le match avec ferveur.
10: Je pense que les Bleus se sont bien préparés pour emporter cette fois-ci encore cette coupe.
11: Les Sénégalais, ils ne dorment pas, ils sont réveillés.
4: Et comme ces supportrices ne manquent pas de fair play, elles disent d'une même voix que le meilleur gagne.
1: Antonio Guterres est en Haïti à bord d'un hélicoptère. Le secrétaire général de l'ONU est arrivé ce matin à Port-au-Prince. C'est une visite de solidarité, a-t-il déclaré dès son arrivée. Et d'ajouter, la situation ici est désespérée, mais il y a tout de même des lueurs d'espoir. Mon message à la communauté internationale, cessez de détourner le regard. Nous devons être aux côtés d'Haïti. Le G7 uni pour faire monter la pression sur la Russie. Les dirigeants du G7, Donald Trump en tête, ont affiché aujourd'hui une volonté lors de ce sommet à Évian, volonté d'intensifier la pression sur la Russie via des sanctions pour tenter d'arrêter la guerre en Ukraine. L'annonce la plus attendue est venue du président américain. Donald Trump annonce rétablir des sanctions, notamment en ce qui concerne le pétrole russe.
12: Eh bien, bientôt nous allons pouvoir le faire parce que le pétrole coule à flot désormais. Nous avons suspendu des sanctions parce que nous ne voulons évidemment pas pénaliser les États-Unis. Nous serons bientôt en mesure de le faire.
1: Donald Trump au sommet du G7. Pendant ce temps-là, merci l'Iran. Les mots viennent du chef du Hezbollah. Naïm Qassem remercie le régime iranien d'avoir permis, dit-il, de mettre fin à l'agression relation israélo-américaine au Liban, et ce au lendemain de l'annonce de cet accord qui n'est toujours pas signé entre Téhéran et Washington, accord qui englobe le Liban. Alors malgré l'annonce d'un accord, des frappes israéliennes ont tué au moins 4 personnes aujourd'hui dans le sud du Liban, dans les localités de Maïfadoun et de Choukine, c'est ce que rapporte un média d'État libanais. Il est 18h05 à Paris. Dans l'actualité européenne, la Suède décide de durcir sa politique migratoire. Le Parlement suédois, dominé par l'extrême droite, vient d'adopter 2 lois pour faciliter l'expulsion des migrants. Une loi basée sur leur comportement, l'autre sur la délation, le fait de dénoncer des personnes, des lois dénoncées par les organisations de défense des droits humains. Muriel Paradon.
3: En Suède, on l'appelle la loi des mouchards. Désormais, les fonctionnaires de plusieurs services publics seront tenus de signaler à la police et à l'agence de l'immigration les étrangers sans papier. Il y a certaines exemptions, comme les services de santé, mais le système est pernicieux et dangereux, selon Louise Bonneau, chargée de plaidoyer à PICUM, une organisation de défense des sans-papiers.
13: Par exemple, si une femme va accoucher d'un enfant, les sages-femmes vont devoir transmettre les informations relatives, comme tout enfant, un nouveau-né à l'agence fiscale suédoise afin que l'enfant soit enregistré. Donc la sage-femme n'aura pas normalement ce devoir de signalement. Par contre, l'agence fiscale est tenue de signaler un parent ou un enfant qui est sans papier. Donc du coup, rien que le fait d'avoir un enfant va faire qu'on aura quand même ce partage d'informations. Et ça fait que, clairement, l'exemption accordée aux professionnels de santé ne constitue pas une protection réelle pour vraiment l'accès à la santé, dont, dans cet exemple, une femme qui accoucherait.
3: Les migrants vivront désormais dans un climat de peur, dénonce les ONG. Surtout qu'une autre loi a été adoptée hier par le Parlement suédois. Elle permettra de révoquer les permis de séjour aux migrants en fonction de leur comportement. Il ne s'agit pas seulement d'éventuels délits, selon le texte, mais aussi de façon de vivre de ces migrants et de leur moralité.
1: Muriel Paradon, un tremblement de terre en Indonésie. Un séisme de magnitude 6,7 vient de frapper le centre de l'Indonésie, faisant au moins un mort et plus d'une dizaine de blessés, selon les autorités. Refermons ce journal à Paris, où nous allons visiter cette caverne, la caverne du Pont-Neuf, une œuvre spectaculaire imaginée par l'artiste JR, ouverte au public seulement depuis hier. Alors il faut imaginer une imposante toile qui recouvre le Pont-Neuf, c'est ce pont qui enjambe la Seine en plein cœur de Paris. Cette toile est longue de 120 mètres pour une largeur de 20 mètres. Elle avait été déchirée par le vent, d'où ces quelques jours de retard avant son ouverture. Visite Chloé-Edouard.
14: Malgré quelques intempéries au moment d'installer l'œuvre, ça y est, les visiteurs peuvent enfin entrer dans la caverne du Pont-Neuf. Ce bourdonnement assourdissant mélangé à une odeur de roche humide immerge les visiteurs dès les premiers instants. On se croirait vraiment dans une grotte en plein cœur de Paris.
15: C'est effectivement une très belle caverne, pas tellement linéaire, enfin avec beaucoup de cavités. C'est très surprenant d'être ici à Paris, de voir ça.
16: C'est bien travaillé parce que c'est pas quelque chose d'oppressant. C'est supposé peut-être ressentir ce qu'on ressent dans une caverne, avec peut-être un bruit des extérieurs un peu assourdissant. Et ça se mélange bien avec le travail qui a été fait sur les odeurs aussi. Moi, j'adore.
14: La caverne de l'artiste JR plonge les passants dans les entrailles d'une carrière de calcaire, comme celles qui sont sous terre à Paris. C'est d'ailleurs cette pierre qui a été utilisée pour construire le Pont Neuf, comme l'explique un des médiateurs culturels chargé de l'accueil des visiteurs.
17: C'est une sculpture gonflable qui permet de donner la forme générale à l'œuvre. Et après, en fait, ce qu'on voit à l'intérieur et à l'extérieur, c'est une toile en polyester qui a une impression photographique dessus. Tout c'est pour représenter des carrières de calcaire. Et c'est les carrières de calcaire qui ont été utilisées donc, pour construire le Pont Neuf à l'époque.
14: Ce n'est pas la première fois que le Pont Neuf est emballé. Il y a 40 ans, 2 autres artistes avaient déjà empaqueté d'un immense tissu le plus vieux pont de Paris.
1: Au reportage de Chloé-Edouard, on reste à Paris pour vous parler de la vasque olympique. Cette star des Jeux Olympiques de Paris 2024 s'apprête à revenir au jardin des Tuileries, au sol ou en l'air, selon les horaires. Elle est à voir à partir du 21 juin prochain. C'est la deuxième fois depuis la fin des JO que la vasque fait son retour à Paris, où elle doit revenir chaque été jusqu'aux prochains Jeux Olympiques de Los Angeles en 2028. Ainsi se referme ce journal en français facile. Comme vous le savez, vous pouvez le retrouver à tout moment pour le lire et l'écouter en simultané sur notre site internet françaisfacile.rfi.fr. À demain pour une nouvelle édition.
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18: C'est un petit âne bleu.
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1: C'est l'heure de votre agenda culturel de ce mardi 16 juin et on commence avec le dernier atelier régulier de la saison 2025-2026 pour Format. Il aura lieu dans les magnifiques jardins du Dôme à Aubenas de 18h30 à 20h30 et vous sera proposé par Laurie Péchier-Pimon et Léa Guitter. C'est l'ultime rendez-vous de la saison proposé par Format pour danser et jouer le jeu de la transformation et du risque. Un atelier mouvementé pour célébrer le début de l'été. Et les pratiquants, pratiquantes de l'atelier régulier ou toute personne ayant traversé les propositions artistiques de Format cette année sont chaleureusement invités à prendre part à cet atelier gratuit et ou à venir retrouver toute l'équipe ensuite sur la terrasse de la Bobine à partir de 20h45 autour d'une auberge espagnole de clôture.

Partir en livre, c'est une proposition de votre réseau des bibliothèques et médiathèques qui se déroule du 17 juin au 10 juillet pour cette 12e édition qui s'appelle Nos petits et grands héros. On aurait aussi envie de féminiser ce titre. Ça va se passer entre Vaisseau, Mercure et Saint-Étienne de Boulogne, Saint-Cernin, Aubenas, La Ville-Dieu et Vals-les-Bains. Cette semaine, deux événements. Le premier, c'est à Vaisseau, mercredi 17 juin à partir de 16h30. Atelier BD avec Pistil, jeu de piste, les deux font la paire, coin lecture et puzzle. Et puis à

19h au vaisseau mère, un spectacle proposé par Pistil, toujours. Ça s'appelle Le vaisseau des héros. Le vendredi 19 juin, deuxième étape, ça sera à Mercué. De 16h30 à 19h, jeu de lois géants, activités autour du Petit Prince, coin lecture et goûter. Et à 17h, spectacle Le Petit Prince de Mercué, proposé par Pistil. Ça continuera la semaine prochaine, on vous en reparlera.

une petite conférence sur la photographie engagée. C'est Alexa Brunet qui vous propose cette conférence autour de son travail et plus largement de la photographie engagée. Ça se passe au Bourneau ce mercredi 17 juin 2026 à 20h et c'est une initiative de l'association Les Langues pour tous. C'est sur entrée libre au Bourneau mercredi 17 juin à 20h. Jeudi 18 juin, une après-midi et une soirée spectacle autour de l'installation et la transmission agricole. Ça se passe au Hameau des Buis à Berrias et Casteljau et vous aurez l'occasion de rencontrer Faustine, Mélanie et Tom qui travaillent. Au programme à partir de 14h30, ferme ouverte. Vous pourrez découvrir cette ferme qui associe élevage caprin, laitier, transformation fromagère, fabrication de glace et maraîchage. Et puis à 18h30, un spectacle. Une ferme, c'est une vie, comment transmettre? C'est Paul Roy qui nous emmène dans l'intimité d'une question essentielle. Comment transmettre une ferme, un métier, une vie? Un spectacle sensible et universel qui parle à toutes et tous. En participation à prix libre, si vous voulez plus d'infos sur le spectacle, rendez-vous sur paulroy43.fr. Tout ça, c'est jeudi, au Hameau des Buis, à Berrias et Casteljau. Buvette et petite restauration prévues sur place. Vendredi, suite de la saison culturelle à Chirol avec la Fanfare Groove, Solar Ship, ça se passera au Fournil. Une musique explosive, hybride et onirique, c'est du rock, du jazz et du groove sous perfusion. Ce collectif clermontois va vous faire vibrer devant le Fournil des copains à Chirol. C'est ce vendredi 19 juin à 20h30, en participation libre à ces Solar Ship. On passe au week-end, samedi, grillade et concerts avec Blue et Gary de Massilia Sound System. Ça se passe à l'Estive, en place du Champ de Mars, à Jaugeac. Ça commence à midi et c'est dans le cadre de leur acoustique tour. C'est samedi 20 juin à Jaugeac. Il y aura donc un concert de Blue et Gary et puis des grillades pour profiter de l'été et de la place de Jaugeac. Et puis dimanche, c'est le 21 juin, c'est l'été et c'est la fête de la musique 2026. Aubenas, comme d'habitude, ne déroge pas à la règle et programme une grande scène place du château et une quinzaine de petites scènes dans le centre historique et plusieurs milliers de spectateurs et spectatrices sont attendus. Parmi les groupes à l'affiche, sur la grande scène place du château à partir de 21h, vous pourrez retrouver le groupe Dieter et son Punk Pop Club. À travers une pop joyeuse matinée de punk et d'électro, le trio parisien invite à l'authenticité brute en se moquant de ses défauts et du regard des autres. Ça sera à 21h sur la place du château. Et pour vous mettre l'eau à la bouche, on va écouter Buffalo Jam de Dieter.

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2: C'est l'instant autopromo cette semaine sur les ondes d'Info RC. Vous pouvez retrouver la dernière collective de l'année, l'émission du collectif du 8 mars. Cette fois-ci, pour clôturer la saison, on a essayé de parler de joie militante, mais il est possible qu'on ait fait quelques hors-sujets.
3: Refuser la joie, c'est parfois collaborer sans le vouloir à notre propre effacement. C'est accepter que tout ce qui vit en nous soit secondaire, accessoire, inutile. Alors non, je n'accepte pas. Je refuse la résignation. Ma joie ne nie pas la colère, elle ne la dilue pas. Au contraire, elle la complète, l'honore, la prolonge. La colère est un réflexe sain, une réaction immédiate, viscérale, humaine, la manifestation brutale de la vie qui refuse d'être piétinée. C'est la dignité qui hurle, qui se cabre, qui dit non. La colère nous arrache au silence, elle nous redresse. Elle est l'électrochoc. Toutefois, la joie est ce qui nous permet de rester debout après ce sursaut. Elle transforme l'indignation en trajectoire. La joie ancrée, la joie décidée représente une manière d'habiter ce monde sans renoncer à le changer. Elle ne s'oppose pas à la rage, elle la nourrit d'un horizon. Elle rappelle que nous ne sommes pas que les enfants de la perte, nous sommes aussi les enfants du désir. Et ce désir-là, celui de la beauté, celui de justice, de liens vrais, est plus ancien que toutes les guerres. C'était un extrait de Pour la joie de Kiyemis, et je remercie Lucille de cette lecture conseillée.

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4: Bienvenue donc pour ce nouveau numéro de Micronet sur Info RC. Aujourd'hui, une question toute simple. Quand vous utilisez votre GPS, est-ce que c'est vraiment le GPS ? Alors, j'avoue que je ne me suis jamais posé la question. Pour en parler, Gilles est déjà en studio avec moi. Bonjour Gilles.
5: Bonjour Christelle. Alors justement, pas toujours. Aujourd'hui, quand vous ouvrez par exemple Google, Maps ou Waze, vous utilisez souvent un système européen sans le savoir.
4: Ouais, ça veut dire que mon téléphone ne dépend plus uniquement des États-Unis.
5: Exactement. Le GPS est devenu un mot générique. Mais en réalité, votre smartphone utilise plusieurs réseaux de satellites, dont Galileo, le système européen.
4: Alors qu'est-ce que ça change pour moi concrètement quand je vais faire mes courses ou que je cherche une adresse ?
5: Eh bien, par exemple, quand vous êtes en centre-ville avec des immeubles partout et que votre position saute ou se décale, Galileo permet d'améliorer la précision.
4: Ah oui, moi je vois l'idée en Ardèche, c'est plutôt il te positionne dans le champ alors que tu es sur la route.
5: Voilà, par exemple.
4: Et du coup, le point bleu là se positionne au bon endroit.
5: Voilà, et avec plusieurs systèmes combinés, donc Galileo, votre téléphone capte donc plus de satellites. Et le résultat, c'est que votre position est bien plus stable et surtout plus précise.
4: Donc c'est déjà actif aujourd'hui ?
5: Oui, complètement. Plus de 5 milliards d'appareils dans le monde utilisent Galileo et la plupart des smartphones récents en profitent automatiquement sans réglage particulier.
4: Mais pourquoi l'Europe a voulu créer son propre système ? C'est une question de performance ou finalement de politique ?
5: Les deux, madame. D'un côté, il y a l'indépendance. Le GPS appartient à l'armée américaine. Donc pour des services sensibles comme les secours, les transports ou les banques. Et l'Europe voulait son propre réseau.
4: Ouais, pour ne pas dépendre des autres.
5: Exactement, la fameuse souveraineté. Et de l'autre côté, il y a aussi la performance. Galileo est plus précis dans certaines conditions. On peut même localiser un objet à moins de 25 cm.
4: Alors ok pour les 25 cm, mais à quoi ça sert dans la vraie vie ?
5: Dans la vraie vie, on va prendre un exemple simple, les livraisons. Un livreur peut trouver plus facilement la bonne entrée d'immeuble. Autre cas, en voiture, pour les aides à la conduite ou le stationnement assisté, ça permet d'avoir une précision qui devient très utile.
4: Ouais, c'est pas juste pour les geeks.
5: Non, c'est pas juste pour les geeks. Même pour une balade à pied ou une randonnée, avoir une position plus fiable, ça évite quand même de se tromper de chemin.
4: Non, en plus, tout ça, c'est gratuit.
5: Oui, pour le grand public, il existe même un service très précis qui est appelé Eye Accuracy.
4: Qui
5: est voilà. Accessible sans abonnement si votre appareil, évidemment, est compatible.
4: Et ce système, finalement, il est récent ?
5: Alors, il a été lancé il y a plusieurs années, mais il monte en puissance. Et aujourd'hui, il y a une trentaine de satellites autour de la Terre et d'autres arrivent d'ailleurs.
4: Il va donc encore s'améliorer.
5: Oui, les futurs satellites seront encore plus précis, plus fiables et capables de s'adapter aux nouveaux usages, comme les voitures autonomes et les objets connectés.
4: Ouais, finalement, derrière un simple trajet en voiture ou un itinéraire à pied d'ailleurs, il y a beaucoup de technologies.
5: Énormément en fait. Surtout, c'est une compétition mondiale entre plusieurs systèmes américains, européens, chinois, russes et d'autres.
4: Et l'Europe a une bonne place dans cette compétition ?
5: Oui, carrément. Galileo est aujourd'hui un acteur majeur et surtout un outil stratégique pour notre autonomie.
4: Maintenant, la prochaine fois que je vais utiliser mon GPS, qui me guidera correctement, je saurai qui remercier.
5: Voilà, un petit merci à l'Europe en fait.
4: Merci Gilles pour ces explications.
5: Pas de problème.
4: On se retrouve donc très vite pour un nouveau Micronet sur Info RC. Rendez-vous dès la semaine prochaine sur nos ondes.
5: Bye bye.
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2: Cette semaine débute la 12e édition de Partir en livre organisée par le Centre national du livre sous l'impulsion du ministère de la Culture. Partir en livre libère les livres des étagères pour aller à la rencontre des jeunes publics sur leur lieu et temps de loisirs. L'objectif de cette manifestation est de transmettre le plaisir de lire aux enfants, aux adolescents et à leurs familles à travers une grande tournée de milliers d'événements organisés partout en France. Et l'Ardèche n'est évidemment pas en reste. 7 événements sont prévus et organisés par le réseau des bibliothèques et médiathèques. Ça se passera à Vaisseau, Mercuet, Saint-Étienne-de-Boulogne, Saint-Cernin, Aubenas, Lavilledieu et Vals-les-Bains entre le mercredi 17 juin et le 10 juillet. On se concentre aujourd'hui sur les étapes de la semaine. Mercredi 17 juin, ça se passera à Vaisseau à partir de 16h30. À la Halle au Marron, dans le centre ancien du village, Pistil proposera un atelier BD et il y aura aussi un jeu de piste, les deux font la paire et un coin lecture et puzzle. Pistil, c'est un fabuliste chansonnier, grand amateur, créateur et archiveur de brèves et aphorismes en tout genre. Par le biais de ses fables, il met de façon ludique en face des réalités que nous pourrions changer si on le voulait bien. Il sera très investi dans cet événement Partir en livre, présent avec plusieurs spectacles notamment. Et ce mercredi 17 juin à 19h au Vaisseau-Mère, il interprétera son spectacle « Le vaisseau des héros ». Les activités continuent vendredi 19 juin, cette fois à Mercuet. De 16h30 à 19h à la bibliothèque du village, un jeu de loi géant et des activités autour de l'histoire du Petit Prince. À 17h, spectacle, c'est toujours avec Pistil, et cette fois c'est le Petit Prince de Mercuet. Voilà pour Partir en livre cette semaine, les deux premières étapes de l'événement à Vaisseau mercredi, à Mercuet vendredi. Et tout de suite, on retrouve les héroïnes de Solane et Yoa, c'est Thelma et Louise.

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0: Bienvenue à l'écoute de votre émission culturelle hebdomadaire sur le 88.6. Et aujourd'hui, on va plonger dans l'univers, ou même peut-être dans l'atmosphère artistique, de la compagnie Une Bonne Masse Solaire, à la croisée des arts plastiques, chorégraphiques, performatifs, de la recherche scientifique et de la poésie. Pour vous en parler, je suis avec Caspar Fink et Ambre Lacroix. Bonjour.
1: Bonjour.
2: Bonjour.
0: Vous faites partie de la compagnie Une Bonne Masse Solaire, vous en êtes même à l'origine. Et vous êtes en pleine création en ce moment du spectacle Mobile. Pour cette création, vous êtes accueilli en résidence en Ardèche, à Jaugeac, en compagnie du danseur Basile Philippe. Et vous venez de passer 2 semaines de résidence à Jaugeac avec l'association Forma. Et si aujourd'hui, cette première partie de résidence touche à sa fin, vous serez bientôt de retour par ici en juin pour présenter Mobile, pour présenter cette création. Ce sera le 27 et 28 juin. Et donc, cette interview, ça va être une invitation à nos auditeurs et auditrices à venir voir ce spectacle et aussi une trace, un témoignage de ce que vous avez traversé, de ce que vous avez fait traverser, puisque j'ai participé aussi aux ateliers que vous avez animés le week-end dernier. Et avant de parler de Mobile, on va parler de la compagnie Une Bonne Masse Solaire. Vous venez de la performance et des beaux-arts. Quel a été votre parcours personnel et le parcours de la compagnie pour aller jusqu'à ce spectacle qui est peut-être plus proche de la danse ?
1: Eh ben, on s'est rencontrés avec Caspar, donc moi c'est Ambre Lacroix. On s'est rencontrés juste à la sortie de nos études. Moi j'ai fait une école de beaux-arts à Besançon, du coup plutôt art plastique. Et pendant cette formation de 5 ans, j'ai développé une pratique de la performance beaucoup parlée, avec des partitions que j'écrivais et puis des performances que je réalisais plutôt seul. Et pendant ma dernière année, je suis allé voir Caspar et notamment son spectacle de sortie à Strasbourg. Et peut-être je te laisse continuer.
3: Moi, de mon côté, je suis plutôt formé au théâtre. J'ai fait une école de théâtre à Strasbourg. Et j'ai également toujours eu à côté une pratique de musicien pour la scène, en accompagnant des spectacles et en composant des bandes originales pour des spectacles, les nôtres ou alors ceux d'autres personnes. Et au sortir de l'école de théâtre que j'avais faite, on a commencé à travailler ensemble avec Ambre, avec moi de mon côté une petite insatisfaction au niveau de ce que permettait le théâtre, et j'avais envie d'élargir le champ de ce qui était possible sur un plateau et même hors des plateaux. Et assez vite, le travail avec Ambre, il a été très très évident. Il s'est beaucoup porté très rapidement sur l'extérieur. On a tous les deux des paysages en commun qu'on a commencé assez vite à explorer, notamment par la marche, et à faire de ces marches le support et la partition de performances qu'on a commencé à performer ensemble. Donc plutôt, la compagnie, elle est née à Besançon, en Franche-Comté. Et une partie des premiers travaux qu'on a faits ont été là-bas. Assez rapidement, on a fait un spectacle qui, lui, était plutôt pour la scène, pour les plateaux, un spectacle qui s'appelait Full Circle et qui réunissait plusieurs interprètes autour de la question de la relation entre les humains et la nature, pour le dire rapidement. Et au cours de ce premier spectacle, on a un peu posé les balises de ce vocabulaire commun qu'on a continué à partager depuis maintenant 8 ans avec Ambre. Suite à ce spectacle-là, il y a eu de nombreux autres projets, certains en intérieur, mais beaucoup en extérieur. Certains avec d'autres interprètes, mais aussi beaucoup de projets à deux, et toujours en co-écriture. Et aujourd'hui, on partage pleinement la co-direction artistique de la compagnie et ce nom, Une Bonne Masse Solaire.
0: Ça fait 8 ans que la compagnie Une Bonne Masse Solaire existe.
3: Ouais.
0: Et d'où vient ce nom, Une Bonne Masse Solaire ? Qu'est-ce que ça veut dire pour vous ?
3: Ce nom, il vient... Il y a toujours un moment dans la vie des compagnies où il faut un nom, où tout d'un coup il y a une structure à poser, et il faut un nom et on n'a pas toujours évidemment les outils ou le nom immédiat qui vient. Et ce nom, il s'est imposé, il vient d'un poème du poète belge Vincent Tholomé. C'est un poème qui s'appelle Cavalcade, un très long poème, publié aux éditions Le Clou dans le Fer, qui sont des éditions belges. Et il y a une citation de ce poème qui est une histoire extrêmement étrange d'un troupeau de boucs dans un monde radioactif qui décide de sortir de leur champ pour aller visiter l'univers. Et il y a une citation de ce poème qui dit « Ensemble, nous sommes une bonne masse solaire, camarades, un bon vent debout. » J'écorche peut-être un tout petit peu, mais à peu de choses près, c'est ça. Et c'est de là qu'est venue cette idée de ce titre-là, « Une bonne masse solaire », qui était la tentative d'être ensemble un vent debout. Voilà.
0: C'est beau. Et aujourd'hui, avec une bonne masse solaire, vous êtes donc en train de créer Mobile, que vous présenterez le 27 et le 28 juin à Jaugeac. Vous avez choisi dans ce spectacle de nous raconter l'atmosphère. Alors, pourquoi ce choix et qu'est-ce que vous entendez par atmosphère ?
1: Très, très bonne question. En fait, c'est venu beaucoup ce choix de l'atmosphère des précédents spectacles où on a beaucoup travaillé sur la géologie. Donc un peu tout l'inverse de l'atmosphère, sur les couches d'histoire accumulées dans le sol, comment la rivière ou l'air viennent en enlever une partie, tracer des lignes à l'intérieur. On a eu du coup plusieurs formes qu'on parlait de ça. Et on s'est dit que la suite logique, c'était peut-être de un peu plus lever les yeux, de se poser des questions plus atmosphériques, gazeuses. Et de là, du coup, est venue cette thématique de l'atmosphère. Alors, pour répondre un peu à ta question, qu'est-ce qu'on entend par atmosphère ? C'est vraiment une question qu'on se pose depuis le début de la création, depuis 2 ans, parce que tout ce qui est lié à l'air, c'est à chaque fois assez polysémique, ça apporte plusieurs sens. Dans l'atmosphère, on peut entendre vraiment la couche de gaz qui enveloppe la Terre, ou éventuellement d'autres planètes. Mais on a aussi tout le vocabulaire, plus de la question de l'ambiance. C'est quoi l'atmosphère ? Et souvent, les mots en fait, qui parlent de ça, enfin, les autres mots comme horizon, et sans doute d'autres, en fait, à chaque fois, ils ont un sens de l'ordre plus humain et un sens plus scientifique. Et c'est très drôle. On a aussi remarqué qu'il y avait un peu une connexion entre, par exemple, la météo, le temps qu'il fait, et puis un peu les émotions, enfin... Quand on parle de la pluie et du beau temps, c'est aussi une manière aussi de dire comment on se sent. Enfin,
0: voilà. C'est aussi ce qui nous réunit, l'atmosphère. Et ça me fait écho avec ce nom, une bonne masse solaire, où tu disais c'est d'être debout ensemble, vent debout. Et dans cette notion d'atmosphère, ça rejoint aussi totalement le nom de la compagnie, enfin ce que tu décrivais de ce nom.
3: Il y avait un peu aussi la volonté avec cette idée d'atmosphère. On a passé pas mal de temps à raconter, à collecter, à raconter des histoires. La plupart des formes qu'on a travaillées ensemble, elles se sont... écrite à partir d'un paysage particulier parcouru pendant des résidences. Une grande partie de notre travail quand on crée un spectacle pour nous et de manière un peu particulière, c'est le fait de marcher, d'explorer, de rencontrer. Les spectacles, ils s'écrivent toujours au contact d'un endroit avec nous des lignes de force qu'on donne dès le début. Mais en tout cas, ils s'écrivent et ils se développent au contact d'un paysage particulier. Et on avait passé beaucoup de temps donc, dans les précédentes années à plutôt écouter et raconter des histoires en utilisant les mots et en essayant de comprendre qu'est-ce qui était ancré, incrusté dans le paysage, justement plutôt à la manière de ces couches géologiques. Et cette idée de l'atmosphère, c'était aussi de voir qu'est-ce qui pouvait traverser un paysage. L'air, il a aussi cette qualité particulière d'être à la fois d'ici et d'ailleurs, de se jouer complètement des frontières. Et c'est à la fois un élément qui est totalement vital pour l'humain, mais pour toute vie, mais aussi un élément qu'on oublie complètement, enfin, où la respiration par nature c'est un réflexe et quelque chose qu'on peut faire sans y penser, qu'on fait par exemple en dormant. C'était aussi ce contraste entre cette chose toujours présente dans laquelle on est immergé, qui nous englobe, qui à la fois nous réunit et nous sépare, qui est évidemment une partie de notre humanité et qui est aussi la chose à travers laquelle on partage. Parce que sans atmosphère, il n'y a pas d'échange gazeux avec les corps, il n'y a pas de vie. Mais il n'y a aussi pas de son, parce que le son, c'est des vibrations qu'on a besoin d'un milieu pour se développer. C'était à la fois cette chose qui nous réunit, qui est entre nous, qui nous englobe et dans laquelle on vit, et en même temps qu'on oublie systématiquement. Le travail de Mobile, c'était aussi l'idée de faire apparaître cette chose fragile, d'essayer de voir est-ce qu'on pouvait jouer avec elle, est-ce qu'on pouvait l'interroger, qu'est-ce qu'elle avait à nous répondre, et puis quel type de langage on avait besoin pour pouvoir en discuter avec l'atmosphère. Et c'est aussi pas mal à cause de ça, et comme ça qu'on en est arrivé à un vocabulaire plus proche du mouvement et de la danse.
0: Et alors, comment on peut danser avec l'atmosphère ?
3: Et le choix qu'on a fait en commençant le travail autour de Mobile, comme on ne vient pas de la danse à l'origine, on est plutôt passé par le chemin un peu des arts plastiques, on pourrait dire, et de la performance. En se servant d'objets pour interroger l'atmosphère et pour comprendre comment est-ce qu'on pouvait, à partir d'une espèce de mesure de l'atmosphère, un peu dans le vocabulaire, on imagine de loin et au début un peu de la la météo à partir d'une espèce de mesure de l'atmosphère ou des phénomènes atmosphériques. Quel mouvement est-ce qu'on pouvait créer? Une grande question qu'on se pose et qui est devenue encore plus pressante dans mobile, c'est la question de l'attention ou des attentions qu'on porte à l'environnement qu'il y a autour de nous, de l'attention qu'on porte à soi, aux phénomènes invisibles, aux vivants, aux non-vivants et aussi aux autres. Cette question de l'attention, je pense que vraiment c'est un guide qui, pour nous, nous parcourt tous les différents projets qu'on a menés. Et cette manière de développer des attentions, on pourrait même aller jusqu'à dire de collaborer avec des choses qui ne sont pas humaines ou enfin des choses qui ne sont pas des qui sont pas d'autres personnes. C'est une question qui, voilà, qui traverse notre travail. Et en tout cas, ces collaborations éphémères avec l'air, on a construit une série de courtes pièces qui, à partir d'un objet, permettent d'interroger un phénomène de l'air et de comprendre comment est-ce qu'il nous met en mouvement et de danser une petite chose à partir de là.
0: Et dans Mobile, vous travaillez aussi avec le danseur Basile Philippe. Quelle est la place de chacun et de chacune dans ce spectacle et comment vous construisez ensemble ?
1: Alors Basile, il est arrivé assez vite dans le projet. On avait peut-être fait 2 ou 3 semaines de résidence, juste Caspar et moi, pour ébaucher les premières lignes et les premières envies. Et assez vite, Basile est venu expérimenter les objets, enfin les premiers mobiles qu'on avait, qu'on lui a proposés. Du coup, on a commencé à essayer ensemble. Alors Basile, il a aussi un parcours un peu étrange parce qu'il vient du cirque. Il est vraiment acrobate au départ. Il était capable de faire des doubles saltos il y a quelques années. Et en fait, lui, il se reconnaît plus tout à fait. Enfin, il est plus intéressé en fait par la performance et la danse aujourd'hui. Du coup, il est sorti un petit peu du cirque très technique. Et je crois qu'il va un peu comme nous, et c'est là le point de rencontre, chercher plutôt des états de corps et des manières en fait d'être, de manipuler. Et du coup, on s'est rencontrés vraiment autour de ces questions-là, en lui proposant les mobiles.
0: Oui, donc mobile, vous êtes au moins 3 partenaires, Ambre Lacroix, Caspar Fink et Basile Philippe. Il y a l'atmosphère aussi qui devient peut-être une partenaire de jeu. Vous y faites aussi, comme tu disais, apparaître des objets qui sont à leur tour partenaires. C'est souvent des objets manufacturés. On peut en parler aussi de quel genre d'objet vous avez choisi. Quelle est cette relation particulière que vous proposez à ces objets? Est-ce que la notion de partenaire, c'est quelque chose dans laquelle vous vous reconnaissez ou pas?
3: Le fait de travailler aussi avec quelqu'un qui vient du cirque, ça nous relie aussi à une autre chose qui est aussi une question dans le travail qu'on mène. Ces objets, en fait, nous, on les voit quasiment comme des agrès. En cirque, on parle d'agrès pour, par exemple, le trapèze, le trampoline, la bascule. Enfin, c'est ce qu'on appelle des agrès, c'est-à-dire des choses qui permettent, des outils ou des objets qui permettent de réaliser certaines choses ou de mettre le corps dans certains états d'apesanteur, enfin, de jouer avec la gravité, etc. J'ai l'impression que nous, ça, c'est quelque chose, cette idée de l'agrès, cette idée de l'objet qui est plus qu'un accessoire, mais en même temps moins qu'un autre acteur ou une autre actrice. Ça, c'est quelque chose que nous, on retient assez fort, hein, des objets qui nous permettent de faire apparaître d'autres relations, de nous mettre dans certains états, de nous imprimer certains mouvements. Et nos agrès à nous, ils sont extrêmement minimaux et ils demandent pas forcément de technicité. Parmi les objets qu'on met en jeu dans mobile, il y a par exemple une bâche, une corde toute simple de 8 mètres, un vaporisateur d'eau de jardin, il y a un enfumoir à picole. C'est vraiment des objets tout simples dont on a choisi de ne pas les construire, mais plutôt d'avoir des espèces d'objets du quotidien dont on sait que leur pratique, elle implique une forme de relation implicite à l'atmosphère. Il y a des objets qui vont plutôt faire apparaître une certaine forme de lumière, il y a des objets qui vont plutôt faire apparaître le vent, la direction du vent, la force du vent, jouer avec la turbulence. Il y a des objets qui vont plutôt nous mettre dans un certain rapport avec la gravité, mais c'est toujours des objets extrêmement simples et c'est toujours vraiment l'idée de partir de relations très très minimales avec des objets très simples et de voir qu'est-ce qui peut s'opérer comme changement à l'intérieur des corps en se mettant en contact. L'idée d'avoir une relation qui soit la plus simple, la plus simplifiée possible aussi, un vocabulaire qui n'est pas compliqué, un spectacle qui tient dans une valise à peu de choses près, et avec des objets voilà, vraiment le plus simple possible.
1: C'est des objets aussi qu'on détourne un peu de leurs usages premiers. Il n'y a pas grand-chose à bâcher avec la bâche, du coup on les détourne et on les utilise un peu juste pour mesurer des choses, comme tu l'as dit, de l'atmosphère. Et puis, il y aura quelqu'un d'autre aussi sur scène, en plus de Basile et nous deux, en fait, on a fait le choix de demander au lieu qui nous accueille, qui accueille chaque spectacle, de nous proposer un danseur ou une danseuse locale avec qui, en fait, on va travailler quelques jours avant le spectacle. Et on trouvait ça assez intéressant dans le travail aussi de travailler avec quelqu'un qui danse déjà et qui, en plus, a l'habitude du climat, de la météo, de l'endroit. Et pour, du coup, l'Ardèche, pour Jo-Jacques, ça sera Léa Guiter.
3: Nous, on se situe avec Mobile dans le champ du travail qu'on appelle le travail in situ, c'est-à-dire un travail qui se réinvente site après site et qui se réinvente en fonction du site sur lequel on joue. Donc c'est un spectacle qui se joue nécessairement en extérieur, qui se joue au contact de l'atmosphère extérieure, quoi. C'est un spectacle qui est aussi développé en partenariat avec un réseau qui s'appelle Nos Lieux Communs, qui porte en France, c'est plusieurs lieux qui en France portent cette initiative et qui nous invite à parcourir quatre lieux différents au cours de la première tournée du spectacle. Et dans chacun de ces lieux, on aura donc 4-5 jours pour retravailler en amont le spectacle et l'adapter à un site particulier, à un endroit spécifique et à un climat, à une atmosphère particulière. On va commencer en Bretagne, qui est vraiment une atmosphère et un climat particulier. On va continuer ici à Jo-Jacques, qui a aussi, après ces deux semaines, on s'en rend compte, un climat tout à fait particulier. Et ici à Jo-Jacques, d'ailleurs, je le dis, j'en profite, on travaille en partenariat et sur le site de la Maison du Parc, du PNR des Monts d'Ardèche, qu'on remercie très fort pour leur merveilleux accueil et qui nous offre un cadre de travail vraiment extrêmement, extrêmement heureux et confortable. Et
1: un puis château.
3: Aussi des réponses à un château.
0: Deux châteaux.
3: Deux châteaux. Des réponses à nos questions. Et puis après, on va retourner en Normandie, au bord de l'océan, de la Manche, et ce qui va encore être tout à fait encore un autre climat, un autre paysage. Et à l'intérieur de chacun de ces sites, il y a plein plein d'histoires qui se croisent. Il y a des histoires qui sont les histoires du climat et de l'atmosphère auxquelles on va être en premier lieu confronté. Mais c'est aussi des histoires humaines. Comment est-ce qu'un lieu, il a été domestiqué ou au contraire laissé sauvage par des humains? Qu'est-ce que le paysage à cet endroit-là y raconte? Tout ça, c'est des choses que nous, on a aussi envie de pouvoir interroger à travers ce spectacle-là, en prenant ce temps d'adaptation conséquent au lieu, en ouvrant dans le spectacle la possibilité qu'il se modifie à chaque fois, en fonction autant du lieu que du climat prévu pour la représentation. On a garanti que c'était un spectacle qu'on jouerait par tous les temps, y compris par la neige, et que nos mobiles s'adapteraient à ça.
0: En plus, quand vous allez revenir en juin, le climat, il aura encore changé à Jo-Jacques. Et vous avez rencontré Léa Guiter, vous avez déjà commencé à travailler avec elle?
1: On l'a juste rencontrée, mais on travaillera qu'en juin. On n'a pas triché.
3: Elle a pu participer ce week-end à une journée du workshop qu'on a proposé avec et grâce à Format, au cours duquel on a présenté quelques-unes des exercices que nous, on traverse en général pour commencer à construire des formes. Ok, oui. Tu étais toi aussi.
0: Oui, oui, c'est ça, c'est ce que j'allais dire. Vous avez animé des ateliers, vous avez animé des ateliers aussi, deux ateliers du soir avec Format et un week-end entier de pratiques artistiques collaboratives. C'était à destination des amateuristes du territoire et merci beaucoup d'ailleurs. C'était vraiment des propositions qui étaient à la fois douces, précises. J'ai entendu aussi pas mal le mot hypnotisant et c'est vrai qu'il y avait ce côté-là et en même temps c'était... Ça a réveillé aussi, il y avait un truc qui réveillait, un éveil à l'instant présent, à l'atmosphère peut-être. Ouais, c'était... Merci beaucoup. Justement, qu'est-ce que ça vous apporte, vous, humainement, mais aussi artistiquement, de proposer ces ateliers de pratique?
1: Là, c'était la première fois qu'on donnait des ateliers du coup, pour des amateuristes de danse. Nouveau format, nouveau un petit peu public, nouveau contexte. Là, ce que je trouve qui est super intéressant, c'est qu'il y a du coup un lieu d'art, de danse qui est format, qui a une programmation et tout ça, mais qui a aussi des ateliers, qui a déjà une sorte de communauté, de public. Et je trouve que ça crée vraiment quelque chose de très agréable où il y a des personnes qui ont rencontré notre travail dans des ateliers, qui auront peut-être envie de venir voir le spectacle. Ce que je veux dire, c'est que ça élargit en fait les relations que nous, en tant qu'artistes, on a avec les gens. C'est plus seulement du public qui passe et qu'on croise peut-être 5-10 minutes à la fin du spectacle, mais c'est des gens avec qui on partage aussi plus amplement, quoi. Et c'est très agréable.
3: Et puis aussi, les ateliers, ils permettent, sur ce type de workshop-là, ils permettent aussi, nous, de nous réinterroger dans notre pratique, de voir aussi d'autres appréhensions du paysage, d'autres mouvements. Enfin, la relation, elle est vraiment double. Pour nous, il n'y a pas du tout un truc de enseigner une technique ou une technicité. Ce qu'on propose, c'est plutôt des formes d'expérience, du temps à prendre pour soi et avec soi. Une partie des ateliers, elle est aussi assurée avec Basile, qui défend cette très belle chose dans les pratiques corporelles, que le mouvement, c'est avant tout un espace de plaisir. Et ça, c'est quelque chose que nous, auquel on tient et que je le remercie beaucoup de défendre dans les pratiques. On propose plutôt des séries d'expérimentations que chacun viendra remplir avec ses outils à lui ou à elle. Et chaque regard sur le paysage, il est singulier. Il y a toujours de la surprise et de l'étonnement à voir comment est-ce que d'autres personnes s'emparent d'un exercice, y compris de partitions collectives, qu'en plus on n'a pas toujours l'occasion de faire. Enfin, c'est trop bien d'être 15 personnes dans un paysage, quoi. C'est tout à fait des autres images que de le faire à deux ou à trois.
0: Et pendant ce stage, vous nous avez parlé du livre écrit par l'anthropologue Tim Ingold, qui s'appelle Une brève histoire des lignes. Et ça donnait très envie de le lire d'ailleurs. J'ai retrouvé une citation de cet ouvrage dans le dossier de presse de Mobile. Alors, je vais vous la lire. Je pourrais de la même façon me demander ce qu'il y a de commun entre la respiration, le temps, l'humeur, le son, le vent, la couleur et le ciel. Alors, comment vous présenteriez ce livre de Tim Ingold? Pourquoi vous avez choisi cette citation en particulier? Et comment ça dialogue son œuvre avec votre travail de création sur mobile?
1: Bah, c'est déjà un livre et un travail qui nous suit depuis longtemps. C'est un livre en fait qui s'interroge sur quelle ligne on trace en tant qu'humain et humaine. Ingold, il essaye un peu de les classer et de les décrypter, de voir quelles lignes se rapprochent les unes des autres. Il fait une sorte de typologie un petit peu des lignes. Il prend pour exemple la ligne qu'on trace par exemple en marchant, en se baladant dans le paysage, et les lignes qu'on peut tracer en fait en parlant, en racontant une histoire. Et ça, par exemple, c'est quelque chose qu'on a vraiment beaucoup beaucoup travaillé dans des travaux précédents. La citation que tu viens de lire, elle arrive, si je me souviens bien, plutôt à la fin du livre, et c'est plus comme une forme d'élargissement, d'envie qu'il aimerait expérimenter plus tard, quoi. Et nous, qui avions beaucoup travaillé sur la géologie et la marche, on s'est dit, waouh, ça nous ouvre en fait des nouvelles portes et on a envie d'expérimenter ce qu'il a presque pas encore tout à fait écrit.
3: Ce que Ingold propose dans la postface d'une brève histoire des lignes, c'est il termine ce livre sur les lignes dans lesquelles il s'est interrogé sur ce qu'il pouvait y avoir de commun entre le chant, la calligraphie, la marche, raconter une histoire, et qui dit qu'en jumeau de ce livre-ci, il y aurait un autre livre à écrire sur l'atmosphère, qui s'interrogerait de la même manière sur qu'est-ce qu'il peut y avoir de commun entre la respiration, un cerf-volant, la ligne de la couleur, l'humeur. C'est ce projet ouvert qu'il formule dans la postface, et que lui réunit avec cette histoire des lignes. Enfin, ça c'est, on peut lire dans le livre comme un mouvement où en fait, en tant qu'humain, on serait porteur de cette double chose d'être à la fois en train de tracer, de creuser des lignes, de s'inscrire dans le paysage, de marquer des choses, mais aussi de s'élever dans l'air, d'être présent dans l'air, d'être dans cette légèreté, toujours dans ce double mouvement, de à la fois être en train de creuser, tracer, et en même temps en train de s'ouvrir. C'est tout l'objet de la postface. On s'est dit que nous, en regard du travail qu'on avait déjà fait, on avait envie de sauter dans cette ouverture offerte par Ingold, d'un livre qu'il a jamais complètement écrit. En ce moment, il continue à travailler sur les lignes, il travaille notamment là sur la généalogie. Il a écrit plus ou moins sur l'atmosphère, mais c'est toujours des petits morceaux, c'est quelque chose qui n'a jamais été complètement réuni dans un seul volume, mais en même temps qui traverse complètement toute son œuvre et qui aussi nous a beaucoup amené sur la question, par exemple, de l'atmosphère. Et il parle par exemple de la manière dont on peut parler de habiter une atmosphère, ce qui est quand même une question particulière, la manière dont les maisons telles qu'on les envisage aujourd'hui, elles ont plutôt tendance à créer des atmosphères et à nous couper du monde extérieur. Et il parle beaucoup en tant qu'anthropologue qui a étudié notamment avec des populations dans l'extrême nord de l'Europe. Il parle beaucoup de la manière dont le nomadisme, la tente, crée un rapport au monde extérieur et à l'atmosphère qui est complètement différent. C'est en suivant aussi ces lignes-là, cette invitation-là de Tim Ingold, qu'on a eu l'idée de formuler ce travail autour de mobile, avec complètement nos propres outils et loin de son expertise scientifique et anthropologique et voilà, d'autres moyens.
0: Oui, en tout cas, on voit que votre travail est situé à la lisière des arts et aussi de la recherche scientifique, des sciences humaines. Comment vous construisez cette rencontre, entre les arts et les sciences humaines?
3: Il y a d'abord tout un travail de documentation qu'on fait, qui nous consiste à nous documenter, à épaissir une notion, à pas s'arrêter au premier sens, mais simplement à, mais au contraire à essayer d'empiler à l'intérieur de cette notion une série de textes, de rencontres, d'interviews, de documents audio, de podcasts, etc. Et puis qui nous permettent de justement jouer ce dont Ambre parlait tout à l'heure sur la polysémie d'un mot, de comprendre toutes les couches qu'il peut y avoir à l'intérieur de cette notion, quoi.
0: Oui, vous faites votre propre recherche scientifique aussi.
3: Oui, alors scientifique, pas selon les normes de la publication scientifique, mais en tout cas notre propre recherche. On a peut-être des chemins qu'on fait un peu des détours, et en tout cas l'art, c'est pas notre formation initiale. Moi, j'ai plutôt commencé en faisant de la philosophie politique et plutôt orienté vers la recherche. Ma première formation, elle était plutôt orientée autour des textes, quoi. Et puis toi, Ambre, t'as commencé...
1: Moi, j'ai commencé par des études en physique, maths et physique. Du coup, il y a eu vraiment un vrai virage.
3: Mais en fait, ces choses-là, elles continuent à nous inspirer dans le travail. Ces virages, ils sont plutôt porteurs et formateurs, quoi. Et après, bah, par rapport à l'atmosphère et puis à la recherche ou au lien avec les sciences humaines, ce qui est assez marrant et une chose à laquelle on se confronte depuis le début du travail sur mobile, c'est le fait que l'air, c'est quelque chose de très très léger auquel on associe énormément de... C'est difficile d'être sérieux avec l'air. L'air, il résiste un peu à ça. Il a toujours envie de s'enfuir ailleurs. Dès qu'on commence à parler avec gravité de quelque chose, et ben voilà, on est dans la gravité. Et donc, du coup, on n'est plus en train de s'élever avec l'air. Et il résiste un peu, justement, à... dans les précédents spectacles, on avait pu se nourrir beaucoup d'échanges avec des scientifiques. Et dans celui-ci aussi, sans doute parce que c'est le corps et le mouvement qui prend la première place, on a eu plus de difficultés à ménager un chemin pour la parole, à comprendre... Est-ce que des connaissances scientifiques pouvaient enrichir le regard et l'attention? Et je crois que là, sur ces deux dernières semaines de résidence à Jaujac, on a commencé à trouver cette entrée-là. Et on se rend compte qu'elle est toujours dans un délicat équilibre que propose en fait l'air entre justement poser des questions légères qui en fait nous interrogent sur des sujets graves.
1: Il y a un deuxième mouvement aussi qui n'est pas évident avec l'air, c'est que où on est dans quelque chose de très très très local, spécifique, qui peut presque être de l'ordre de l'anecdote, et parfois on est d'un seul coup dans le global, dans quelque chose de presque trop trop large, et l'équilibre entre les deux est difficile en fait à trouver, enfin, tout simplement parce que c'est difficile de savoir où s'arrête l'air peut-être, et où s'arrête le local, et où commence... Parce que c'est à la fois en relation, chaque air est différent, enfin, ça pose plein de questions.
0: Et pour revenir à la question de la marche, parce que justement, pendant ces ateliers, vous nous avez proposé plusieurs pratiques autour de la marche. La marche, c'est aussi la naissance du spectacle mobile, c'est ce que vous écrivez dans la note d'intention. Vous écrivez un très beau paragraphe sur vos vies de marcheurs et marcheuses.
2: Alors, je vais lire ces quelques lignes extraites de cette note d'intention, avec en habillage sonore une des musiques qui vous a inspiré pour la création de Mobile. Ce sera aussi l'occasion d'en parler. Il s'agit de l'artiste Bright Chamble, un extrait de son album Sunwise.

comme tout marcheur ou marcheuse, il nous est arrivé de nous faire surprendre par la pluie au milieu d'une forêt, guettant le bruit des premières gouttes sur les feuilles d'une oreille inquiète. Nous avons regardé le vent faire des vagues sur les champs de blé à l'été, et nous avons vu des nuages de sable du Sahara traverser la Méditerranée pour rougir le crépuscule sur les collines du Jura.

0: Au sommet des côtes, nous avons repris notre souffle, inspiré et expiré bruyamment, ou réglé notre respiration sur le rythme de nos pédaliers quand nous roulions à vélo. Nous avons regardé les nuages se former sur des montagnes, au-dessus de lacs ou de centrales nucléaires, et nous avons essayé de deviner, de lire dans la course et le développement des cirrus ou des stratus, si le temps serait favorable à nos expéditions. Donc c'était un extrait de votre note d'intention autour de Mobile, le spectacle que vous allez proposer le 27 et 28 juin à Jaugeac avec la compagnie Une Bonne Masse Solaire. Alors on entend la notion de marche, on entend aussi comment la marche elle se nourrit de l'atmosphère.
1: J'ai l'impression que la marche, c'est un peu la pratique qui nous réunit aussi et qui nous permet à la fois de nous échauffer et de travailler ensemble avec Caspar. Parfois, on travaille beaucoup, on est sur une table, on n'a plus de cerveau parce qu'on est parti dans plein de sens et on part en balade, les deux. Et il y a des choses qui s'éclaircissent.
2: La marche, c'est la première chose qu'on a faite ensemble, comme quelque chose qui n'était pas encore ou un peu à l'orée de... une œuvre ou un acte artistique, mais surtout c'était pas important, c'était surtout une pratique commune, une manière effectivement de se mettre ensemble. Et j'ai l'impression que marcher, ça nous ramène aussi toujours à cet état de contact, d'enfance, de début, que ça nous permet toujours de recommencer, de remettre de l'air dans les questions et de se reconnecter aux questions qu'on se pose et entre nous, quoi.
0: Pour lire cet extrait de votre note d'intention, je me suis appuyée sur une des musiques donc, qui n'est pas dans le spectacle, mais qui vous a inspiré. Comment elle vous a inspiré et comment ça a dialogué avec la création de Mobile ?
2: Une des premières choses auxquelles on pense quand on pense au mouvement et à l'air et à l'atmosphère, une des choses les plus évidentes, c'est la respiration. La respiration, c'est donc à la fois, pareil, un mouvement qui est étudié de manière scientifique, qui est partagé par tous les vivants de manière hyper différente. Toutes les respirations, c'est des échanges avec l'air qui nous entoure, et elles peuvent se passer de plein de manières différentes, mais tout respire. Et enfin, toutes les choses vivantes respirent, et c'est presque ça qui les définit. Pour les humains et les humaines, ça, c'est toujours aussi... c'est la chose qui est à la base de notre souffle, et de notre voix, de notre capacité à émettre des vibrations qui nous permettent d'échanger des messages, des signaux. Encore une chose qui traverse l'air et l'atmosphère et puis qui s'évanouit rapidement. Et une des questions qu'on s'est posée pendant la création. Et puis la respiration qui se change en souffle, qui est une manière de respiration consciente peut-être, elle a été aussi utilisée depuis le début du monde et par tout le monde pour aussi produire des sons en soufflant dans des trucs. Et depuis le début de la création de Mobile, il y a ce bruit de l'air un peu, ce bruit de l'air soufflé. On a beaucoup écouté des flûtes, il y a 1000 flûtes différentes. On a essayé aussi des choses avec des flûtes et peut-être que cet été vous en verrez également. Cette présence de la flûte, cette espèce de connexion super directe entre un corps, l'air, une production d'air, c'est quelque chose... Enfin voilà, c'est autour de ça qu'on a commencé à monter une petite liste de personnes dont on aime la manière de souffler dans des flûtes et de faire de la musique à partir de ça. Et il y en a des quatre coins du monde et il y en a plein de manières différentes, mais dans les choses qui ont retenu notre attention, il y a vraiment cette attention portée au souffle, à la respiration et à cette relation toute simple avec l'air qui nous entoure et qui est médiée par pareil un objet, mais qui permet de raconter quelque chose, une histoire.
0: Est-ce qu'il y a un extrait que vous voudriez nous faire écouter ?
2: Il pourrait y en avoir beaucoup, mais par exemple, il y a le travail de la flûtiste Henriette Ellertsen qui, sur son premier album, propose une série de partitions improvisées à la flûte traversière. Quelquefois seul et quelquefois en collaboration. Et là, à l'intérieur de cet album solo, il y a cette premier morceau qui s'appelle le Flute and Compute et qui est une improvisation entre flûte et ordinateur, dans laquelle je trouve que j'aime beaucoup la manière dont se répond de ce vocabulaire complètement humain de la flûte et ce vocabulaire peut-être humain aussi de la musique électronique.

0: C'était Flute and Compute de Henriette Ellerstein, un extrait de ce morceau. Et c'est une musique qui a inspiré le spectacle performatif et chorégraphique Mobile qui a retrouvé le 27 et 28 juin à Jaugeac par la compagnie Une Bonne Masse Solaire. Nous, on est de retour dans les studios de la radio Info RC avec les artistes de la compagnie Une Bonne Masse Solaire, Caspar Fink et Ambre Lacroix. D'ailleurs, pour clôturer votre résidence artistique à Jaugeac, vous avez proposé une sortie de résidence mardi 31 mars. Comment ça s'est passé ?
1: Ça s'est bien passé. La météo était fraîche et plutôt venteuse. Mais pour nous, c'était super en fait, de pouvoir présenter une étape de travail à un public. Parce que c'est toujours dans ces moments-là qu'on comprend ce qui marche, ce qui fonctionne moins. Ça permet d'ajuster, d'avoir des retours sur des choses que nous, on ne voit pas en créant. Et c'est toujours extrêmement précieux comme moment.
0: Et vous revenez donc le 27 et 28 juin à Jaugeac pour présenter le spectacle Mobile. Quelles sont les prochaines étapes de création avant cette date ?
2: On a un parcours qui est déjà bien fourni grâce aux partenaires autour du spectacle, notamment au réseau Nos Lieux Communs, mais aussi à un autre lieu qui a été très très important dans la création de Mobile, qui est un lieu qui s'appelle la Maison Germaine Tillion à Plouhinec. C'est à côté de Lorient, dans le 56. Et qui est un lieu qui nous a accueillis à l'automne pendant 3 mois, pendant lequel on a pu écrire la partition de Mobile telle qu'on la travaille aujourd'hui. Et merci à elle et à eux, c'était vraiment un moment de recherche d'une très très belle et grande qualité, au contact, pour le coup encore, d'une toute autre atmosphère et d'un tout autre climat. Donc il y a une belle partie du spectacle qui s'est écrite à ce moment-là. Là, nous, on a encore des temps d'écriture à deux, Ambre et moi. Et après, assez vite, en fait, on va travailler sur la dernière séquence de répétition du spectacle qui se déroulera à Combourg, où on jouera pour le festival Extension Sauvage le 20 juin. Combourg, donc, c'est en Ille-et-Vilaine, pour le coup, dans le 35, non loin de Rennes. On présentera la première version du spectacle adaptée à cet endroit-là et à ce paysage-là, à 4, Ambre, Basile, moi et Laetitia, une danseuse invitée par le festival là-bas. Et après Combourg, on viendra ici, où on travaillera ici à Jaugeac, à la Maison du Parc, où on travaillera pendant 4 jours, à 4, et cette fois avec Léa, pour présenter donc le spectacle les 27 et 28 juin.
0: Et après le 27 et 28 juin à Jaugeac, c'est quoi la suite pour le spectacle Mobile ?
1: Eh bien, on remonte tout au nord de la France et on se dirige en Normandie et on a une troisième semaine où, à la fin de cette semaine-là, on rejoue le spectacle dans encore un autre endroit.
2: Et après, le travail va continuer autour de Mobile. Ça sera sans doute la fin des représentations pour cette saison-là. Nous, on continue à avoir quelques dates avec Ambre sur des formes précédentes qu'on a créées, notamment à Besançon le 8 juillet avec une performance qui s'appelle « Performance avec objet », qui est quelque chose qu'on a créé il y a 7 ans et qui continue à vivre, un peu moins de 7 ans, 6 ans, et qui continue à vivre. Et après, le Mobile va chercher d'autres paysages dans lesquels atterrir, d'autres aires dans lesquelles se couler et se reconstruire, et ça sera probablement plutôt à partir du printemps prochain. Comme c'est une pièce qui joue en extérieur, elle joue plutôt la saison de printemps-été, début d'automne. Même si nous, on est toujours enthousiaste aussi à l'idée de la jouer dans des conditions adverses, mais c'est toujours plus simple d'inviter du public au printemps et en été.
0: Et donc, pour finir, pour cette création, vous l'avez dit, vous êtes soutenu par l'association Forma et par Nos Lieux Communs. Comment ça se manifeste, ce soutien ?
1: Alors, on est soutenu, Forma fait partie de Nos Lieux Communs.
0: Ok.
1: Avec du coup d'autres lieux de danse. Tous un petit peu différents, mais qui traitent un petit peu toujours de danse dans le paysage. Et du coup, Nos Lieux Communs, c'est un peu deux choses. C'est à la fois la possibilité d'être accueilli en résidence, donc les 2 semaines qu'on vient de passer ici à Jaugeac. Et c'est aussi des moments de diffusion, les moments du coup où on présente le spectacle. Et en fait, c'est la petite tournée dont on vous a parlé juste avant. Et un soutien financier pour créer le spectacle.
2: Il y a un autre lieu qui est important dans le réseau Nos Lieux Communs et qui a été très très porteur dans le travail de la compagnie et qu'on souhaite remercier ici, c'est le festival Entre Cour et Jardin qui est porté par le Dancing, Centre de développement chorégraphique de Dijon, qui est un partenaire depuis de nombreuses années de la compagnie et qui nous ont vraiment accompagnés et mis sur la voie de cette danse inscrite dans le paysage, ou ces mouvements inscrits dans le paysage avec toute l'ouverture que ça permet. Et ça, c'est vraiment un partenariat qui est fort et qui est pour nous très important. Et un dialogue qui continue à se faire, enfin une collaboration dans le meilleur sens du terme, comme ça se fait trop rarement dans le milieu. Et par rapport à nos lieux communs, bah, y a une chose qu'on peut dire de l'atmosphère aujourd'hui pour la création artistique, c'est qu'elle est difficile. Et c'est qu'on vit des moments compliqués en termes de production et diffusion, où le statut de l'intermittence et le travail artistique et culturel en France, il est hyper menacé par des réductions budgétaires à tout va et qui sont en fait juste un espèce de gigantesque plan social qui ne dit pas son nom pour la production culturelle en France, mais aussi pour tout simplement des moments de partage, de recherche. Et c'est quelque chose dont nous, on fait les frais aussi. L'intérêt de ce moment un petit peu critique, de ce moment de bascule-là, la confiance de nos lieux communs, elle permet aussi de se projeter dans le temps, de sortir aussi d'une précarité permanente pour le statut d'artiste qu'on a. Et cette confiance qui se déplie sur plusieurs dates, sur une vraie année, elle donne vraiment un socle fort à ce qu'un travail puisse s'ancrer, se développer, parce qu'un travail artistique, ça prend du temps. Mobile, c'est un spectacle qui, à la fin, va durer peut-être un peu moins d'une heure. Donc un spectacle relativement court. Nous, ça fait 3 ans et demi qu'on travaille dessus, avec beaucoup de temps de travail bénévole aussi, beaucoup de recherches bénévoles aussi. Et je pense que c'est un spectacle qui n'aurait pas demandé moins de temps que ça. Et donc, cette dimension de travail caché, artistique, elle apparaît pas forcément. On n'a pas forcément conscience en tant que public. La dimension de tous les moments dont on a besoin, les moments de repos, les moments de recherche, les moments d'expérimentation, la possibilité de se perdre. Un beau spectacle, c'est beaucoup de mauvais spectacles qu'on n'a pas fait. Et ne pas faire de mauvais spectacles et partager des moments beaux ensemble, ben, ça demande du temps. Et ce temps-là, il demande que nous, on soit rémunérés pour pouvoir le faire, parce que sinon, on ne peut pas en vivre et on fait des choses moins intéressantes et des moments de moins de qualité à partager avec le public. Donc, cet engagement des structures à pouvoir créer une relation pérenne, elle est hyper importante pour nous aujourd'hui, elle est d'autant plus précieuse dans le contexte dans lequel on crée aujourd'hui.
0: Eh ben merci pour ces mots.
1: Merci.
0: Vous avez envie de dire un dernier mot avant de se quitter ou on termine là-dessus?
3: Merci à toi.
1: Oui, merci beaucoup pour l'invitation.
0: Eh ben merci à vous, Ambre Lacroix et Caspar Fink, d'être venus dans nos studios pour nous parler du spectacle Mobile que vous performerez le 27 et 28 juin à Jaugeac. Merci à votre compagnie, une bonne masse solaire. Merci également à Basile Philippe qui fait partie de Mobile et aussi pour les ateliers que vous avez proposés tous les trois ce week-end. Et merci à l'association Forma et à nos lieux communs.

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Salut à tous, salut à toutes et bienvenue dans To Beatles or Not To Be, une émission sur les Beatles mais sans les Beatles. On est ensemble pour écouter les Beatles autrement en explorant l'univers étendu des quatre fantastiques de Liverpool.

Docteur Robert ici au micro, ravi de vous retrouver pour un nouvel épisode dont voici la règle du jeu, redécouvrir les Beatles sans rien écouter de leurs enregistrements officiels, ce qui peut passer bien sûr par des reprises de leurs chansons. Il y a une rubrique qui revient régulièrement dans To Beatles or Not To Be, c'est la reprise du mois. Comme son nom l'indique, une réinterprétation des Fab Four sortie très récemment et qui m'a tapé dans l'oreille. Eh bien, on va commencer directement par ça aujourd'hui avec Blackbird, revisité par le guitariste Casper Essman, guitariste qui est spécialisé dans la guitare fingerstyle. C'est un style de jeu qui demande une grande maîtrise technique et une certaine virtuosité, puisqu'il s'agit ni plus ni moins de jouer à la fois la rythmique, la ligne basse, les accords, la mélodie et tout en même temps rien qu'avec 10 doigts et 6 cordes. Casper Essman, donc, qui fait ici souffler un vent de fraîcheur et de groove sur ce classique des Beatles, Blackbird.

Une reprise des Beatles publiée il y a tout juste quelques semaines pour entamer cette émission. Mais des reprises des Beatles, il en sort depuis 60 ans, puisque les artistes contemporains du groupe se sont évidemment eux aussi frottés à son répertoire. Et c'est le cas par exemple de Mary Wells. Mary Wells, ce n'est pas n'importe qui, on peut raisonnablement la qualifier de pionnière de la soul, puisqu'elle est la première star de la mythique Motown au début des années 60, avant les Supremes, les Jackson 5 et Marvin Gaye. Pour vous donner une idée, elle parvient à placer une chanson au sommet du hit parade américain en 1964, au plus fort de la Beatlemania, alors que les Beatles en monopolisent les trois premières places depuis des semaines. C'est elle, Mary Wells, qui fait percer le tout jeune label soul de Détroit au Royaume-Uni, jusqu'à se faire remarquer par les Fab Four qui déclarent qu'elle est leur chanteuse américaine préférée. Ils sont tellement séduits qu'ils l'invitent sur leur tournée et qu'elle devient ainsi la première artiste de la maison de disques Motown à se produire en Grande-Bretagne et l'une des très rares femmes à jouer en première partie des quatre de Liverpool. Quelques mois plus tard, Mary Wells sort un album de reprise des Beatles qui inclut She Loves You, rebaptisé He Loves You. 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

Mary Wells avec cette réinterprétation de She Loves You. She Loves You est, avec I Want to Hold Your Hand, une chanson emblématique de l'explosion de la Beatlemania au niveau mondial. Une période durant laquelle les membres du groupe sont embarqués dans un rythme infernal de tournées, de sorties de singles, d'albums, de tournages de films, qui implique d'écrire des tubes à la chaîne. Et forcément, dans le lot, il y a des ratés. Comme par exemple durant la préparation du film Help en 1965. Il faut un certain nombre de chansons pour garnir le long métrage musical, et parmi les compositions de Lennon et McCartney, on trouve That Means a Lot. À court d'inspiration, le tandem repompe pour ce titre She Loves You, sorti 2 ans plus tôt, en racontant à nouveau une histoire d'amour à la 3e personne. Le texte inclut même littéralement She Loves You. Le groupe s'acharne à essayer d'enregistrer la chanson, passe par tous les styles possibles et finit par abandonner. Mais on ne jette pas une compo signée Lennon-McCartney à la poubelle, aussi ratée soit-elle. Dans ces cas-là, elles sont offertes à d'autres musiciens dans l'idée de booster leur carrière grâce à la prestigieuse signature du duo sur la pochette. C'est ainsi que That Means a Lot atterrit sur le pupitre d'un certain PJ Proby, chanteur américain, qui loupe superbement l'occasion de faire un hit et n'attire l'attention d'à peu près personne. Son interprétation est peut-être un poil trop grandiloquente.

Objectivement, la version des Beatles, qui est donc restée dans les cartons, est tout de même un peu meilleure que celle de ce cher PJ Proby. On écoute donc That Means a Lot dans Two Beatles or Not To Be.

That Means a Lot, qui est loin d'être la seule chanson enregistrée par les Beatles à n'être jamais sortie sur leur disque. Parfois, ce tri se fait pour des raisons beaucoup plus terre à terre. Et c'est le cas pour What's the New Mary Jane, écarté de l'album blanc par manque de place. C'est John Lennon qui écrit et compose ce long titre assez expérimental et qui l'enregistre ensuite avec George Harrison et Yoko Ono. Au dernier moment, il est décidé de ne pas l'inclure au double blanc qui compte déjà 30 pistes. Et finalement, il ne sera jamais utilisé par la suite. Une chose assez frappante quand on écoute ce morceau, What's the New Mary Jane, c'est qu'on a l'impression de se trouver sur l'un des premiers albums de Pink Floyd. Alors on sait qu'à cette époque, Pink Floyd et les Beatles enregistrent dans des studios voisins, qu'ils ont assisté à des sessions les uns des autres. Peut-être qu'il y a eu des influences croisées, ou peut-être que c'est juste le hasard ou l'air du temps. En tout cas, le psychédélisme expérimental sur What's the New Mary Jane ressemble à s'y méprendre à celui des premiers albums de Pink Floyd. Au point qu'une rumeur suggère que Syd Barrett, fondateur de Pink Floyd, aurait participé à l'enregistrement de la chanson de Lennon. Une rumeur tout à fait infondée. Bref, quelle est la nouvelle Marie-Jeanne ?

Il y a donc des chansons des Beatles qui n'ont jamais été publiées. Et à l'inverse, il y en a qui sont sorties en plusieurs exemplaires. Par exemple, il existe deux versions officielles du tout premier titre des Beatles, Love Me Do. C'est-à-dire que quand vous entendez Love Me Do à la radio, sur une plateforme de streaming ou autre, eh bien d'une fois sur l'autre, vous n'entendez pas forcément tout à fait la même chanson. Et tout ça à cause de la batterie. Tout commence le 6 juin 1962, quand les Beatles mettent la première fois les pieds dans les studios d'Abbey Road pour leur première séance d'enregistrement chez EMI. Ce jour-là, c'est Pete Best, leur batteur de l'époque, qui s'assied derrière la batterie. Le groupe veut faire la meilleure impression possible et a studieusement préparé et retravaillé ses quelques chansons originales. Et pour Love Me Do, Pete Best a fait une étrange suggestion, des changements de rythmique et des fluctuations de tempo à certains moments de la chanson, une idée bizarre qui est tout de même acceptée par les autres musiciens. C'est cette version qui est jouée lors de leur premier enregistrement qui fait office d'audition. Love.

Le test est réussi pour les Beatles et Love Me Do, mais pas pour Pete Best. Le producteur George Martin n'est pas du tout convaincu par la prestation du batteur, irrégulier et pas vraiment pertinent sur ce morceau. La batterie d'Abbey Road ne reverra plus ce cher Pete qui se fait virer par ses coéquipiers à l'issue de l'audition après 2 ans de bons et loyaux services. Pour la suite, les Beatles ont besoin d'un batteur efficace en concert comme l'était Pete Best, mais qui puisse aussi être assez bon pour répondre aux exigences plus élevées d'un studio. Et le 4 septembre 1962, 3 mois plus tard, la batterie du studio DMI voit ainsi arriver un nouveau venu, un certain Richard Starkey, alias Ringo Starr, que John, Paul et George avaient déjà repéré depuis un certain temps et qu'ils ont débauché chez un autre groupe de Liverpool. Deuxième enregistrement de Love Me Do, avec un batteur moins fantaisiste et beaucoup plus régulier, Ringo s'applique consciencieusement sur l'interminable session, le producteur lui demande de rejouer sa partie une 15aine de fois. La chanson finit par être en boîte.

Les musiciens enregistrent d'autres chansons ce même jour, toujours avec Ringo, qui valide ce jour-là son intégration aux Beatles. Mais il n'en reste pas moins que le batteur est nouveau au sein du groupe et qu'il a découvert ses morceaux tout récemment. Et sur Love Me Do, le producteur n'est toujours pas convaincu par la partie rythmique. Bon, on a assez passé de temps comme ça dessus, et cette version est potable, donc on va la sortir maintenant en single, se dit George Martin. Mais pour l'album à suivre, on va simplifier les choses, on va engager un batteur de studio et on n'en parle plus. Une semaine plus tard, le 11 septembre 1962, la batterie d'Abbey Road voit donc s'installer devant elle quelqu'un qu'elle connaît bien, Andy White, batteur professionnel chez EMI, engagé pour réenregistrer une dernière fois Love Me Do. Ringo, qui découvre la nouvelle en arrivant en studio, est complètement dépité. On lui propose gentiment de jouer du tambourin et il accepte à contre-cœur, même s'il n'y a pas pire pour vexer un batteur. Love.

Ça y est, cette fois, c'est la bonne. Love Me Do est réenregistré pour l'album Please Please Me avec une batterie propre efficace, là où Ringo était un peu moins assuré, mais ce qui a son petit charme après tout. Donc maintenant, quand vous entendrez cette chanson, vous saurez que s'il y a du tambourin, c'est Ringo sur son tabouret qui fait la tête à côté de ce brave Andy White à la batterie, version album, et que s'il n'y a pas de tambourin, c'est que c'est Ringo qui tient les baguettes, version single. Et on va tout de même rendre justice à Pete Best, premier batteur sérieux des Beatles, qui a assuré pendant leur concert à la chaîne entre Liverpool et Hambourg pendant 2 ans. On écoute son excentrique version de Love Me Do qui n'a jamais été exploitée.

0: Vous êtes bien dans To Beatles or Not To Be. On le sait, les Beatles sont des stars interplanétaires. Ils ont atteint la stratosphère grâce à leurs chansons, après avoir débarqué tels des extraterrestres au début des années 60. Bref, on va arrêter de filer la métaphore. Je crois que vous avez compris, les Beatles sont un groupe de l'espace. Et ce n'est pas seulement une métaphore, justement. En témoigne l'histoire assez connue de Across the Universe, qui a été émise par la NASA en direction de l'étoile Polaris en février 2008 pour le 40e anniversaire de son enregistrement par les Beatles, ce qui en a fait la deuxième chanson envoyée dans l'espace après un message musical russe en 2001. Mais il y a d'autres exemples d'exploration spatiale par les Beatles, et notamment concernant la tradition de l'agence spatiale américaine qui veut que le jour de leur retour sur Terre, les astronautes soient réveillés par une chanson au nom évocateur, comme Don't Panic de Coldplay, Celebration de Cool and the Gang ou Rocketman d'Elton John. Les Beatles ont ainsi été utilisés eux aussi une douzaine de fois en tant que réveil matin de navette spatiale avec A Hard Day's Night, Here Comes the Sun ou encore Good Day Sunshine. Mais à propos de Good Day Sunshine, justement, il y a encore plus fort. Elle a été jouée par Paul McCartney lors du premier concert émis en direct vers un public en orbite. C'est ainsi que le 13 novembre 2005, l'Américain Bill MacArthur et le Russe Valery Tokarev, flottant tranquillement 350 km au-dessus de la Terre dans la Station Spatiale Internationale, ont pu assister à une partie du concert que l'ancien Beatle donnait à Anaheim en Californie, tandis que les spectateurs pouvaient eux voir en direct les deux astronautes projetés sur l'écran géant de la scène.
1: Bill, Valery, bonjour à vous depuis Anaheim, Californie. Comment allez-vous ?
2: Merci beaucoup de nous permettre de vous rejoindre ce soir. Même si, bien sûr, c'est le matin pour nous, on voudrait vous dire bonsoir à tous à Anaheim, Californie.
1: Eh bien, Bill, Valery, voici un petit salut pour vous de la part du public.
3: Check it out. One, two, three.
2: Merci beaucoup.
1: C'est génial de vous voir, les gars. Je n'arrive pas à croire que nous sommes en train d'émettre vers l'espace. C'est sensationnel. J'adore ça. Nous aimerions vous jouer une chanson. Est-ce que vous êtes d'accord ?
2: Absolument.
3: Okay.

0: Alors les gars, est-ce que c'est bien arrivé jusqu'à vous?
1: C'était tout simplement magnifique. Nous sommes vraiment honorés. Nous vous considérons comme un explorateur tout autant que nous.
0: Ok les gars, c'est l'heure. Vous avez sûrement du travail. On vous envoie beaucoup d'amour depuis Anaheim, Californie. À la prochaine.
2: Et voilà les Beatles, pionniers dans tous les domaines finalement. Et pour rester encore un tout petit peu dans cette thématique spatiale, la chanson suivante sera Mr. Moonlight, Monsieur Clair de Lune. C'est un titre un peu obscur, paradoxalement, à l'ambiance assez bizarre qui dénote avec le reste de l'album Beatles for Sale sur lequel il figure. De nombreux musicologues estiment qu'il est raté, avec une prestation de Lennon au chant pas très inspiré et un style calypso assez grossier et limite lugubre. En fait, c'est une chanson qui avait beaucoup de succès lors des concerts des Beatles et que le groupe avait, semble-t-il, choisi surtout pour son intro percutante et a cappella qui permettait d'accrocher l'attention du public. Mais une fois en studio, ça perd tout son effet, semble-t-il. Mr. Moonlight est une reprise, les Beatles l'ont déniché sur la face B d'un single d'un groupe de blues américain pas très connu, Dr. Feelgood and the Interns. On écoute cette version originale qui était parue en 1962.

Le musicien Willie Lee Perryman, connu aussi sous les pseudos Piano Red ou encore Dr. Feelgood, ici avec son groupe Les Interns. Dr. Feelgood, qui avait la particularité physique d'être afro-américain et albinos, avec de gros problèmes de vue et qui avait appris le piano en autodidacte. Il a accompli une carrière musicale très honorable dans le milieu du blues et du R&B des années 30 aux années 80. Le musicien suivant est né, lui, dans les années 80, et il s'est aussi initié à la musique tout seul dans sa jeunesse. C'est le Slovène Denis Jazarevic, plus connu sous le nom de Grammatic. Et c'est un DJ assez célèbre dans le milieu du chill-out, une électro très posée au croisement du down-tempo, du hip-hop, du funk et du jazz. Un artiste que je trouve très talentueux et que je vous recommande. Comme beaucoup de musiciens électro, il utilise bien sûr des samples, des extraits de chansons déjà existantes, et il a pioché chez les Beatles, avec ici un remix de Don't Let Me Down.

Et il n'y a pas que l'électro qui utilise la technique du sample, c'est aussi, d'un certain point de vue, le principe du jazz quand on y réfléchit. Choisir une ligne mélodique, un thème que l'on répète et broder, improviser autour. C'est ce qu'a choisi de faire Brandi Junger à partir de la chanson Being for the Benefit of Mr. Kite qui figure sur l'album Sgt. Pepper's. Cette musicienne américaine joue d'un instrument que l'on entend rarement dans le jazz, de la harpe. Pour sa reprise de Being for the Benefit of Mr. Kite, Brandi Junger s'est concentré sur cette courte mélodie jouée par la guitare que l'on entend au milieu du morceau.

Une reprise de Being for the Benefit of Mr. Kite sortie en 2018, à l'arrangement de laquelle a contribué Ravi Coltrane, fils du saxophoniste John Coltrane et de Alice Coltrane, qui fut elle-même harpiste de jazz. La boucle est bouclée. On arrive à la fin de cette émission Two Beatles or Not To Be, et pour terminer, de nouveau une reprise, c'est All You Need Is Love par le britannique Ben Addison, qui a publié en 2008 un album de réinterprétation des Beatles version funk soul latino. Le musicien s'est nommé Ben From Corduroy pour l'occasion, puisqu'il fait par ailleurs partie du groupe d'acid jazz londonien Corduroy. En tout cas, chapeau à lui pour cette version d'All You Need Is Love, qui est, à mon sens, particulièrement difficile à réinterpréter vu sa dimension iconique et ses particularités.

identité musicale, comme la Marseillaise au cuivre en intro et la signature rythmique irrégulière sur les couplets. Mais Ben From Corduroy parvient tout de même à s'en détacher suffisamment en lui donnant un côté très frais et dansant grâce à ce parti pris latino. J'espère que cette émission Two Beatles en Not To Be vous aura plu, que vous aurez apprécié cet éclairage différent sur les Beatles, et je vous retrouve bientôt dans un prochain

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3: Qu'on cela représente comme le canon d'une musique exigeante dont la confection repose sur des bases solides ou comme une pensée de la musique adossée à un savoir académique, ce qu'on appelle la musique classique se perçoit volontiers comme le contraire de la musique commerciale. Alors qu'en monnayant leurs prestations à des prix faramineux, en adaptant leurs prestations aux circonstances les plus payantes, certaines stars romantiques, devenues grands noms de la musique classique, ont bel et bien joué le jeu d'un vedettariat dont le rappel vient effriter la frontière bien artificielle qui voudrait donc distinguer la musique classique d'une part et la musique commerciale d'autre part. Pour ce numéro brillé de Métaclassique, nous sommes installés à la bibliothèque Lagrange-Fleuret pour échanger avec deux musicologues venus évoquer des figures oubliées qui étaient pourtant des vedettes du 19e siècle, Charles-Valentin Alcan et Sigismund Thalberg. Alcan sera évoqué par Thomas Vernet qui, avec Cécile Reynaud, a réuni une quinzaine d'études pour un ouvrage collectif intitulé Charles-Valentin Alcan, le piano visionnaire, publié par la Société française de musicologie, et Thalberg sera évoqué par Roselba Agresta qui publie aux éditions Hermann le livre Sigismund Thalberg, une star à l'âge romantique.

0: Extrait de la fantaisie sur des thèmes de Moïse, l'opus 33 de Thalberg avec au piano Marc-André Hamelin. Bonjour Rosalba Agresta.
1: Bonjour David Christopher.
0: Je ne pouvais pas m'empêcher en écoutant toutes ces notes d'imaginer une pluie de pièces de monnaie tellement cette pièce pourrait devenir lucrative dans le contexte dans lequel elle est donnée un certain 31 mars 1837, soir où Thalberg se retrouve en duel avec Franz Liszt, un duel pianistique qui se voulait philanthropique et donc qui était un concert à bénéfice.
1: C'était un concert à bénéfice organisé par la princesse Christina Trivulzio di Belgioioso. C'était un concert qui rentrait dans une série de manifestations caritatives au bénéfice des réfugiés italiens. Et la princesse joue sur cette rivalité Liszt-Thalberg et invite les deux pianistes à ces manifestations qu'elle organise pour faire monter justement le revenu de la récolte qu'elle espère faire pour ses compatriotes.
0: Et alors qui dit se mettre en duel, même si on ne cherche pas spécialement de gagnant, en tout cas on rivalise de virtuosité, on étale ses capacités techniques incroyables.
1: Ils ont étalé leurs capacités techniques, l'un avec Thalberg, donc avec la fantaisie sur Moïse, et Liszt avec la fantaisie sur Niobe, et qui est complètement à l'opposé de cette fantaisie que nous venons d'écouter, parce qu'elle joue plutôt sur le côté brillant, sur le côté staccato, alors que chez Thalberg, la pièce que Thalberg avait choisie était plutôt, mettait en valeur le chant, le côté chantant du piano, pour lequel Thalberg a été connu et a été célèbre.
0: D'où le recours d'ailleurs à un air d'opéra, le thème de Moïse qui vient de Rossini. C'est un genre, la fantaisie, qui n'est pas forcément goûtée par tout le monde dans les années 1830. Vous avez relevé dans la revue et gazette musicale de Paris en janvier 1837, donc finalement peu de temps avant cette soirée, que c'est une des œuvres les plus prétentieusement vides et médiocres que nous sachions, mais encore c'est là une chose souverainement monotone et partant souverainement ennuyeuse.
1: Mais c'est Liszt qui dit ça.
0: Ah, c'est Liszt.
1: C'est son rival.
0: Ah, d'accord. Ah oui, donc ça rentre dans...
1: Ça rentre dans la construction de la célébrité et dans le duel, parce que le duel chez la princesse Belgioioso a été préparé justement par une polémique dans les pages de la revue et gazette musicale où Liszt a publié un article où il a attaqué l'art de son rival, Thalberg. Et par ailleurs, cet article s'est retourné contre lui parce que les partisans de Thalberg se sont mis à écrire, même dans d'autres journaux, en attaquant Liszt, en lui reprochant le fait qu'il prenne le droit d'attaquer son rival, et pas faire une lutte à armes égaux, c'est-à-dire pas lutter avec lui en musique, mais lutter avec lui en tant que critique. Et okay, ça, ce n'était pas accepté. Et d'autre part, il y a l'influent musicographe belge François-Joseph Fétis qui prend parti aussi pour Thalberg. Et donc, il y a une véritable diatribe qui s'instaure dans les pages de la revue et gazette entre Liszt et Fétis.
0: Donc, c'est une espèce de culture de clash où, en fait, plus ils se clashent l'un et l'autre et plus ils sont encore plus célèbres à l'arrivée. Donc, finalement, ils sont co-bénéficiaires de ce genre de combat.
1: Exactement. Et aussi, ils font... ils prennent des postures qui vont entretenir une image particulière publique d'eux-mêmes. Par exemple, dans tout ce brouhaha de réponses, d'accusations dans la presse, Thalberg ne répond jamais. Et donc, il fait entretenir par la presse une image de pianiste neutre, calme, pas belliqueux, contrairement à Liszt qui l'attaque dans les journaux. Et donc, il bénéficie de cette polémique que Liszt lui-même a lancée. Et cette polémique bénéficie à la notoriété, à la célébrité de Thalberg.
0: Ouais. Vous faites une différenciation entre différentes formes de notoriété. Il y a la gloire, il y a la réputation, il y a la célébrité. Et surtout, est-ce qu'ils sont conscients aussi de ces échelles ?
1: Ils sont à peu près conscients. Ils différencient la célébrité de la réputation. dans les articles de presse que j'ai lus. Aujourd'hui, tout cela a été bien théorisé. L'historien Antoine Lilti a fait une véritable distinction, une histoire des célébrités où il considère la gloire comme quelque chose qui est obtenu par des individus exceptionnels pour leurs exploits et qui est obtenu à titre posthume surtout. Mmh. Alors que la réputation est quelque chose qui est construite socialement, c'est un groupe qui reconnaît l'un des leurs en tant qu'individu qui émerge au sein du groupe même. Et la célébrité, c'est encore différent. Ça serait en quelque sorte une réputation étendue, parce que même des personnes qui sont extérieures au groupe connaissent la personne célèbre, mais elle est surtout entretenue par les médias au XXe siècle, ouais, et par la presse au XIXe siècle.
0: C'est ça, ça veut dire qu'il faut des médiateurs, et puis il y a des attributs de la célébrité, comme l'existence d'un impresario. Dans le cas de Thalberg, il y a un certain Maury qui va travailler avec lui et qui va participer à en faire une vedette.
1: Il participe. Maury n'était pas encore un véritable impresario, c'était un violoniste anglais qui organiser ses tournées dans les provinces britanniques, et Thalberg, il s'associe à Maury et à d'autres musiciens, la cantatrice Alberta, Brizzi, etc. Mais, et donc il bénéficie de tous les contacts que Maury a dans les provinces anglaises. Et pour sa tournée qu'il a donnée entre 37 et 38, il peut donner des concerts dans plusieurs petites villes anglaises, en province, grâce au contact de Maury. Mais lorsque Maury se retire, parce qu'il a été nommé, il a eu un poste à Londres dans un orchestre qui d'ailleurs a été éphémère, Thalberg ne cherche pas un autre impresario, mais il organise lui-même ses propres concerts. Donc il était un peu, il joue sur cette ambivalence, il repose sur cette figure émergente d'impresario qui n'en est pas encore un, mais il organise aussi ses concerts à l'ancienne, en prenant des contacts lui-même avec les musiciens locaux. Et cela, il le fait d'une manière beaucoup plus flexible que s'il était avec un impresario. Je donnerai l'exemple des concerts qu'il a donnés à Dublin. Le directeur du Théâtre Royal de Dublin a pris contact avec Thalberg, et donc là, il l'a invité à jouer à ce théâtre le 2 janvier 1838. Il a annoncé dans la presse en disant « j'ai réussi à avoir ce grand pianiste seulement pour une fois, etc. » Deux jours plus tard, il annonce à nouveau « j'ai réussi à obtenir une deuxième soirée pour ceux qui ne l'auraient attendu. Venez, c'est la dernière fois qu'il jouera à Dublin. » Deux jours plus tard, il y aura encore une dernière soirée. Et cette
0: une stratégie de réclame.
1: C'est une stratégie de réclame, c'est une stratégie de création de l'attente. Et Thalberg, il le fait souvent dans sa carrière. En 1939, il annonce, certains journaux anglais annoncent qu'il se retirera de la vie de concert, alors que rien ne prouve qu'il avait cette intention.
0: Il fait le coup des adieux, quoi.
1: Il fait le coup
0: Mais ça veut dire qu'il va composer une musique à la hauteur de la situation qu'il génère, qui précisément va être hyper brillante, extrêmement virtuose, jusqu'à s'inventer plus de mains qu'il n'en a. Il développe ce qu'on appelle la technique des trois mains.
1: Il développe cette technique qui est, du moins, lui est attribuée. Lui-même, dans une lettre à Hiller, dit qu'il est l'inventeur, celui qui l'a développé, mais pas celui qui s'en sert de manière exclusive, parce que tout le monde, après, va s'en approprier. Il s'agit d'une manière nouvelle de traiter le piano, en rajoutant un troisième niveau entre l'accompagnement et la mélodie chantante, qui est généralement confiée à l'aigu du piano. Donc Thalberg rajoute ce troisième strate, et son intelligence, c'est de confier la mélodie à cette partie médiane du piano et à la faire jouer avec les deux pouces alternativement. Et donc il arrive à obtenir du piano un volume sonore qui était inouï et qui faisait que le public doute que ce soit un seul pianiste qui produise tout ce son. Les gens commencent à dire qu'il a trois mains, donc cette technique a pris le nom de technique des trois mains. Et on commence à parler du pianiste à 20 doigts, d'où le célèbre portrait Charles de Danton qui lui prête 10 doigts pour chaque main.
0: Pour chaque main, qui est une façon de représenter cette troisième main. Son prof, Ignace Moscheles, se met lui-même à utiliser cette technique.
1: Se met lui-même. Thalberg, il avait pris des leçons avec Moscheles, et Moscheles, il a toujours eu un regard de fascination et un peu de méfiance, mais lui-même, il adopte cette technique parmi tant d'autres. Mendelssohn, il le fait aussi, et il y avait un pianiste qui était en quelque sorte précurseur par rapport à Thalberg. C'est un pianiste qui n'est pas très connu et qui s'appelle Francesco Pollini, c'est un Italien.
0: Qui était un élève de Mozart.
1: Qui était un élève de Mozart et qui, en 1821, a publié Esercizi in forma di toccata, où il écrit la musique à l'aide de trois portées. Et donc, nous sommes tout à fait dans cette atmosphère thalbergienne, parce que la musique de Pollini témoigne de cet élargissement des possibilités expressives du piano par l'ajout de ce troisième niveau, même si Pollini ne confie pas le chant à la partie médiane du piano. Et donc, on reste dans l'aigu.
0: Voici donc une application de cette technique utilisée par le prof de Thalberg, Ignace Moscheles. C'est la septième étude de son opus 95 qui est intitulée La tendresse. Elle est ici interprétée par Noël Lee.

0: Tendresse, l'étude numéro 7 de l'opus 95 de Moscheles, qui était un élève de Salieri d'ailleurs, ici interprété par Noël Lee. Bonjour Thomas Verdet.
1: Bonjour David Christoffel.
0: Vous dites de Charles Valentin Alcan qu'il a cherché à se soustraire du monde, ou du moins à s'en tenir à distance. Les poses qu'il adopte pour ses portraits photographiques, dos tourné et le regard fuyant l'objectif, expriment de façon éloquente sa manière particulière d'être au monde. C'est-à-dire de s'en cacher, quasi.
1: De s'en cacher. En écoutant Rosalba à l'instant, je regardais aussi la couverture de son livre très coloré, inspiré par Andy Warhol, et je me disais que c'était une couverture qui allait très bien à Thalberg, mais pas du tout à Alcan. J'imagine pas du tout Alcan
0: dans noir et blanc,
1: position. Je l'imagine en noir et blanc, mais je l'imagine aussi tourner le dos à l'objectif. Et c'est assez saisissant, d'ailleurs, ces photographies où on le voit ostensiblement tourner le dos au photographe et au spectateur. Dans une mise très correcte de bourgeois du 19e siècle, redingote et chapeau haute forme, parapluie à la main, mais vraiment ostensiblement tourner le dos au spectateur. Et effectivement, c'est une manière assez particulière d'être au monde, de briller d'une certaine manière.
0: Alors, il est brillant.
1: Il est brillant, il est né brillant. Ouais. C'est un enfant brillant, qui avait tout pour être un enfant prodige et génial. Enfin, il a un premier prix de piano au conservatoire à 10 ans, il tente le prix de Rome à 18, il fait tout dans un début de carrière pour tout le cursus honorum du parfait compositeur romantique. Mais ça ne marche pas. Ouais. Aussi bien qu'un Thalberg ou d'autres compositeurs de son époque, ouais. Pour des raisons qui lui sont sans doute propres et qui forment cette personnalité à part et qui a interrogé ses contemporains.
0: Alors, on dit que les autres compositeurs de l'époque, dans le livre collectif que vous dirigez avec Cécile Reynaud, il y a une contribution d'Alexandre Advitki qui explique que c'est aussi pour briller qu'Alcan se met à composer en plus de seulement jouer du piano, c'est-à-dire qu'il est d'abord virtuose et il devient compositeur pour continuer à être que mieux virtuose.
1: Oui, puis il fait tout pour devenir... il suit ce chemin de l'interprète qui ne peut pas se contenter d'être interprète, qui a des choses à dire en tant que compositeur. Il tente le prix de Rome pour réussir, c'est la voie royale, le prix de Rome, pour atteindre le grand opéra et pour mettre ses pas dans ses illustres prédécesseurs, mais dès ses cantates du prix de Rome en 1832-1834, c'est un premier échec et qui sera sans doute assez fondateur dans sa carrière et dans ce repli progressif du monde.
0: L'échec, il peut aussi s'expliquer par le fait qu'il est surtout habitué à faire un des grands concertos de bravoure à la Doucet, à la Hummel. Il est parti pour être dans un pianisme tel que l'idée même de faire une cantate doit être un peu à côté de sa vie musicale habituelle.
1: Oui, et puis je pense que c'est ce que dit bien Alexandre dans son texte, c'est qu'il arrive il arrive au mauvais moment aussi dans l'histoire du prix de Rome. C'est qu'il arrive à un moment où on attend autre chose. Il arrive à un moment où dans l'histoire du prix, il y a une sorte de, pas de révolution, mais d'évolution plutôt, du prix de Rome. Quand il concourt, on attend de lui autre chose que la préparation pour laquelle il avait été fait. Donc des cantates à plusieurs voix, sur des livrets qui pouvaient être humoristiques. Et ça, c'est des dimensions qu'il saisit mal, sans doute, le jeune Alcan, et qu'ils ne lui vont pas très bien.
0: Et alors, une quinzaine d'années plus tard, il se présente au poste tant convoité de professeur de piano au conservatoire en 1848. Il échoue et il est dit dans le livre que son penchant pour la misanthropie s'accentue, si bien qu'on ne sait pas qu'est-ce qui est la cause de quoi entre l'échec et la misanthropie.
1: c'est vrai qu'après cette date-là, après 1848, il y a un retrait du monde. Oui. Jusque dans ces années-là, c'est quelqu'un qui quand même, et on le voit dans ses correspondances avec Chopin, avec Massarnau l'Espagnol, c'est quelqu'un qui a quand même une vie sociale qui est celle d'un musicien qui veut percer dans le pari musical de l'époque, très concurrentiel aussi. Il ne s'agit pas seulement d'être virtuose, il faut quand même trouver à se démarquer. Et l'échec de 48 est vraiment un marque...
0: Il y a un avant le blesse.
1: Oui, ouais. il y a quand même une... Ça fait date dans sa carrière, et il y a un retrait du monde à partir de cette date-là.
0: Il y a un retrait du monde un peu plus définitif, c'est quand il meurt. Et là, son fils de la Borde, qui est lui-même prof au conservatoire, va prendre le relais de la célébrité de son père en essayant de caser ses partitions pour des concours d'entrée ou de sortie.
1: Oui, enfin, déjà, il y a cette relation complexe entre ce père et ce fils non reconnus, d'une admiration du fils pour son père, un rendez-vous manqué. Et c'est vrai qu'après la mort d'Alcan, de Laborde va cultiver la notoriété de son père, pas seulement dans sa classe, mais en jouant lui-même les œuvres de son père. Et pour un compositeur dont on dit qu'il ne recherchait pas la notoriété, de Laborde va jouer à l'exposition 1889, je crois, à l'exposition universelle des pièces d'Alcan qui vont être remarquées. Donc pour un compositeur qui voulait être discret, c'est un peu raté.
0: Est-ce que vous avez regardé un peu les articles qui paraissent à sa mort? Il y a un article de Arthur Pougin qui en le reconnaît comme un grand artiste, malheureusement trop modeste, et qui semblait se complaire dans le silence et la solitude au rebours de tant d'autres qui remplacent le talent par la recherche bruyante de notoriété plus ou moins frelatée. Si bien qu'on a le paradoxe d'un compositeur qui aurait été comme ça très longtemps dans sa vie, très en retrait, et en même temps qui fait une musique quand même qui reste très
1: Très
0: brillante.
1: brillante. Mais c'est vrai que c'est quand même une énigme, Alcan. Ça l'a été pour ses contemporains comme ça l'est pour nous. Et moi, en travaillant sur cette fortune posthume d'Alcan, je me suis demandé, effectivement, j'ai repris à mon compte une interrogation de Camille Benoît, du critique Camille Benoît, qui s'est demandé, mais qu'est-ce qu'Alcan, finalement? Et je n'ai pas eu la réponse. Je crois qu'il nous échappe toujours, l'homme Alcan nous échappe toujours, mais sa musique est là et reste, et elle a été défendue. Je crois que c'est sa musique que défendait son fils. Et je crois que c'est quelqu'un qui a intrigué justement par ce retrait du monde. Ce que dit Pougin, ce que dit Marmontel aussi, quand il dit que c'est quelqu'un qui ne recherchait pas la notoriété dans un 19e siècle. Ou le vedettariat, on en parlait précédemment avec Thalberg. Bien, quelqu'un qui ne la recherche pas, ça pose question.
0: Mais
1: Ça,
0: oui,
1: interroge. Ça interroge.
0: Ça grippe un peu le système.
1: Moi, je pense que celle qui l'a le mieux cerné, c'est Georges Sand, en tout cas, qui le qualifie de pianiste célèbre, de musicien savant et d'homme de cœur. Et je crois que ces trois dimensions-là sont celles un peu qu'on a essayé de montrer dans le livre, que ce n'est en tout cas pas le misanthrope enfermé juste dans son cabinet, dans sa solitude. C'est une personnalité très très complexe. C'est un peu toutes ces dimensions-là qu'on a voulu montrer.
0: On va écouter un extrait du Festin d'Ésope, qui est son opus 39 numéro 12, et qui est devenu une pièce de concours après sa mort par l'intercession de son fils de Laborde.

0: C'est de la musique qui fait rire. On comptait le nombre de mains, on arrivait à 4, 5, 6. C'était Joseph Bloch qui interprétait donc ce festin d'Ésope. Et quand le tout Paris va écouter la classe de femmes du conservatoire qui passe cette épreuve inventée par Delaborde, le fils de Alcan, il y a des réactions bizarres.
1: Vous imaginez au concours entendre 32 fois, c'est ce que dit Colette dans une recension assez drôle qu'elle fait de ce fameux concours de 1903, je crois. Ouais. Entendre 32 fois successivement cette même étude.
0: Sachant qu'on a entendu 2 minutes sur 14. Ouais. Ouais.
1: Ça devait quand même être assez particulier. Mais
0: elle dit quoi exactement, Colette?
1: En fait, elle trouve que ce festin d'Ésope recèle toutes les traîtrises et tous les dangers d'un morceau de concours. Ouais. On peut s'en douter, mais ça va même au-delà du morceau de concours. Et elle le compare à l'apprenti sorcier de son époque. Mais il n'y a point de pittoresque qui résiste à 32 exécutions consécutives. Et puis alors, oui, comme c'était Delaborde qui avait suggéré que cette pièce soit mise au concours, on a quand même soupçonné qu'il avait favorisé ses élèves en les préparant.
0: Un peu plus que les autres.
1: Plus que les autres. Ouais. Mais c'est vrai que ce festin d'Ésope, enfin, là, va être un peu le... C'est peut-être le sommet de virtuosité d'Alcan. Et c'est une pièce que Delaborde joue aussi très souvent en concert. C'est un peu la pièce maîtresse des récitals de Delaborde. Et finalement, ce dont je me suis aperçu en faisant ce travail sur la fortune posthume d'Alcan, c'est qu'Alcan n'est pas oublié. Sa musique reste à travers justement ces morceaux de concours, mais les lauréates de ce concours, de ces concours du conservatoire qui vont faire carrière, elles continuent à jouer Alcan et elles continuent à jouer notamment le Festin d'Ésope et plusieurs de ses études. Et finalement, la musique d'Alcan n'est pas oubliée. Elle reste défendue longtemps après sa mort par ses élèves de Delaborde, puis d'Isidore Philippe. Il y a une filiation. Et que donc l'oubli dans lequel Alcan serait tombé immédiatement après sa mort ou même de son vivant, il est
0: un peu mythique.
1: Il est relatif.
0: Ouais, voilà. Il est vraiment relatif. Là, c'est donc une espèce de tube de conservateur. On écoutera tout à l'heure des œuvres un peu plus intériorisées d'Alcan qui n'a pas donné que dans cette dépense d'hyper virtuosité dans tous les sens. Rosalba Gresta, Thomas nous disait à l'instant qu'en 1848, il y a eu une espèce de retrait de Alcan. Thalberg, lui, s'est brutalement arrêté de faire de la musique 10 ans plus tard, en 1858. Qu'est-ce qui s'est passé?
2: Il s'est arrêté après sa tournée de 2 ans aux États-Unis. Il rentre en Europe et il décide de s'installer à Naples et de cultiver la vigne.
0: D'accord. Par contre, il n'arrête pas de faire de l'argent.
2: Il
0: a quand même un sens très commercial de son activité
2: de viticulteur.
0: Il a un sens
2: très très commercial et il arrive à jouer sur son nom, sur sa célébrité de virtuose pour faire de l'argent avec son vin, évidemment. Mais ceci avec... il prête son nom, ou peut-être il le vend.
0: S'appelle Thalberg, Posidip Thalberg.
2: Oui. Ouais. Et il gagne même un prix à l'exposition universelle de 56, si je me trompe.
0: Il avait déjà prêté son nom comme marque pour d'autres produits que de la musique?
2: Oui, évidemment, il était sollicité par les facteurs de piano. Ouais. Ce qui n'est pas étonnant, on sait qu'il y a ce lien très fort entre facteurs et grands pianistes. On pense à Chopin avec Pleyel, à Liszt avec Erhard. Donc Thalberg était également sollicité par Erhard, mais aussi par des facteurs italiens, par des facteurs américains. Ce qui est plus étonnant, c'est que Thalberg a prêté son nom pour des produits qui n'ont rien à voir avec la musique.
0: C'est-à-dire?
2: Par exemple, une coloration pour les cheveux.
0: Ah ouais?
2: Et lorsqu'il est allé aux États-Unis, il y a des publicités où il y aurait des lettres. Je n'ai pas trouvé l'original, mais je pense que ce sont des lettres originales. Tout simplement parce que les lettres qui sont publiées dans la presse américaine, dans plusieurs cas, j'ai trouvé l'original manuscrit de Thalberg. Donc, dans ce cas de publicité pour la coloration des cheveux, je n'ai pas l'original, mais dans cette lettre, Thalberg dit, lorsque je suis arrivée aux États-Unis, donc en fin 56, mes cheveux tournaient au gris, Alors que grâce à cette préparation phénoménale, j'ai retrouvé ma couleur d'origine.
0: Pourtant, il était moins connu pour sa chevelure que Liszt, non, justement.
2: Oui, beaucoup moins.
0: Donc, c'était une façon de prolonger la rivalité. Si on parle de légende, c'est bien d'abord parce qu'on parle de marque.
2: On parle de marque chez Thalberg, mais ce qui est intéressant, c'est qu'il vend ses produits dérivés et en même temps, il cultive une image particulière de lui qui est celle du pianiste désintéressé, du pianiste qui est généreux, qui n'est pas... ne s'intéresse pas à l'argent.
0: Mais qui a une image relativement fondée, parce que c'est un des seuls à, dans ses tournées, aller donner des concerts gratuits pour les pauvres.
2: Il donne des concerts gratuits pour les pauvres, notamment aux États-Unis, des concerts pour les étudiants, les Concerts for the Pupils, et, ouais. Et il en donne aussi à Naples. Mais d'autre part, il me semble que cette image, elle est un peu double. D'une part, il y a cette visée charitative qui est là, et d'autre part, Thalberg joue sur ça. Parce que souvent, il essaye de faire passer une image qui est construite. Par exemple, lorsqu'il donne son premier concert à la Philharmonic Society de Londres, on lui propose des hommes qui ne lui convenaient pas. Il ne refuse pas. Mais il propose de jouer gratuitement. La presse commence à faire les éloges de Thalberg, qui ne se sacrifie pas au gain, qui joue pour l'art, etc. Et donc, il en tire un grand bénéfice. Mais quelques années plus tard, quand il revient en 1948, lorsque la Philharmonic Society lui propose des cachets qui ne lui conviennent pas, il n'hésite pas à renoncer, à lui dire « non, je ne joue pas pour moins de 600 francs ». Alors, lorsqu'il a accepté de jouer gratuitement en 1936, c'est parce qu'il savait qu'il devait asseoir sa notoriété à Londres et quel était le moyen meilleur que de jouer dans la société philharmonique la plus connue d'Angleterre.
0: Oui, donc il jouait le jeu d'un charity business qui était déjà préparé et existant en Angleterre, auquel il a répondu. Ouais. Mais si on compare à Liszt, par exemple, comment se fait-il qu'il paraisse plus généreux que Liszt ?
2: Liszt était aussi très, très ouais. généreux, mais je pense que c'est la manière dont ils sont construits leur rivalité dans la presse. Et c'est cette posture un peu agressive que Liszt a eue en 1937 qui lui a un peu collé à la peau par rapport à Thalberg, par rapport à sa rivalité avec Thalberg. Parce que Liszt, il était très, très généreux. Il donnait aussi des concerts charitatifs. Mais Thalberg reste... il a vraiment construit son image sur cela.
0: Vous avez travaillé sur le cas de Thalberg en collectionnant les apparitions dans la presse. Il n'y a pas de correspondance. Il y a un déséquilibre documentaire avec Liszt absolument énorme.
2: Tout à fait. C'est, évidemment, Liszt, c'est un compositeur majeur. Il y a de nombreuses études.
0: Oui, mais Thalberg l'était majeur à ce moment-là.
2: Il était, mais personne n'y s'y intéresse aujourd'hui. Ouais. Parce qu'il il a eu un revers de fortune. Après sa mort, contrairement à ce qu'on disait pour Alcan,
0: lui a été oublié tout de suite.
2: Il a été déprécié, en fait. Il y avait encore des gens qui le jouaient, mais on a commencé à se moquer de lui. On l'appelait le vieil arpège. Et on continuait, après sa mort, la rivalité avec Liszt, elle a été très forte. L'apogée de la rivalité a été en 1937. Et après, cette rivalité s'est estompée tout au long des années 40. Et surtout à partir de 1948, lorsque Liszt part à Weimar, elle n'a plus de raison d'être. Donc on ne parle plus de rivalité Liszt-Thalberg à partir de 1948, mais cette rivalité refait surface après la mort de Thalberg. Et là, il n'y a personne qui ose dire que Thalberg pouvait gagner ce duel contre Liszt, alors que dans les années 30, il y a beaucoup de gens qui pensaient ça.
0: Qui sont des Thalbergiens,
2: qui
0: quoi.
2: Sont des
0: ouais.
2: Thalbergiens.
0: Parce qu'on pourrait presque se dire, finalement, c'est comme s'il avait tellement poussé la logique du vœu d'Etheria jusqu'au bout que, en reflux, et ben, il a aussi vécu la péremption qui arrive à tout produit de consommation, quoi. Enfin.
2: Oui, évidemment. C'est, en fait, il n'y avait que lui-même qui pouvait jouer sa musique et qui pouvait la composer même. Donc, lorsque la technique des trois mains est prise et reprise par d'autres virtuoses, elle se banalise. Et le problème de Thalberg, c'est qu'il n'a pas su se moderniser, il n'a pas su faire évoluer sa façon de composer. Il est resté ancré sur cette technique jusqu'au bout. Et donc, il devient passé de mode à un moment.
0: Est-ce qu'il s'est laissé un peu enfermé dans les réminiscences, les paraphrases, les fantaisies d'opéra, c'est-à-dire dans des genres de bravoure? Il n'a rien essayé, il n'a pas fait d'opéra, il n'a pas fait de concerto, de symphonie?
2: Si, si, il a essayé. En fait, son rêve, c'était de percer dans l'opéra. Oui. Donc, il a fait un premier tentative. Il y a des traces dans la presse allemande d'un opéra qu'il aurait essayé d'écrire sur un texte de Reichstab, oui. Dont je n'ai pas pu retrouver des traces musicales. Ensuite, il a composé un opéra qui a été donné à Londres et qui s'appelle Florinda en 1951 et qui a eu un succès, comment dire, c'est l'un des nombreux opéras donnés au 19e siècle. Il a eu un succès, il est resté une douzaine de soirées à l'affiche et puis il est sorti de l'affiche et on ne l'a plus redonné. Mais Berlioz parle bien de cet opéra. Apparemment, il a eu quelques succès. En revanche, son deuxième opéra, Christina di Svezia, ça a été un échec total. Mmh. Et donc, il a été donné à Vienne en 1956 et a un peu découragé pendant un certain temps Thalberg. Mais encore en 1963, il a essayé d'écrire un autre opéra. On en a la trace seulement grâce à une lettre de Rossini qui devait l'aider à faire en sorte que cet opéra, qui avait pour titre Romilda, qui était peut-être écrit en italien, soit adapté pour le grand opéra. Et donc, Rossini devait faire d'intermédiaire avec le poète Pacini, qui devait le traduire en français. Mais encore une fois, je n'ai pas retrouvé une seule note de musique, mais apparemment, la musique existait, puisqu'on en était au stade de traduction et de...
0: L'une des partitions les plus connues de Thalberg étant tout un cycle qui s'appelle l'art du chant appliqué au piano, sur laquelle on reviendra tout à l'heure. Thomas, quand Rosalba nous explique que finalement Thalberg a presque été bloqué à ne pouvoir faire que de la musique épatante, comme s'il n'avait pas d'autre rapport avec son public que de briller, là où Alcan semble adopter une posture quasi ironique vis-à-vis du public au sein même de l'œuvre, comme si son œuvre, au bout d'un moment, se mettait à dialoguer avec sa difficulté à être écouté, quoi.
1: Oui, et puis je pense qu'Alcan, quand il est virtuose, il n'est pas virtuose pour plaire. Il ne cherche pas forcément à plaire ou à briller.
0: Il cherche les limites de l'expression.
1: Il cherche les limites de l'expression. Il cherche, je pense, ses limites à lui, au pianiste qu'il est. Et sa virtuosité est plus, comment dirais-je, c'est pas intérieur, mais elle est tournée vers lui.
0: Enfin, alors, il fait des choses
1: avant de penser au public.
0: Très étonnante, il fait un concerto pour piano seul. Il fait aussi une symphonie pour piano seul, qui est d'ailleurs analysée par Anthony Girard dans le volume.
1: Tout à fait. Le piano, c'est le médium absolu d'Alcan.
0: Il doit pouvoir tout faire. Il aurait presque pu faire un opéra pour au piano seul ou...
1: En tout cas, c'est par le piano, c'est au piano qu'il s'exprime.
0: Ouais.
1: Et d'ailleurs, son œuvre est quasiment exclusivement pianistique, à part trois pièces de musique de chambre, une pièce vocale de chœur. Et voilà, le piano, et il pousse les limites du piano avec le piano pédalier. Le seul clavier du piano n'est pas suffisant pour Alcan. Ouais. Les deux mains avec autant de doigts qu'on veut n'est pas suffisant.
0: Après la troisième
1: pour Alcan.
0: Main, il y a les deux
1: pieds. Il lui faut un pédalier. Enfin,
0: ouais.
1: C'est le médium absolu pour lui. Effectivement, où il applique des genres orchestraux au piano, les concertos, et Hervé Odéon dans le volume analyse les concertos de piano d'Alcan, Anthony Girard sa symphonie.
0: Quand on le surnomme le Berlioz du piano, c'est à la fois vrai et pas vrai, mais d'abord, qu'est-ce que ça veut dire?
1: C'est peut-être Justement, ce piano orchestre, en fait, c'est le
0: piano total.
1: Le piano total, c'est aussi, et en contrepoint, et c'est peut-être ce que Rainer Schmusch étudie, enfin analyse oui. dans son article, c'est que contrairement à Berlioz qui cherchait dans des grandes formes un grand tout, finalement, ce que Alcan, notamment dans ses motifs, opus 63, va faire, c'est. Ce que Rainer appelle un genre expressif, expérimental expressif, c'est en regard à ce que Berlioz disait d'un genre instrumental expressif, en parlant de référence à Beethoven et à Weber. Donc effectivement, c'est à la fois les mêmes et deux visages très différents du romantisme.
0: Et Rainer Schmusch qui s'arrête sur une des pages de ses motifs opus 63 qui s'intitule Héraclite et Démocrite, donc les deux philosophes, l'un qui pleure, Héraclite parce que tout s'écoule, et Démocrite qui rit. Et Rainer Schmusch y voit une espèce d'allégorie d'une opposition qui serait celle d'Alcan lui-même, tour à tour hypochondriaque, donc ça ce serait plutôt Héraclite, et confiant, ce serait plutôt Démocrite.
1: Et dans ces motifs, ce que montre bien Rainer Schmusch dans son texte, c'est cette esthétique du fragmentaire et du.
0: Mais ça s'appelait esquisse au départ.
1: Esquisse. Ouais. Mais esquisse, c'était ce que montre Rainer aussi, c'est qu'il a beaucoup hésité. Et ce qui a motivé Alcan pour choisir ce terme de motif, c'était pour détacher ses pièces de toute idée de production d'études très abondantes qui recherchaient la virtuosité pour la virtuosité, une virtuosité gratuite. Démarquer aussi des esquisses, des préludes, le mot motif, c'est le travail aussi sur le motif, peut-être, oui. à la manière d'un peintre, et que finalement, toutes ces pièces sont des pièces de caractère, elles font penser, oui, à ces pièces de caractère, c'est peut-être en cela aussi que ça le rapproche de cette tradition des clavecinistes.
0: La musique caractéristique.
1: Musique de caractère, et où finalement, le compositeur peut se peindre, effectivement, et ce portrait des deux philosophes en un est assez proche de la figure d'Alcan, mais aussi où l'interprète peut, selon son humeur, composer sa propre suite de pièces.
0: Et au passage, c'était peut-être une revanche, parce qu'il y avait des cantates qui s'appelaient Héraclite et Démocrite au XVIIIe
1: siècle. Oui. En tout cas, ça le rapproche aussi de cette musique du passé qu'il avait si bien mise en valeur dans ses petits concerts aussi.
0: C'est Stephen Osborne qui interprète un extrait d'Héraclite et Démocrite, extrait des motifs opus 63 d'Alcan.

0: Steven Osborn qui interprète Héraclite et Démocrite, extrait des motifs opus 63 d'Alcan. Rainer Schmuch écrit dans votre ouvrage collectif Charles Valentin, Alcan, le piano visionnaire. Alcan n'adopte-t-il pas une posture ironique vis-à-vis de son public ? En même temps qu'il semble prendre au sérieux ses propres titres, il paraît calculer leur effet sur un auditoire qui cherche assidûment à fixer à travers le titre un sens plus profond ou caché de la musique. Est-ce que c'est pas là le sort de ces compositeurs qui vivent à l'heure de l'émergence de la musique absolue, d'avoir un public qui va chercher à écouter de la musique peut-être plus profonde qu'elle n'est alors ?
1: Possiblement,
0: peut-être pendant que vous y réfléchissez, comment ça se joue chez Thalberg, parce qu'en fait, on a l'impression que Thalberg, il est oublié, liquidé presque, justement parce que il n'a pas joué le jeu de la musique classique au sens de la musique pure.
2: Oui, tout à fait. Il reste dans une conception qui est plus hédoniste de la musique et qui peut être incarnée par cette fantaisie sur des airs d'opéra. C'est un type de musique qui était très répandu. C'était le genre le plus répandu au XIXe siècle. Pour des raisons évidentes, lorsqu'on revenait de l'opéra, le seul moyen pour pouvoir revivre cet opéra, c'était la jouer sur le piano, donc soit des extraits piano-voix, soit des fantaisies sur des thèmes d'opéra. Mmh. Donc Thalberg brille dans ça, mais c'est surtout au tournant du siècle et surtout après la moitié du siècle, après les révolutions de 48, où on a la naissance d'un courant qui s'appelle qui a été appelé l'idéalisme musical et qui essaye de hiérarchiser les genres musicaux,
0: oui.
2: Que la fantaisie sur des airs d'opéra est de plus en plus dépréciée.
0: D'évaluer. Parce que Berlioz, lui, qualifie Thalberg de virtuose dans toute la force du terme. Donc, au milieu des années 1830, ça marche, quoi. Enfin, même pour Berlioz.
2: Ça marche même pour Berlioz. Oui. Ça marche même pour Berlioz. Ça marche en partie pour Schumann, qui évidemment n'est pas a du mal avec ce type de musique de Thalberg, mais il dit à certains endroits la virtuosité de Thalberg est sur cette frontière poreuse entre virtuosité superficielle et virtuosité poétique. Et donc il y a des moments où même Schumann est un peu attiré par cette virtuosité thalbergienne. La virtuosité de Thalberg, ça marche tant que c'est lui qui joue. Parce qu'on a tous les témoignages que j'ai rassemblés font penser qu'il avait un style de jeu qui rendait cette musique vraiment spéciale.
0: Ah oui.
2: Et on se met à rêver un enregistrement pour pouvoir vraiment entendre qu'est-ce qu'il faisait de aussi extraordinaire pour qu'il mérite presque que des éloges. Il y a très très peu de critiques, alors que pour les virtuoses, il y a énormément de critiques au XIXe siècle sur la commercialisation, sur le fait qu'ils font de la musique où la recherche de la virtuosité est un but en soi, et que la musique ne peut pas être ça, qu'il faut quelque chose de plus profond.
0: Alcan, il est embarrassé de briller, et ça se sent ?
1: Oui, je pense qu'il était... Il est né brillant et il a vécu avec cette...

0: dire. Et alors, il y a l'alcan musicien savant, lecteur, on n'en a pas parlé ici, mais lecteur, traducteur de la Bible et toute cette culture juive savante. Et puis, il y a ce qui n'est pas du tout dénué, ce qui n'est pas du tout contradictoire. Il y a, je pense, beaucoup d'humour chez Alcan. Un regard ironique sur son temps, sur son œuvre, voire sur lui-même. Je pense que ses photographies de tournée sont assez, peuvent être vues comme un pied de nez assez drôle.
1: Dans le livre, vous avez traduit un texte de David Conway qui s'appelle Le rugissement du lion, qui revient sur cette légende assez répandue selon laquelle il serait mort écrasé par sa bibliothèque alors qu'il cherchait le Talmud, comme s'il avait été écrasé aussi par la tâche qu'il s'était donnée.
0: Oui, sans doute. C'est peut-être cette tâche-là qui l'a tué plus que sous
1: la
0: bibliothèque.
1: La métaphore, ouais.
0: Parce que je crois qu'il est mort dans des circonstances plus...
1: Plus habituel.
0: Plus, oui, si tant est que prendre un porte-parapluie sur la tête est habituel. Mais
1: finalement, c'est un porte-parapluie.
0: Je crois me souvenir, mais je pense que, en tout cas, l'énigme de la mort d'Alcan a été levée dans un des numéros du bulletin de la société Alcan. Mais donc, au-delà de cette anecdote, je crois que il y a chez Alcan beaucoup d'humour. D'ironie sur lui-même, d'ironie sur ses contemporains. Et je pense que, David, vous n'avez pas été tout à fait insensible à la conclusion du texte de Rainer. Il invite à faire un lien entre Alcan et Eric Satie, notamment dans son choix des titres et dans cette posture, dans son choix des titres, des tempos, etc., d'un esprit qui, là, le rapprocherait. On parlait d'Alcan rapproché des clavecinistes du XVIIIe siècle, mais aussi
1: de Eric Satie, dont Philippe Bosson disait qu'il était le précurseur de Couperin. Donc, en effet, la boucle est bouclée. après Héraclite et Démocrite, peut-être est-ce que Liszt et Thalberg pourraient aussi se concevoir un peu comme une allégorie, l'un, artiste échevelé, qui se laissait emporter par ses passions, je vous le lis, Rosalba, et dans sa fougue brisait même les cordes de son instrument au point qu'il fut surnommé le diable du piano, l'autre, essence de la grâce et de la modestie, idéal de l'élégance et du raffinement, identifié, lui, à un ange.
2: C'était la manière dont il s'était vu au XIXe siècle. Ouais. L'extrait que vous avez lu, c'est une partie où je analyse la réception à Milan des deux virtuoses. Et effectivement, ces deux images reviennent souvent. Comme je le disais, Thalberg, il essaye de construire son image de la même manière que Liszt. Et en fait, ils essayent de prendre deux postures qui sont tout à fait différentes. Puisque Thalberg joue... sur ses origines supposées aristocratiques. Tout le monde savait à l'époque qu'il était le fils naturel d'un prince. On se trompait, on disait que c'était le prince Moritz, alors que c'était son frère. Mais ce n'était pas un secret. Donc il joue sur ça. Et lorsque la critique emploie ce titre de prince des pianistes, qui est un lieu commun parce que ce titre est attribué à Liszt, est attribué à Chopin, est attribué à Thalberg, lorsqu'il est attribué à Thalberg, le sens est différent parce que cela veut dire que Thalberg est le prince des pianistes, le meilleur des pianistes, mais il y a aussi une origine familiale. Et donc, ça renvoie à une image de pianiste qui, à une époque où le pianiste essaye de se détacher des mécènes et d'aller plus vers le public, Thalberg, il garde ce lien avec l'aristocratie, mais sur un plan d'égalité. Parce que, en quelque sorte, il en fait partie. Et donc, c'est de là aussi que naît cette image de pianiste noble, de pianiste généreux, dont on a déjà parlé, et qui donne des concerts gratuits, etc. C'est de cette manière qu'il construit une image qui contraste avec celle de Liszt. Et même si, en réalité, Thalberg gagne très très bien sa vie, peut-être même plus que Liszt, au moins pour certains concerts pour lesquels nous avons les recettes, et notamment pour les tournées en Angleterre.
1: Et bien, musicalement, il a été dit que Thalberg avait plus influencé Liszt que l'inverse.
2: Oui, parce que, comme je l'ai

0: disait, Thalberg ne s'est jamais renouvelé, alors que Liszt. Ah oui. Et donc, on retrouve la technique des trois mains chez Liszt à deux endroits, dans la fantaisie sur norme, qui a été considérée comme l'apothéose du style thalbergien chez Liszt. Moi, je pense qu'il s'agit plutôt d'une parodie.
1: Une parodie de du Castadiva que l'on trouve dans l'art du chant à appliquer au piano.
0: Oui.
1: Et cet art du chant à appliquer au piano est vraiment comme un must de Thalberg qui en même temps condense à la fois sa capacité à chanter au piano et ça dans une virtuosité éclatante.
0: Dans l'art du chant, il a une vocation plutôt pédagogique et la virtuosité est moindre par rapport à ces grandes fantaisies où il y a énormément de traits, de bravoure et de difficultés. Dans l'art du chant, il veut initier les pianistes à cette façon de faire chanter un instrument qui, par sa nature, ne peut pas tenir les sons. Et donc, cette vocation pédagogique se montre aussi dans le fait qu'il grave de manière plus les notes de la mélodie dans un caractère différent pour le montrer donc aux étudiants.
1: Merci beaucoup, Rosalba Agresta. On peut donc lire Sigismund Thalberg, une star à l'âge romantique aux éditions Hermann. Et merci, Thomas Vernet. On peut lire Charles-Valentin Alcan, le piano visionnaire aux éditions de la Société française de musicologie. Et merci à la bibliothèque La Grange-Fleuret d'avoir accueilli l'enregistrement de cette émission qui se finit donc par Castadiva, extrait de l'art du chant appliqué au piano de Thalberg.

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2: Bonjour. Aujourd'hui, sans surprise, on a Hello.
6: Salut.
2: Alizée.
7: Salut Vanessa.
2: Et Clara à la technique.
8: Salut.
2: Alors au départ, on voulait faire une émission légère pour clôturer la saison. Une émission joie, rire et chanson qui parlerait de ce qui nous nourrit. Mais force est de constater qu'on a la digestion un peu difficile. On a quand même rendu nos desserts de fin d'année, mais entre une qui pleure tout le temps et deux qui n'aiment pas la joie, il y a peut-être quelques hors-sujets. Mais heureusement,